0: Patrice Kelly. Et on reviendra donc avec elle sur son parcours, ses expériences, ses projets qui ont marqué, qui continuent de marquer son chemin artistique. Et on clôture avec l'édito du jour de Banquise of Inisherin, signé Martin McDonagh, une histoire d'amitié qui bascule lorsque les deux hommes décident soudainement de mettre fin à leur relation avec Coraline Farrell et Brendan Gleeson. Et à travers cette rupture apparemment banale, le film explore avant tout la solitude, l'isolement, l'amitié et le besoin d'être reconnu et la peur de laisser sa vie passer à côté.
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0: La Noire 2, classique, Ousmane Sembène, qui raconte l'histoire de Diwana, une jeune Sénégalaise qui quitte son pays pour accompagner ses employeurs français en France. Le départ représente pour elle un véritable changement de vie, une sorte d'exil. Et comme beaucoup de personnes qui quittent leur pays dans l'espoir d'un avenir meilleur, Diwana associe la France aux rêves, à la modernité et à une certaine réussite sociale. Elle imagine que son travail auprès de cette famille française lui permettra d'améliorer sa condition et de découvrir un nouvel univers. Le passage du Sénégal à la France constitue donc une étape importante dans le parcours du personnage. Au début, Diwana regarde cette nouvelle vie avec curiosité et espoir. Elle quitte son environnement familier et ses repères avec l'idée que son avenir se trouve peut-être ailleurs. Mais derrière ce rêve individuel, Sembène fait déjà apparaître une question beaucoup plus large. Pourquoi faut-il finalement partir de chez soi pour espérer peut-être une vie meilleure? Le réalisateur s'intéresse ainsi à l'expérience de l'immigration et aux illusions qui peuvent accompagner le départ. Diwana ne connaît pas encore la réalité qui l'attend en France. Elle imagine une vie différente, mais elle va rapidement découvrir que le changement de pays ne signifie pas forcément changement de conditions.
2: Je m'en vais en France avec ma patronne.
3: Quelle vie penses-tu avoir là-bas?
2: Je visiterai le pays.
4: Bonjour Diwana. Diwana, enlève tes chaussures. N'oublie pas que tu es une bonne.
3: C'est beau, la France.
2: Vie, monsieur.
4: Si tu ne travailles pas, tu ne mangeras pas.
2: Ici, ma vie se passe entre ma chambre et la cuisine. Est-ce là vivre en France?
4: On dirait qu'elle dépérit.
3: Peut-être c'est le climat.
5: Vous permettez, mademoiselle? Je n'ai jamais embrassé une négresse.
6: J'ai l'impression qu'elle n'est pas contente.
2: Je suis leur prisonnière. Je ne connais personne. Personne n'est ici de ma famille. Voilà pourquoi je suis leur esclave.
0: Une fois arrivée en France, le rêve de Diwana se transforme progressivement en désillusion. Elle comprend qu'elle n'est pas accueillie comme elle avait imaginé. Et au lieu de découvrir une nouvelle vie, elle se retrouve enfermée dans le rôle de femme à tout faire. Sembène transforme alors l'espace de l'appartenance en véritable huis clos. Diwana est physiquement enfermée dans cet espace, mais son enfermement est également psychologique. Elle est loin de son pays, de sa famille et de ses repères culturels. Elle souffre de solitude, d'éloignement, de rejet et d'un profond sentiment d'abandon. Son mal-être est d'abord intérieur, puisqu'elle perd progressivement le goût et la possibilité de se projeter dans une autre vie. Et cette situation entraîne finalement une perte d'identité, une dissolution. Diwana n'est plus véritablement considérée pour ce qu'elle est, mais uniquement pour le travail qu'elle accomplit. Elle est réduite à sa fonction de domestique. À travers ces situations, Sembène montre que les rapports de domination hérités de la période coloniale peuvent continuer à exister malgré les indépendances, mais sous d'autres formes. Le spectateur assiste donc au dépérissement progressif du personnage. Le rêve du départ laisse place au désenchantement, puis à une souffrance de plus en plus profonde. Le film devient alors une véritable descente aux enfers, jusqu'au geste tragique de Diwana. À travers Diwana, Ousmane Sembène ne raconte pas uniquement l'histoire d'une jeune femme sénégalaise, il construit un personnage qui revient progressivement le symbole d'une expérience collective, celle de l'immigré qui quitte sa terre natale en rêvant d'une vie meilleure, mais qui peut se retrouver confronté à l'isolement, au racisme, à l'exploitation, à la soumission et à la perte de ses repères. Le personnage de Diwana peut être considéré comme une véritable métaphore de l'exil, métaphore vivante. Son histoire montre le décalage entre l'image que l'on se fait du pays d'accueil et la réalité vécue une fois arrivée. La France, qui représentait au départ l'espoir et la liberté, devient pour elle un lieu d'enfermement et de souffrance. Avec La Noire 2, Sandbein développe également une critique de la société postcoloniale. Le film dénonce une forme d'esclavage moderne dans laquelle la domination ne passe plus nécessairement par la colonisation directe, mais peut se manifester à travers les rapports de travail, les inégalités sociales, le racisme et l'exploitation. Le destin tragique de Diwana permet ainsi au réalisateur de questionner les relations entre l'Afrique et l'Europe après les indépendances. Réalisé en 1966, le film conserve aujourd'hui une force particulière parce que les problématiques qu'il aborde reste d'actualité.

0: était la liberté.
1: Est-ce que vos films sont bien compris en Europe?
2: Non, mais mettons-nous bien ça dans la tête. Moi, l'Europe n'est pas mon centre. L'Europe est une périphérie de l'Afrique. Vous voyez, ils sont restés plus de 100 ans chez moi, ils n'ont pas parlé ma langue, je parle leur langue. L'avenir, pour moi, l'avenir ne dépend pas d'être compris par l'Europe. Je souhaiterais qu'ils me comprennent, mais ça ne me fait absolument rien. Si vous prenez la carte de l'Afrique, géographiquement, vous pouvez mettre l'Europe et l'Amérique, il nous resterait encore de la place. Pourquoi voulez-vous que je me... Ce tropisme, vous savez, le tropisme, pourquoi voulez-vous que je sois comme le tournesol qui tourne autour du soleil? Je suis moi-même le soleil.
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4: Et aujourd'hui, eh bien, nous avons l'immense plaisir de recevoir une femme, une artiste hors pair, Sahar Saddiqi. On ne la présente plus, bien sûr, et il faut souligner tout de même qu'elle s'inscrit dans une démarche artistique fondée avant tout sur la sensibilité, l'exploration et la recherche avant tout d'une expression profondément personnelle. Et à travers les années et à travers son univers, l'artiste a développé effectivement une vision où la création devient un espace de dialogue entre l'intime et l'extérieur dans son jeu actoral, entre les émotions individuelles et les réalités qui façonnent notre époque et fidèle à notre société marocaine. En tout cas, c'est ce qu'elle nous renvoie. Bonjour Sahar.
5: Bonjour Anna, merci beaucoup pour cette introduction.
4: Merci à toi, merci.
5: Merci pour tes compliments, ça me va droit au cœur.
4: C'est la pure vérité et c'est vrai que voilà, vous êtes une artiste particulièrement présente dans le cœur des Marocains et ce n'est pas le fruit d'un hasard, c'est le fruit d'un talent, d'un travail acharné et cette capacité à faire apparaître hein, plusieurs personnages, plusieurs identités et leur donner à chaque fois une ADN, une couleur qui leur est propre. Et avant de nous plonger dans le monde cinématographique de Sahar Saddiqi, comment est née votre passion pour le cinéma et finalement quel a été le déclic, Sahar?
5: Alors, je me suis trouvée comme ça. J'ai en moi cet amour pour l'art, j'ai en moi cet amour pour tout ce qui est artistique. Alors, dès mon jeune âge, j'ai toujours une attirance pour tout ce qui est théâtre, jouer sur scène, chanter. À mon adolescence, j'ai participé avec un groupe de rock, oui. De rock amateur. On faisait des sorties, des concerts et tout ça. Et j'étais avec eux, je chantais avec eux et tout. Et c'est plutôt mon frère qui est ingénieur de son actuellement, mais qui était compositeur de ce groupe-là, qui m'a initiée dans ce monde-là de l'art, du chant. Et voilà, donc après, j'ai participé à Studio 2M en 2008, avec l'encouragement de ma famille, puisque tout le monde me disait que tu as une belle voix, que tu aimais monter sur scène, que tu aimais faire ça, faire ci, faire ça. Et donc, j'ai participé, j'ai gagné, j'ai pris le prix du jury en 2008. Oui. Après, j'ai eu l'occasion de participer à Cool Center. C'est la productrice, Lamia Shaibi, qui m'avait vue pendant le clip qu'elle m'avait fait après avoir gagné Studio 2M.
4: Oui.
5: On nous avait fait un clip. Et c'était Lamia Shaibi qui m'avait produit ce clip. Et donc, elle m'a demandé si j'étais intéressée pour passer un casting avec Narjis Nejjar et Hicham El Esri. Donc, j'ai passé le casting, j'ai été prise. Et c'est à partir de ce moment-là qu'on peut dire que mon parcours artistique a débuté.
4: Et c'est vrai que chez vous, Sahar, il y a ce parallèle entre le chant, le cinéma, l'art de manière générale. On a l'impression que vous étiez destiné, peu importe le chemin, il fallait que le mot art soit à la fin. Et avec le recul, parce que vous êtes en plein cœur de votre carrière, Sahar, comment, avec le recul, en tant que femme et aussi en tant qu'actrice, vous décririez votre parcours aujourd'hui ?
5: Plein de passion, d'amour. Moi, j'ai jamais vu ce parcours-là comme étant un parcours difficile ou c'était des épreuves, c'était des combats. Moi, j'ai jamais senti ça. J'étais portée par cet univers et on peut dire que je suis un peu

0: française. On peut dire que j'étais beaucoup sollicitée pendant ma carrière, pendant toute ma carrière. J'étais comme on m'emportait. Un projet m'emmenait vers un autre et je rencontrais des gens qui me proposaient des collaborations, des films. Et donc j'étais comme guidée.
1: Comme
0: Et
1: protégée.
0: oui, guidée. Et j'étais partante. Je croquais tout ce qui me venait. J'étais partante pour l'aventure. J'aimais faire expérimenter plusieurs projets, plusieurs visions d'autres réalisateurs. Je suis pas du genre à trop calculer, à être trop dans non, il faut préserver mon image, il faut bien choisir. Non, je suis du genre à expérimenter. Je voulais vivre l'aventure. Et voilà, je suis
1: Pleinement.
0: et tout ce qui me vient, je le prends. Avec bien sûr, avec l'âge, bien sûr, on fait attention. On a déjà construit une image chez les gens, donc on n'aime pas que les gens perçoivent.
1: Différemment ou qu'il y ait quelque chose,
0: Oui,
1: ouais.
0: exactement. Et donc, mais je suis toujours dans cet esprit-là d'aller à fond.
1: Mais parce que vous
0: Parce que
1: dites
0: je
1: quelque
0: fais
1: chose
0: ça avec l'âme et je fais ça avec amour.
1: et avec le cœur, c'est vrai, et vous dites quelque chose de très intéressant. Vous ne dites pas non, vous choisissez bien sûr tout de même vos rôles, mais vous adorez expérimenter. Alors que beaucoup d'acteurs en général préfèrent choisir parce qu'ils ne se sentent pas capables ou c'est un véritable challenge, ça leur demande peut-être plus. Comment dire, ils ne sont pas à la hauteur de ce challenge, de ce défi. Vous, non, vous acceptez et vous vous lancez à bras le corps. Et justement, c'est ce qui fait votre force. C'est ce panel de personnages que vous avez interprété, peu importe, mais même s'il est à des années-lumière de votre personnalité originelle. Est-ce que ça ne vous a jamais effrayé d'aborder un personnage? Et si, il y en a un, lequel?
0: La vérité, ça m'a jamais effrayée. Au contraire, parce que j'aime le challenge. J'aime au contraire tout ce qui ne me ressemble pas. J'aime faire tout ce qui ne me ressemble
1: D'accord.
0: pas parce que c'est là où je sens que je fais un travail. C'est là que je sens que je suis en train de faire une recherche sur le passé du personnage, sur le background du personnage, sur d'où il vient, comment il ressent les choses différemment de ce que moi, Sahar, peut ressentir les choses. Donc c'est là où j'ai ce plaisir-là de travailler, de faire. Donc non, ça m'a jamais effrayé, au contraire, ça m'a stimulé, ça m'a procuré du plaisir à accepter le challenge et sortir de moi-même.
1: Et justement, quand vous avez des personnages peut-être plus compliqués à des années-lumière de ce que vous êtes, Sahar, dans votre vie quotidienne, est-ce que il y a des acteurs qui sont très instinctifs et qui vont vraiment à l'instinct? Et il y en a d'autres qui sont, entre guillemets, plus studieux, plus premiers de l'école et ils vont faire tout un travail. Vous vous situez où en tant qu'actrice, Sahar?
0: Je suis entre les deux, entre mon instinct
1: Ça ne m'étonne pas.
0: et entre observer. Moi, je suis beaucoup dans l'observation et je
1: C'est
0: suis
1: vrai.
0: quelqu'un de sociable. Et depuis mon jeune âge, je me trouve avec des gens de différentes catégories sociales. J'aime partager, j'aime être avec les gens et je suis beaucoup dans l'observation. Pas que les gens que j'ai rencontrés, mais aussi dans les films. Je regarde beaucoup de films et tout ça. Donc, ça m'a beaucoup aidée. À chaque fois que j'ai un personnage, je ressors un petit mélange de ce que j'ai moi vécu, de ce que je ressens et de ce que j'ai vu autour de moi. Et bien sûr, si ça demande de faire encore plus de recherches, je le fais avec grand plaisir. Je fais des recherches, je regarde je peux m'inspirer de personnages qui existent réellement. Maintenant, on a les réseaux sociaux, donc on peut s'inspirer de beaucoup de personnages qui sont dans la vraie vie, qui font du TikTok ou qui font ou peu importe. Mais c'est comme ça que je travaille. Je suis beaucoup dans l'observation et aussi, bien sûr, quand je lis le scénario, j'essaie de comprendre d'où vient le personnage. C'est quoi les traumas du personnage, c'est quoi le but du personnage.

0: Et voilà, j'essaie de faire ça, pas d'une façon studieuse, 1 plus 2 égale 3, non, mais c'est un mélange qui ressort comme ça. En fin de compte, je sors avec un tout nouveau personnage qui a sa propre
1: ADN.
0: ADN, voilà, c'est ça.
1: Et je voudrais savoir également, Sahar, parce que derrière chaque acteur, chaque actrice, il y a un être humain, en l'occurrence une femme, et vous êtes très présente également sur les réseaux sociaux. Vous donnez votre avis de femme marocaine, indépendante, qui, voilà, une vision moderne et affirmée de la femme, chose qui est tout à votre honneur, Sahar Sadiqi. Et je voudrais savoir qu'est-ce que l'art, le cinéma, la télé, ce milieu qui, on le sait, est très dur, hein, qui a ses codes, qui a ses règles, qui a son ombre et sa lumière. Qu'est-ce que ce métier, cette vocation plutôt, excusez-moi parce que c'est jamais un métier, vous a appris sur vous en tant que femme, Sahar?
0: Au fur et à mesure du temps, bien sûr, on prend confiance en nous, on apprend beaucoup de choses parce qu'on rencontre beaucoup de monde, on comprend beaucoup de choses sur nos personnages qu'on joue. Donc, on se met dans la peau de nouveaux personnages, donc on comprend mieux les autres gens, les autres, l'autre, tout simplement, on le comprend mieux. Et donc, ça m'a plus donné une tolérance envers les gens. Je suis comme ça de nature, oui, mais ça m'a plus fait comprendre les choses. Donc, je suis plus tolérante envers les gens, je suis plus compréhensive. Je suis pas dans le jugement. Et c'est comme ça que je peux défendre certaines personnes, certaines causes, parce que justement, je peux comprendre l'autre. De par le fait que je sois actrice, bien sûr qu'on doit se mettre dans la peau du personnage. Donc, on est obligé de comprendre, même si c'est un personnage négatif, même si c'est un personnage qui fait du mal, par exemple, mais on comprend le comment, du pourquoi et d'où vient tout ça. Donc, on peut se mettre dans la peau de différentes personnes, de différentes personnalités. Donc, je suis devenue plus dans la compréhension et plus dans le non-jugement des gens. Je suis
1: L'empathie.
0: contre juger les gens, l'empathie, voilà. Je
1: L'empathie.
0: suis empathique et donc c'est comme ça que je peux me permettre de défendre certaines causes, de défendre certaines femmes, de défendre le fait qu'on nous juge mal, que des fois on ressent de l'incompréhension, on ressent de
1: Du
0: l'injustice.
1: jugement.
0: Donc je comprends, oui, voilà. Donc je suis peut-être bien placée pour défendre certaines causes et pourquoi pas ne pas le faire, puisqu'on a une communauté qui nous regarde. Pourquoi pas ne pas inspirer, ne pas défendre des causes. Donc je trouve que je suis chanceuse d'avoir une communauté où je peux m'exprimer et pourquoi pas voilà, donner mon avis et défendre des gens.
1: Et porter haut et fort ta voix de femme marocaine et d'artiste, bien sûr, qui ne connaît pas Sahar Sadiqi. Et avant de nous quitter, peut-être Sahar, voilà, ton actualité en ce moment, bien sûr, si tu veux en parler, qu'est-ce qui se prépare pour ton public?
0: Alors, plein de belles choses. J'ai déjà fait des projets à la télé et au cinéma. Il y a un téléfilm de Madame Amna Farhati, si vous la connaissez, où j'ai fait le rôle d'une animatrice radio.
1: Comme quoi.
0: Et comme quoi, je peux être dans la peau de Amna
1: Excellente en
0: Farhati pour un
1: animatrice radio.
0: pour un
1: La petite
0: moment.
1: parenthèse pour tout le monde, elle m'a impressionnée.
0: Ah, ben, ça fait plaisir.
1: C'est la vérité.
0: Merci beaucoup. Donc, j'ai pris beaucoup de plaisir à jouer ce rôle. J'ai trouvé une vocation. On peut dire que j'ai trouvé du plaisir à faire le métier d'animatrice radio à travers le téléfilm. Donc, moi-même, j'ai envie de voir ce téléfilm. J'ai envie de voir le résultat. Je suis en train de faire, je suis dans le tournage d'une série de 15 épisodes qui s'appelle La loi de l'amour, avec un tout autre personnage qui s'appelle Fairouz. Et il y a un film qui va bientôt sortir en octobre. qui s'appelle Stylish. C'est un film comique, action, aventure et tout.

0: ans. Donc voilà, c'est les actualités actuellement. Et Inch'Allah, d'autres surprises qui attendent le public. Inch'Allah, j'espère être à la hauteur de ses attentes.
1: Toujours à la hauteur et tu les dépasses largement en tant qu'actrice et surtout en tant que femme, en tant qu'humain qui a la main sur le cœur, très authentique. Et voilà, ayant eu la chance de te côtoyer de près, une femme exceptionnelle. Merci beaucoup, Sahar Sadiqi, d'avoir été avec nous.
0: Merci à toi, Amna. Ça m'a fait plaisir d'échanger avec toi et je te tutoie parce que je te connais personnellement.
1: Oui. On se tutoie.
0: On se tutoie. Merci,
1: merci.
0: Merci à toi. Au revoir.
1: Au revoir.
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1: Et avant de nous quitter sur Média, place à notre édito du jour, les banquises d'Ini Sherin, of Ini Sherin, des films qui racontent une histoire. Il y en a d'autres qui donnent l'impression de raconter la fin d'un monde. Les banquises d'Ini Sherin de Martin McDonagh appartiennent à cette seconde catégorie. Sur une île irlandaise battue par le vent, quelque part entre la terre et l'océan, une amitié se brise. Et de cette rupture minuscule naît une tragédie immense. Padraig et Colm étaient amis, partageaient leurs journées, leurs peintes et leurs silences. Puis un matin, Colm décide qu'il ne veut plus parler à Padraig. Pas de trahison, pas de dispute, seulement la volonté brutale de ne plus perdre son temps. Cette décision presque dérisoire devient le cœur d'un récit où l'absurde côtoie constamment la mort. Martin McDonagh filme cette île comme un territoire suspendu finalement hors du temps. La photographie de Ben Davis transforme les paysages irlandais en tableaux. Le vert profond des collines, la lumière grise, les falaises et l'océan composent une beauté aussi majestueuse qu'inquiétante. L'horizon est immense, mais les personnages semblent enfermés. Ils peuvent regarder le monde, mais ne peuvent pas vraiment le quitter. Au milieu de cette nature grandiose, les hommes apparaissent tout petits, minuscules. Leurs querelles, leurs regrets, leurs ambitions sont presque ridicules. Pourtant, McDonagh, le réalisateur, leur accorde une gravité bouleversante. Car derrière la question de l'amitié se cache finalement une interrogation plus vertigineuse. Que restera-t-il de nous lorsque nous aurons disparu ? Colm veut créer quelque chose qui survive à son existence. Il rêve que sa musique lui permette de laisser une trace. Padraig, lui, ne cherche rien de plus grand que la bonté et la compagnie des autres. Et entre ces deux visions de l'existence, le film refuse de choisir. L'un veut devenir immortel par son œuvre et l'autre voudrait simplement ne pas être seul. Colin Farrell trouve dans Padraig un rôle d'une bouleversante simplicité. Son visage devient progressivement le paysage intérieur du film, d'abord lumineux, presque enfantin, puis traversé par l'incompréhension et la douleur. Son jeu repose sur les silences, les regards et ses petits gestes qui disent parfois davantage que les dialogues. Brendan Gleeson, plus fermé, plus minéral, plus organique, lui oppose une présence presque funèbre. Et puis elle est banquise. Dans la tradition irlandaise, elles annoncent la mort. Mais ici, elles semblent accompagner quelque chose de plus vaste. La disparition progressive d'un monde, d'une amitié, d'une innocence. La grande force du film réside dans son ton. McDonagh fait surgir le rire au cœur du désespoir et la poésie au milieu de la cruauté. On sourit devant l'absurde des personnages avant de comprendre que ce rire dissimule une profonde tristesse. Et le film avance ainsi comme une balade funèbre. Avec une douceur trompeuse jusqu'au dénouement où les rancœurs deviennent presque mythologiques. Les banquises d'Ini Sherin, ou les banshees à la française d'Ini Sherin, est finalement un film sur la solitude, mais aussi sur notre désir désespéré d'avoir compté au moins une fois pour quelqu'un. Et peut-être est-ce cela, une banshee, la voix qui pleure lorsque nous comprenons trop tard que certaines choses étaient déjà mortes.
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1: Et on arrive à la fin du Ciné Hebdo, notre escale ciné de la semaine. Merci d'avoir été avec nous encore une fois. Et n'oubliez jamais, vive le cinéma.
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0: Bonjour et bienvenue dans Elle d'Afrique. Alors aujourd'hui, je reçois Alicia Fall, à peu près plus de 20 ans dans les médias. Elle est passée de la parole journalistique à l'écriture cinématographique, de l'exposition à l'introspection. Productrice, scénariste et réalisatrice, elle transforme aujourd'hui son histoire personnelle en récit capable de toucher et d'éclairer les autres. Alicia Fall, bonjour, merci beaucoup d'être avec nous.
1: Bonjour, merci de me recevoir dans votre émission.
0: Alors, sans plus tarder justement, avec ce beau parcours du journalisme à la production en passant par la réalisation, tout ça à découvrir dans quelques instants, juste après le jingle. Et je pense une question quand même incontournable, Alicia Fall, le journalisme, les médias, est-ce que c'était un rêve de petite fille ?
1: Je rêvais, j'aspirais à une carrière humoristique lorsque j'étais enfant. Et puis, le hasard m'a amenée au journalisme. Enfin, hasard, pas tant que ça, puisque quand j'ai commencé à travailler, à faire des saisons, j'avais ma petite caméra, puis j'avais toujours ce goût de vouloir amener

0: un petit peu ce qui se passait dans ce que je vivais dans les saisons à la famille. Donc j'avais cette fibre journalistique sans le savoir véritablement. Et puis en arrivant sur Paris, c'est un petit peu tombé un petit peu par hasard, mais un hasard qui est bien fait, je crois pas au hasard d'ailleurs. Et je suis tombée dedans et puis ça a été
1: C'est
0: une
1: ce qui
0: grande et belle
1: préparait
0: aventure.
1: en fait, c'est ce qui préparait ce qui est arrivé aujourd'hui.
0: Ah oui, je crois, très sincèrement, oui. Oui.
1: À quel
0: Un
1: moment vous avez
0: bon, un
1: senti,
0: bon.
1: à quel moment vous avez senti que c'était plus pour vous de raconter les histoires des autres, mais plutôt de raconter votre histoire?
0: Lorsque mon histoire était aussi celle des autres et que pour impacter comme je voulais impacter, en tout cas d'un point de vue cinématographique, je me suis dit qu'il fallait mettre les pieds dans le plat et que mon histoire malheureusement concerne celle de milliers et des millions de personnes. Donc il fallait mettre les pieds dans le plat et puis l'objectif c'était vraiment de sensibiliser et quoi de mieux que de sa propre histoire. Pour justement pouvoir sensibiliser et porter une parole, celle des enfants notamment.
1: Alors justement, quand on quitte une position connue, reconnue pour recommencer ailleurs, et notamment derrière une caméra, il faut parfois accepter de redevenir débutante. Ça, c'est un sentiment que vous avez eu, que vous avez assumé, que vous avez traversé 20 ans dans les médias pour passer à autre chose?
0: J'ai toujours su que j'ai toujours eu la fibre cinématographique, en tout cas écrire. Bien avant que je tombe dans les médias, j'écrivais déjà toute petite, donc j'avais déjà ce rêve de cinéma. Et c'est vrai que quand je suis arrivée en télé, je me suis toujours dit, j'ai commencé ma carrière devant la caméra, mais je la terminerai derrière. Donc ça n'a pas été compliqué pour moi. Et puis je pense qu'au bout de 20 ans, on n'est plus dans cet ego, dans cette appétence de vouloir absolument prouver, etc. On a envie d'avancer et d'utiliser les canaux, ou en tout cas les outils, nos métiers pour transmettre, simplement.
1: Mais avant cette vie-là, vous aviez une vie d'un visage connu, en fait. Et là, c'est vraiment, c'est quand même chercher une nouvelle légitimité, l'avoir, parce que même sans avoir peur, est-ce qu'on n'a pas peur de cette légitimité, en fait?
0: Ce qui est sûr, c'est que je recommençais, on recommence tout, on recommence tout
1: Oui.
0: à zéro, et que l'expérience qu'on a dans les médias, in fine, on se rend compte que les médias, c'est un métier complètement différent du cinéma, même s'il y a cet aspect caméra, tournage, etc. C'est un métier différent, il a fallu tout recommencer, apprendre. Non, ça m'a pas. Non, je pense que j'étais prête, en fait. J'étais prête à passer ce cap depuis fort longtemps. Et puis, j'aime apprendre. Et ce qui est bien, c'est que justement, quand on a passé 20 ans à faire quelque chose qui m'a beaucoup plu, attention, hein, c'est devenu une passion de transmettre, de faire de la télévision. Ça a été vraiment une superbe expérience pour moi. Et ce qui m'a amené d'ailleurs après dans le cinéma. Mais ça n'a pas été si compliqué que ça. Et justement, réapprendre. Se retrouver dans une situation où on doit apprendre, voilà, c'est challengeant,
1: C'est quand même une
0: c'est
1: situation
0: super.
1: d'inconfort aussi. Il y a une transition qui passe par l'inconfort également.
0: La transition, est-ce qu'elle est inconfortable? Non, parce qu'elle a été décidée. Je pense qu'elle aurait été inconfortable si mon temps en télé, on m'avait mis le coup de pied aux fesses pour me dire, bon, Alicia, on veut plus de toi. Je pense que là, ça aurait été plus compliqué. Et je pense qu'effectivement, quand on travaille dans les médias depuis de nombreuses années comme ça, effectivement, je pense que si ça se passe comme ça, je pense que la pilule est dure à avaler et que la reconversion est compliquée. Alors que moi, ça a été un choix. Même des chaînes, quand je suis passée d'e-télé, j'ai quitté le groupe Canal+ pour aller sur France Télévisions. J'ai fait avancer la fin de mon contrat. Et c'était un choix, j'ai toujours choisi. Et c'est vrai qu'aujourd'hui, en tout cas, au bout de certaines années, j'avais le luxe de choisir, de dire, bon, je quitte cette chaîne pour aller sur une autre, où j'avais moins d'audience, où j'avais moins d'exposition, mais j'avais l'expérience, une expérience qui était différente et qui me permettait de me performer. Quand je refuse d'aller sur la météo d'M6 plutôt que d'aller sur celle d'ITélé, l'ITélé me permettait d'apprendre de vrai en direct, sans prompteur. Voilà, je suis quelqu'un qui aime le challenge, donc je ne choisis pas la facilité, de toute façon, je ne l'ai jamais fait dans ma carrière. Et dans le cinéma,

0: C'est pareil, in fine, on recommence, ça c'est clair, mais c'est une décision. Donc on m'a appelé hein, pour reprendre l'antenne. On m'a appelé cet été pour reprendre l'antenne, mais j'ai refusé gentiment. Voilà. Mais ça fait toujours plaisir.
1: Bien sûr, bien sûr. Mais par rapport au cinéma aujourd'hui, toutes les autres décisions étaient purement professionnelles. Celle du cinéma aujourd'hui et des thèmes que vous traitez, et on va parler du nom de votre boîte de prod aussi, qui porte énormément de signification, est-ce que c'est plus thérapeutique que professionnel?
0: Ah ben, il y a une dimension thérapeutique, oui, ça c'est inéluctable. Le cinéma est un espace d'expression qui nous permet, en tout cas en tant que cinéaste, effectivement de porter un point de vue, de porter un regard sur une situation, sur des faits, sur des sujets en tout cas qu'on choisit, tels que en tout cas mon premier court-métrage en tant que réalisatrice qui s'appelle À cloche-pied. Qui a vocation de sensibiliser sur les violences faites aux enfants. Donc, oui, c'est inéluctablement une forme de thérapie et on fait avec le cinéma. En tout cas, je suis en train de faire avec le cinéma ce que de toute façon je ne faisais pas forcément, en tout cas comme je l'entendais avec la télé. Et puis, c'est très bien comme ça aussi.
1: Alors, vous avez justement dans cette nouvelle carrière, dans cette nouvelle vie, on reste sur votre trajectoire, lancé Wallou Productions. Je prononce bien?
0: Oui, Wallou Productions, c'est ça.
1: Wallou Productions. Wallou Productions, ça renvoie au royaume du Wallou.
0: Exactement.
1: Exactement.
0: Exactement. Tout le monde ne
1: À
0: connaît pas
1: vos
0: d'ailleurs.
1: origines
0: Ouais.
1: sénégalaises, c'est bien ça.
0: Exactement. Ah oui.
1: Voilà.
0: Très
1: Et
0: important pour moi. Ouais.
1: pourquoi justement? Pourquoi?
0: Suite au décès de mon papa, donc qui est sénégalais, j'avais déjà une première production qui s'appelait Giddy Up. Et lorsque j'ai perdu mon père, j'avais besoin de revenir à cet ancrage. Wallo Production, Wallo parce qu'effectivement, il y a le royaume du Wallo, et au sein du royaume du Wallo, il y a ces femmes Linguères, ce qu'on appelle les femmes Linguères, qui sont des femmes extrêmement courageuses, en tout cas qui ont une histoire extrêmement forte que je souhaite porter à l'écran plus tard. Raconter leur histoire, puisque ce sont des femmes qui étaient dans leur village. Les hommes sont partis pour faire reculer les assaillants. Finalement, ils ont perdu, les assaillants sont arrivés. Les femmes Linguères se sont battues sans armes, sans rien, avec leur force, leur volonté. Elles ont réussi à les combattre la première journée, mais elles savaient que les assaillants allaient revenir le lendemain et que malheureusement, elles n'avaient plus de force. Donc, elles ont pris une décision qui est très lourde de sens, elles ont décidé de s'immoler afin de ne pas devenir, elles, ainsi que leurs enfants et leurs descendants, des esclaves. C'est un choix qui est très particulier, qui est peut-être sujet à controverse aussi, mais je trouve que l'histoire, elle est tellement forte de ces femmes qui ont pris. Moi, je suis femme mère aussi. On se pose la question, est-ce que je choisis de devenir une esclave et une esclave sexuelle? Mes enfants, moi et ma descendance, ou est-ce que je choisis de partir? C'est encore une fois de plus, c'est particulier, mais en tout cas, c'est une histoire forte. Et effectivement, ça fait partie du royaume du Wallo. Et important pour moi de mettre en avant mes origines sénégalaises, l'Afrique, parce qu'on a en Afrique, on a une histoire forte, on a plusieurs histoires fortes. Et pour moi, porter le nom de ma production en Wallo, c'était une évidence.
1: Et cette histoire, vous l'avez découverte à travers votre papa même ou quelqu'un d'autre vous l'a raconté?
0: À travers mon papa. Oui, à travers mon papa. Puis après, en tant que journaliste et curieuse humaine, de toute façon, j'ai fait mes propres recherches. Et oui, ça, c'est une histoire qui me touche dans mon cœur de maman, qui me touche dans mon cœur d'être humain. Et c'est pour ça, c'est l'une des raisons pour laquelle je souhaite porter cette histoire à l'écran dans un peu longtemps, puisque je travaille sur un autre projet entre-temps.
1: Et vous avez justement dédié la mémoire du Manguier à votre papa.
0: Exactement. Ben oui, la mémoire du Manguier, c'est une histoire assez particulière puisque le réalisateur Nicolas Sahoualou Cissé m'a été présenté par Fodé Silla qui travaillait à l'époque avec, en tout cas, un entourage de Macky Sall, donc l'ancien président du Sénégal. Et c'est vrai qu'on a eu un match et puis c'est un Wallo. Nicolas Sahoualou Cissé, c'est un Wallo. Et c'est vrai qu'il me parle du film. Et moi, j'étais encore dans les médias, bon, avec toujours cette aspiration de partir dans le cinéma, mais j'étais pas partie dans la production, en tout cas, plus sur la partie scénaristique et écriture. scénaristique, pardon.

0: réalisation. Et il me dit, on souhaiterait voilà, que tu coproduises ce projet. J'ai refusé dans un premier temps par manque de confiance. Toujours peut-être ce syndrome de l'imposteur où on n'est pas sûr, etc. J'aurais dit, mais je vous présente de super cinéastes, etc., qui ont de la bouteille, qui sont aguerris. Non, non, non, c'est toi qu'on veut. Et puis j'ai reçu une espèce de petite tape sur la tête comme ça de mon père, de là où il est. En tout cas, bon, j'aime à croire, en tout cas. Et puis en disant, mais non, Fall, on t'amène ce projet sur un plateau. Et pour la petite anecdote que je trouve extraordinaire, c'est que la mémoire du manguier, autrefois dans ma famille au Sénégal, on cultivait la mangue. Nous avions des terres sur lesquelles nous cultivions la mangue. Donc voilà, il était évident que ce projet-là était pour moi en tant que productrice et qu'il allait me permettre de mettre le pied à l'étrier et de me former, de me forger et de comprendre toute la mécanique de la fabrication d'un long métrage.
1: Alors, sans
0: Qui a
1: phare
0: été d'ailleurs
1: et
0: fait publier avec les...
1: sans phare et sans détour, on ouvre aussi cette partie qui est très importante, parce que au-delà de ce qui est dit, il y a aussi ce qui est ressenti, et c'est ce qu'on va découvrir avec vous, Alicia Fall, tout de suite. Alors, j'ai une question un peu curieuse, et si vous me permettez, je vais vous la poser. Est-ce qu'avec cette nouvelle vie professionnelle, vous vous sentez un peu plus sénégalaise?
0: Non, je me suis toujours sentie sénégalaise. Et pourtant, j'ai grandi dans le vignoble, dans le vignoble nantais en France. J'étais la seule métisse tout court jusqu'au collège sur 400 élèves. Et non, l'Afrique a toujours été en moi. Comme on dit en Afrique, notamment au Sénégal, le sang est fort. Et j'ai toujours eu Non, je me sens africaine, je suis toujours sentie sénégalaise.
1: Alors, et si on parle à présent de à cloche-pied, justement, c'est transformer une blessure personnelle en œuvre. Ça, c'est
0: Exactement.
1: compliqué d'accoucher de ce genre d'œuvre, justement.
0: C'est plus difficile aujourd'hui parce qu'il y a plein de choses que j'aurais voulu aborder, notamment d'un point de vue cinématographique. Et j'ai l'impression de ne pas l'avoir fait comme je le voulais, mais ce n'est pas grave parce que de toute façon, je travaille sur le long métrage. C'était pas facile parce que ce sont mes enfants, mes jumeaux, notamment mon fils qui a interprété mon rôle. Et c'est vrai que ça a amené à. Bon, alors, je suis pas le genre de mère qui pousse ses enfants à aller faire les castings, c'est pas du tout mon truc. Mais c'est vrai qu'ils avaient une appétence pour jouer, etc. Et que finalement, ça coulait de source. Au départ, c'était pour ma fille, mais ma fille m'a dit, je suis un peu trop sensible, maman, etc. Puis mon fils m'a regardé, m'a dit, maman, je vais le faire, moi, je vais jouer ton rôle. Donc j'ai réécrit, donc en version masculine. Et bah, ça nous a permis d'aborder l'enfance en fait que j'ai eue, parce que c'est vrai que par rapport à mon métier, ils avaient peut-être tendance aussi à penser que. Et puis je suis quelqu'un qui est plutôt spontanée, joyeuse et voilà, assez heureuse dans la vie. Et ça leur a permis aussi de comprendre que la vie n'a pas toujours été rose pour moi. Et qu'il n'y a pas que moi, qu'il y a beaucoup d'enfants, malheureusement, qu'eux, ils ont beaucoup de chance aussi d'avoir une vie voilà, entourée d'amour et en tout cas sans violence.
1: Justement, donc
0: Oui,
1: juste pour mettre notre audience dans le contexte, c'est un court-métrage qui raconte la violence en fait à travers les silences aussi
0: c'est ça.
1: d'un petit garçon qui essaie de protéger sa mère des violences de son père en fait, de son mari, c'est bien ça.
0: De son beau-père. Oui, c'est ça. Oui, parce qu'en fait, on parle souvent des violences faites aux femmes, et il faut. Mais c'est vrai que les violences domestiques faites aux enfants, on en parle moins. Il y a beaucoup d'enfants qui prennent des coups à la maison par les parents, les beaux-parents. Et c'est vrai que les enfants parlent peu, moins, parce qu'ils ont ce sens de l'abnégation qui est total. Un enfant, pour protéger bah, justement le parent, va se taire parce qu'il est menacé. Et c'est vrai qu'on en parle moins. Et on a aussi, y a aussi une dimension. Alors, attention, puisque dans mon court-métrage, on ne voit pas le visage des adultes parce que j'ai pris le parti. Voilà, la violence n'a pas de couleur, n'a pas d'origine, n'a pas de culture, n'a pas de classe sociale. Donc, c'est très important pour moi de cacher le visage des adultes. Mais y a la violence intrafamiliale, c'est un fléau dont on parle moins, en tout cas. Pas assez à mon goût, parce que y a beaucoup d'enfants malheureusement qui sont dans cette situation et il n'y a pas beaucoup de structures, pas beaucoup de pas beaucoup de choses qui sont mises en place pour les aider et pour leur permettre de parler, de libérer la parole.
1: Pendant toutes ces années dans les médias, à la télé, justement, pendant 20 ans à la télé, est-ce que vous aviez l'impression, pas de porter un masque, mais de cacher une partie de vous, de jouer le jeu des paillettes, ou on va dire à l'époque, quand vous avez commencé, j'ai commencé aussi, on a commencé pratiquement en même temps, à l'époque on n'était pas vraiment sous le feu des projecteurs avec les réseaux sociaux, etc. La notion de média, de présentation était différente.
0: C'est vrai, porter un masque, alors non, c'est marrant parce que je le dis toujours, si tu veux voir la vérité chez l'autre, il faut faire tomber le masque. Donc, j'ai toujours eu ce côté spontané, naturel. Et je pense que c'est peut-être pour ça aussi que ça fonctionnait pour moi en télé et qu'au niveau des audiences, c'était pas mal aussi parce que les gens sentaient mon naturel et ma spontanéité. Que je sois à la météo ou autre, j'avais joué à la météorologue, en tout cas parce que pour moi, c'est un métier. Pour moi, j'étais une postière météorologique. En tout cas, c'est comme ça que je le voyais. Et je pense que mon naturel, ma spontanéité, ma sincérité transparaissait à l'écran. Donc, après porter un masque, il y a de toute façon, techniquement, d'un point de vue matériel, oui, on a un masque, on est coiffé, on est maquillé. Moi, il est arrivé, parfois le matin, j'arrivais à 5h, 4h pour faire la météo. Je vois mes collègues dans le sécu. Donc, forcément, on porte un masque. Et puis de toute façon, peu importe le métier, il y a le masque sociétal aussi. Et c'est ce qui fait que, à cause de ce masque sociétal, on passe à côté de personnes. Parce que là, on parle de la violence faite aux enfants. En tout cas, c'est la thématique qui est abordée dans mon court-métrage. Mais des violences, quelles qu'elles soient, dans le travail, partout. Ce masque sociétal, pour moi, est un fléau. Empêche les relations, les bonnes relations sincères, spontanées, et qui permettent justement de vraiment se poser sur l'autre et de vraiment apprendre à se connaître. Et en se disant, mais tiens, mais si je m'intéresse vraiment à l'autre, peut-être que j'en saurais davantage et peut-être que je pourrais l'aider.
1: Alors justement, sans plus tarder, on va parler à la transmission pour faire le lien aussi entre ce court-métrage et peut-être des projets futurs. On y va. Voilà. Justement, Alicia Fall, vous avez dit, si j'arrive à connaître l'autre, eh bien, je peux vraiment l'aider. Est-ce que vous avez, peut-être que ça a été fait, est-ce que vous avez diffusé ce court-métrage, notamment dans les écoles, auprès des écoles, des collèges, des lycées, pour faire une forme de sensibilisation?
0: C'est l'objectif du court-métrage. Pour l'instant, il est en parcours festivalier. On a remporté pas moins d'une dizaine de prix à l'international. Et j'en suis vraiment très heureuse, et sans lobbying, je le précise, parce que bon, c'est important, ça prouve que, voilà, que le sujet, en tout cas, les porte, qu'il intéresse, et c'est ce qui me permet, qui va me permettre après, par la suite, une fois le parcours festivalier qui va se terminer mi-février ou mars 2027, c'est l'objectif, justement, d'aller dans les écoles et les entreprises aussi, j'ai envie de dire, parce que, encore une fois, les enfants sont très prompts et font bien plus attention les uns aux autres que nous le sommes, nous, adultes. Et je crois qu'on ne fait pas assez confiance aux enfants. Et je pense qu'il suffit de mettre la petite puce à l'oreille. Un enfant va davantage faire plus attention qu'un adulte. Nous, on est dans ce microcosme d'adulte, notre vie d'adulte, qui est assez auto-centrée. Et c'est ce qui fait que, voilà, dans le travail, etc., peu importe, c'est ce qui fait qu'on ne va pas forcément voir ce qui se passe, en tout cas déceler. Des situations qui peuvent être compliquées, voire dangereuses dans les personnes qui nous entourent, que ce soit dans le cadre professionnel ou personnel.
1: Justement, quand on est productrice, mais qu'on est aussi maman et productrice de films, de documentaires, avec des thématiques extrêmement sensibles comme ça, est-ce que on a envie de transmettre à son public des choses différentes de ce qu'on transmet à ses enfants, ou bien finalement c'est exactement le même message?
0: C'est le même message.
1: Est-ce qu'on a envie de ménager un peu ses enfants?
0: Alors, oui et non, parce que les enfants, justement, ce projet leur a permis de comprendre que justement, la vie, c'est pas Walt Disney, d'accord? Et même d'ailleurs dans les Walt Disney, Bambi perd sa maman, je veux dire. Voilà, la vie, ça peut être très dur, de leur faire prendre conscience qu'ils font partie des chanceux, entre guillemets, Et encore une fois de plus, je ne parle pas de biens matériels, hein. Il y a énormément de familles aisées dans lesquelles il y a beaucoup de violence
1: De
0: également
1: violence.
0: intrafamiliale. Donc, comme je dis, voilà, j'ai beaucoup d'exemples autour de moi. Voilà, il n'y a pas de classe sociale, il n'y a pas de culture, il y a voilà, vraiment, ça touche tout le monde. Donc non, c'est le même message. Je prends le spectateur comme mon enfant justement, et envie de lui dire, mes enfants entre guillemets, là où je ne les ménage pas, c'est effectivement sur toutes ces histoires d'harcèlement scolaire, etc. Comme je leur dis, ne fais pas aux autres ce que tu veux pas qu'on te fasse. Et à l'inverse, comment peut-on protéger son camarade ou sa camarade? Ben, en agissant, tout simplement. Et puis, sur ces violences qui sont plus subtiles, où effectivement, dans mon court-métrage, le personnage de Tim ment. Il est contraint de mentir pour protéger sa maman. Et puis, garder aussi son univers d'enfant à l'école où il n'est pas touché à l'école. Mmh. À l'école, c'est son socle. Et ça ne se voit pas du tout à l'école, puisque c'est ce que j'ai vécu. À l'école, personne ne voyait, personne ne pouvait déceler ce qui se passait. Ma mère n'a jamais décelé ce qui se passait, parce que j'avais cette capacité, les enfants en tout cas, certains enfants qui vivent des violences, ont cette capacité de cacher. Donc, et puis moi, j'étais quelqu'un de très souriante, je l'ai toujours été. Enfin, on ne pouvait pas déceler, mais moi, je pense que j'aurais pu moi-même me fourvoyer. Enfin, je veux dire... C'est très compliqué quand on tombe sur des enfants comme j'ai été. Il faut y aller pour déceler et comprendre qu'il se passe quelque chose à la maison. Mais pour moi, c'est quand même possible parce qu'on fait des bêtises. Il y a quand même un comportement. J'étais quand même un petit peu insubordonnée. Il y avait quand même des signes pour moi qui montraient que je faisais des bêtises à la maison. En tout cas, enfin, à la maison... En tout cas, il y avait des choses pour moi qui... On aurait pu le voir. Et les enfants, je leur dis, entre camarades de classe, vous pouvez déceler. Donc, le spectateur, pour moi, est un enfant qu'il faut reprendre par la main. Donc, le spectateur, je le dis en tant que cinéaste, mais l'être humain, en fait. On est tous pareils. Et en fait, c'est juste replanter une graine et dire, attention, là, tu as peut-être... Comme je le dis souvent, les gens ne veulent pas mettre les pieds dans le plat. Ben oui, mais il ne faut pas t'en occuper, ce n'est pas tes histoires, mets-toi tes histoires. Alors oui, je veux bien, mais parfois, ça peut sauver des vies. Donc parfois, il faut mettre les pieds dans le plat, parfois, il faut se mêler de ce qui ne nous regarde pas, malheureusement.
1: C'est un court-métrage qui arrivera en Afrique aussi ? Au Maroc, au Sénégal ?
0: Oui, Maroc, Sénégal. Oui. Et puis en Afrique, tant dans le. Enfin, moi, ce qui m'intéresse surtout, c'est vraiment les projections débat. Et de me rapprocher. Là, j'ai commencé à me rapprocher de certaines institutions. Et puis d'associations, protection de l'enfance, pour pouvoir mettre tout ça en place. Donc, oui, 2027, j'arrive en Afrique, oui, pour sûr.
1: Alors, Alicia Fall, justement, pour finir, aujourd'hui, est-ce que vous faites des films pour raconter, pour réparer ou pour transmettre ?
0: Les trois.
1: Les trois en même
0: temps. Je me rapproprie mon histoire, je fais de ma souffrance un outil utile, et puis, donc, je répare. Et je transmets. J'ai oublié le troisième, pardon.
1: Je raconte, je répare, je transmets.
0: Je raconte, donc je raconte mon histoire. En la racontant, je me répare. Et en me réparant et en donnant des outils, etc. Et puis, c'est aussi la résiliation, de montrer voilà, qu'on peut avoir vécu des choses. Et alors, déjà, d'une, ne pas les reproduire. Parce qu'il y a aussi, cet aspect-là qui est important. Et puis, on peut surtout devenir une personne... Très positive.
1: Une bonne personne.
0: Et tout est possible.
1: Une bonne maman.
0: Exactement.
1: Bien, merci beaucoup, Alicia Fall, d'avoir été là, d'avoir amené votre énergie, justement, votre sourire, et d'avoir vraiment partagé pleinement et sans langue de bois et sans phare. Voilà, avec l'audience des Ailes d'Afrique. Merci beaucoup. À très vite.
0: Merci infiniment. Au revoir.
1: Au revoir. Au revoir. Au revoir. Un grand, grand merci à toute l'équipe en régie et à vous pour votre fidélité pour le démarrage de cette nouvelle saison d'Ailes d'Afrique. N'oubliez pas, disponible toujours à revoir sans modération sur la page YouTube Média TV Afrique. Au revoir et à la semaine prochaine.

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1: Bienvenue à toutes et à tous. Si vous venez de nous rejoindre sur les ondes de Média 1 pour ce nouveau numéro de Matin Weekend, Selma avec vous au micro. Je suis ravie de vous accompagner sur nos ondes à partir de 9h30, donc maintenant, jusqu'à 11h. Et à nos côtés, notre réalisateur Hutman en régie. Restez avec nous surtout dans quelques instants, le sommaire du jour. Mais ce sera juste après Daft Punk, Digital Love.

Et tout de suite dans Matin Famille, on commence par notre sommaire du jour. On démarrera notre émission avec un premier sujet qui sera comment préparer une rentrée zéro stress, ou plutôt une première semaine de rentrée zéro stress. Notre second sujet sera sur les book clubs, ces manières de lire en communauté. En deuxième partie d'émission, nous allons passer à notre prochain sujet qui sera sur les vacances en septembre. Les personnes qui préfèrent prendre leurs vacances pendant ce mois normalement de rentrée. Et en parlant de rentrée, eh bien, on vous parlera des tendance pour la rentrée 2026. Voilà donc pour le sommaire du jour. Restez avec nous dans quelques instants. Notre premier sujet, comment préparer une première semaine de rentrée zéro stress. Ce sera juste après Tchamé.

Et tout de suite, on démarre notre premier sujet du jour. Comment préparer une première semaine de rentrée sans stress? Car la rentrée est souvent synonyme de retrouvailles, de nouvelles fournitures ou de nouveaux emplois du temps pour les plus jeunes, mais aussi d'un peu de stress pour leurs parents. Après plusieurs semaines de vacances, il faut retrouver un rythme, reprendre les habitudes et se réadapter aux contraintes du quotidien. Alors comment faire pour cette première semaine se passe de manière la plus sereine possible? Quelques conseils. Tout d'abord, on commence par les bases, bien sûr, préparer des affaires à l'avance, cartables, vêtements, chaussures, fournitures. Plus on anticipe, moins on court le matin. L'idéal est de préparer les affaires la veille, voire de vérifier ensemble que tout est prêt quelques jours avant la rentrée. Cela évite les recherches désespérées d'un cahier ou d'une paire de baskets à 7h30 du matin. Ne pas surcharger la première semaine. En effet, la rentrée demande déjà beaucoup d'énergie. Il n'est donc pas nécessaire de remplir immédiatement tous les soirs d'activités, de rendez-vous ou de sorties. Garder quelques moments libres permet à toute la famille de souffler et retrouver progressivement son rythme. Pour les repas, la première semaine, on peut miser sur des repas faciles et rapides à préparer, préparer certains éléments à l'avance, avoir quelques recettes de valeur sûre et éviter de vouloir cuisiner quelque chose de compliqué chaque soir permet de réduire considérablement la charge mentale. Anticipez aussi les petits imprévus, retard, oubli de goûter, embouteillage, bus raté. Les imprévus font partie de la rentrée, alors prévoir quelques minutes de marge le matin, garder une petite réserve de fournitures et avoir une solution de secours pour les trajets peut éviter que le moindre contretemps ne transforme la journée en course contre la montre. Laissez également les enfants raconter leur journée, car la première semaine peut être riche en émotions, excitation, fatigue, appréhension, nouvelles rencontres. Plutôt que multiplier les questions, on peut simplement créer un moment calme où l'enfant sait qu'il peut raconter sa journée s'il en a envie. Et parfois, juste alors, comment s'est passé ta journée fonctionne mieux qu'une question.

Il faut aussi se donner le droit à une rentrée imparfaite. En effet, il faut se rappeler qu'une rentrée réussie n'est pas une rentrée forcément parfaite. Il y a peut-être un réveil difficile, un oubli, un dîner improvisé ou un coucher plus tardif que prévu. Ce n'est pas grave, le but est que cette première semaine est simplement de retrouver progressivement un rythme qui fonctionne pour toute la famille. En résumé, pour une rentrée sans stress, le maître mot est l'anticipation, mais sans tomber sur la surorganisation. Préparer, c'est qui peut l'être, garder de la souplesse et accepter que les premiers jours soient un peu chaotiques. C'est souvent la meilleure manière de commencer l'année sereinement. Et restez avec nous surtout sur les ondes de Média. Dans quelques instants, notre prochain sujet, on va vous parler des book clubs, ces manières de lire en communauté. Les book clubs qui étaient très tendance il y a quelques années et qui reviennent à la mode aujourd'hui. C'est dans quelques minutes, ça sera juste après Paul McCartney en featuring avec Ringo Starr, Home to Us.

Et tout de suite, on continue ce numéro de Matin Week-end avec notre prochain sujet qui est sur les book clubs qui font leur grand retour. En effet, ici, la meilleure façon de lire davantage était tout simplement de lire à plusieurs. Depuis quelque temps, les book clubs reviennent sur le devant de la scène, longtemps associés aux réunions entre amis ou aux clubs de lecture très classiques. Ils connaissent aujourd'hui une nouvelle jeunesse, notamment grâce aux réseaux sociaux. Alors le principe reste très simple, un groupe de personnes choisit un livre, le lit pendant quelques semaines, puis se retrouve pour en discuter. Mais aujourd'hui, le book club ne se limite pas au salon d'une bibliothèque. Il peut se tenir dans un café, une librairie, un restaurant, en vision, conférence ou même sur Instagram, encore TikTok. Alors pourquoi cet engouement revient-il maintenant? D'abord parce que la lecture est devenue un véritable phénomène culturel en ligne sur TikTok notamment. Le mouvement BookTok a permis à de nombreux romans de devenir viraux et a donné envie à une nouvelle génération de partager ses lectures, ses coups de cœur et ses déceptions. Mais le succès des book clubs répond également à une autre envie, retrouver du lien social. Dans un quotidien largement rythmé par les écrans, se retrouver régulièrement autour d'un livre offre une occasion de discuter autrement et contrairement à certaines sorties, il n'en est

n'est même pas nécessaire d'avoir les mêmes goûts pour passer un beau moment. Les désaccords sur un personnage, une fin ou une histoire peuvent justement rendre les discussions plus intéressantes. Et un autre avantage, les book clubs peuvent devenir une petite motivation personnelle. On connaît tous ce moment où on achète un livre pour les meilleures intentions avant de laisser pendant plusieurs mois sur la table de chevet, avoir une date de rendez-vous et savoir ce que l'on devra donner son avis peut encourager à terminer sa lecture. Le club impose en quelque sorte un petit rendez-vous avec son livre. Le phénomène des book clubs, dont on continuera à vous parler dans de prochains numéros de Matin Week-end. Et c'est vrai que c'est une excellente manière d'encourager la lecture tout en créant en fait une communauté autour de fans de livres. Et restez avec nous surtout dans quelques instants, notre prochain flash d'information. Ce sera juste après ce titre. Très bonne écoute et à dans quelques minutes.

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1: Matin Weekend continue toujours sur les ondes de médias. Reste avec nous dans quelques instants. On va passer à notre prochain sujet du jour qui sera consacré, eh bien, à ces personnes qui prennent leurs vacances en septembre. On connaît les juillettistes et les aoûtistes. Eh bien, maintenant, on va aussi avoir les septembristes, ces personnes qui préfèrent attendre la rentrée pour prendre leur congé. C'est dans quelques instants. Ce sera juste après.

voyez ce qui est assez ironique étant donné qu'on est exactement à la moitié de ce numéro de Matin Weekend pour notre prochain sujet qui sera consacré sur les vacances en septembre. En effet, pour les vacances riment fort, pour beaucoup, les vacances riment forcément avec juillet et août. Alors, les personnes qui partent en vacances en août, c'est les Haussiens. Je corrige ce que j'ai dit tout à l'heure. Pourtant, de plus en plus de personnes choisissent de décaler leur pause estivale et de partir en septembre. Et finalement, ce changement de calendrier pourrait bien avoir quelques avantages. Alors, premier avantage, vous l'aurez deviné, éviter la foule. En septembre, les grandes destinations touristiques commenceront à retrouver leur calme. Les plages sont moins fréquentées, les sites touristiques moins bondés et les restaurants plus tranquilles. On peut donc profiter davantage de ces vacances sans avoir l'impression de faire la queue partout. Un second avantage, alors ça dépend de là où vous allez en vacances, mais parfois des températures plus agréables pendant de nombreuses destinations. Septembre permet en fait de profiter encore du soleil et de la chaleur, mais aussi de températures peut-être un petit peu moins étouffantes qu'en août. Et c'est particulièrement agréable lorsqu'on souhaite visiter une ville, faire une randonnée ou simplement passer un petit peu de temps dehors. Un autre avantage, parfois, c'est trouver des prix plus intéressants. Une fois la haute saison terminée, certains hébergements et certaines prestations touristiques peuvent être moins chers. Cela peut permettre de s'offrir un hôtel un peu plus confortable qu'on aurait pu pendant les saisons estivales et de prolonger son séjour ou simplement réduire son budget de vacances. Mais partir en septembre aussi peut avoir un petit avantage psychologique. En effet, pendant que tout le monde reprend le chemin du travail, vous, vous êtes encore en vacances. Après avoir vu les photos de plage de vos collègues et vos amis pendant tout l'été, c'est à votre tour de vous déconnecter. Et puis, septembre peut être aussi un moment idéal pour faire une véritable coupure après la rentrée. Pour ceux qui reprennent le travail dès la fin d'août et le début septembre, quelques jours de vacances plus tard peuvent permettre en fait d'éviter l'impression d'enchaîner directement les dossiers, les réunions et la routine. Alors bien sûr, tout n'est pas parfait. Certaines activités ou établissements peuvent avoir des horaires réduits. La météo peut être plus imprévisible. Et pour les familles avec les enfants, eh bien la rentrée scolaire rend les départs beaucoup plus compliqués. Mais pour les gens qui ont un petit peu plus de flexibilité avec leur date, partir en septembre peut être une excellente façon de prolonger un peu l'été, tout en profitant de vacances plus calmes, plus souples et parfois plus économiques. C'était donc notre sujet sur pourquoi prendre ses vacances en septembre. Et restez avec nous dans quelques instants. On continue ce numéro de Matin Weekend avec un sujet mode. On va vous parler des tendances de cette rentrée 2026. Ce sera juste après David Bowie, Blue Jeans, suivi par Miley Cyrus, Midnight Sky.

Et restez avec nous surtout sur les ondes de Médiens. Restez avec nous. Donc pour dans quelques instants, nous allons passer à notre quatrième et dernier sujet du jour. On va vous parler des tendances de la rentrée, des tendances de cette rentrée 2026, des tendances mode, décoration ou encore lifestyle. Mais avant ça, continuons notre programme musical en compagnie de Justin Timberlake, Cry Me a River. Ce sera suivi par Whitney Houston, I Wanna Dance with Somebody. Très bonne écoute et à dans quelques instants.

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1: Et restez avec nous surtout sur les ondes de Média. Matin Week-end continue dans quelques instants avec notre dernier sujet du jour qui sera consacré à ces tendances mode de l'année, de plutôt de la rentrée 2026. Ce sera juste après Whitney Houston, I Wanna Dance With Somebody.

Et tout de suite dans Matin Weekend, on passe à notre dernier sujet du jour qui est consacré aux tendances de la rentrée 2026. Car qui dit rentrée dit forcément nouvelles habitudes, mais aussi nouvelles tendances. Car après les vacances, septembre donne envie de renouveler plutôt sa garde-robe, de réorganiser son intérieur ou tout simplement de changer un peu de routine. Alors, quelles sont les tendances qui vont accompagner cette rentrée 2026? On vous dit tout de suite. Alors, première tendance, le retour du style prépi. La rentrée remet les codes scolaires à la mode, chemise, polo, pull à colle, jupe lissée, mocassin et motif à carreaux. Mais en 2026, le look écolier se veut moins sage et beaucoup plus personnel. On mélange ainsi les pièces classiques avec des éléments plus sportifs, vintage ou même inspirés des années 2000. Le prépi connaît d'ailleurs un véritable regain d'intérêt chez les plus jeunes. Une autre tendance, la nostalgie des années 80, 90 et 2000. Cette rentrée, on continue de regarder dans le rétroviseur les silhouettes oversize, les accessoires rétro, les baskets inspirées des modèles vintage et certaines pièces emblématiques des années 2000 reviennent dans les dressings. Pinterest prévoit notamment une montée en puissance de l'esthétique glamorati inspirée du luxe des années 80 avec des vestes aux épaules structurées, des costumes amples et des bijoux dorés imposant. Une autre tendance pour cette rentrée 2026, c'est oser davantage les couleurs et les mélanges. Après plusieurs années dominées par le minimalisme et les couleurs neutres, la mode 2026 se montre beaucoup plus expressive. Les associations de couleurs inattendues, les imprimés et les matières qui attirent l'œil sont particulièrement présentes dans les tendances automne-hiver. Ainsi, l'idée est moins de chercher une tenue parfaitement assortie que de créer un ensemble qui vous ressemble. Côté beauté, on laisse place au romantisme avec une petite touche mystérieuse. Les tendances de 2026 jouent avec les contrastes, maquillage lumineux, ton pastel et bleu glacé d'un côté, esthétique plus sombre et romantique de l'autre. Pinterest annonce notamment le retour d'un univers vamp romantique, tandis que le bleu glacé s'impose comme dans les maquillages et les inspirations beauté. Et à la maison aussi, on change d'ambiance. La rentrée est souvent un moment où on a envie de réorganiser son intérieur. En 2026, Pinterest voit notamment monter des tendances qui mélangent inspiration de notre continent africaine et l'Afrique et le style bohème. On verra aussi des textiles colorés, fibres naturelles, paniers tressés, motifs à masure et objets artisanaux. Et enfin, toute dernière tendance qu'on retrouve une même envie, c'est moins copié et davantage personnalisé. Selon Pinterest, une grande partie des consommateurs déclarent ne plus vouloir suivre que les tendances qui correspondent réellement à leur personnalité. En 2026, la mode et la décoration semblent donc moins être une question de qu'est-ce qui est tendance, plutôt est-ce que je peux me l'approprier. Donc la rentrée 2026 serait donc finalement placée sous le signe de la personnalité. Un peu de nostalgie, beaucoup de créativité et surtout aucune obligation de rentrer dans une case. Voilà, c'était notre sujet sur les grandes tendances de cette rentrée 2026. Et tout de suite, on continue ce numéro de Matin Weekend avec notre programmation musicale. On va écouter Jennifer Lopez, Ain't It Funny, suivi par Janet Jackson, All For You.

C'était donc Janet Jackson avec son titre All For You. Et reste avec nous, nous arrivons bientôt à la fin de ce numéro de Matin Weekend. Mais avant ça, on va écouter First to Eleven, Somebody That I Used To Know, plutôt qu'ils reprennent Somebody That I Used To Know de Gauthier.

Chorus to Eleven et leur reprise assez rock'n'roll de Somebody That I Used to Know de Gauthier. Et nous arrivons sur ce déjà la fin de ce numéro de Matin Weekend. Merci encore de nous avoir suivis sur les ondes de Midi 1. Merci à notre réalisateur Hatzman et restez à nos côtés, surtout dans quelques instants, notre prochain flash d'information. Mais nous vous quittons en musique avec Robbie Williams, Rock DJ. Très bonne écoute en vous souhaitant une très bonne suite des programmes sur les ondes de

Voici donc, chers amis, l'étonnante histoire de la séquestrée de Lusignan. Cela se passait sous un ciel bleu d'octobre. Les nuages dans le ciel couraient comme un grand troupeau. Tout le long du mur, au-dessus de la porte du château, la glycine, dans le vent, frissonnait comme une chevelure. C'est alors qu'on entendit, jusqu'au bout de la ville, le hurlement de M. Delaveau. Jusqu'au bout de Lusignan, on entendit ce cri, qui ne s'éteindra plus parce qu'il fait partie désormais de l'histoire de ces murs, de ces petites rues et de ces vieilles bâtisses. Madeleine, reste ! Reste là ! Ou sois maudite ! La porte de fer grinça. Un jeune homme sortit, presque titubant, qu'on ne reverrait jamais. De même qu'on ne reverrait plus la belle Madeleine, la fille aînée de M. Delaveau, dont le prétendant venait d'être ainsi chassé, au moment même où elle s'apprêtait à le suivre. Oui, la belle, la brune, la savoureuse et charmante Madeleine ne devait plus reparaître. La porte du château se refermait sur elle plus lourdement qu'une trappe, faisant naître d'un seul coup l'étonnant mystère de la séquestrée de Lusignan, que Jacques-Antoine a choisi de faire figurer parmi les dossiers extraordinaires de la police.

Quatre années plus tard, le 1er juin 1958, le maire de Lusignan, nouvellement élu, reçoit sa 100e lettre anonyme. Il la lit et la relit sans surprise. Cette lettre anonyme accuse M. Fernand de Lavaux de séquestrer depuis 4 ans sa fille aînée Madeleine, âgée de 33 ans, sans préciser dans quelles conditions, mais laissant entendre qu'elle peut être victime de toutes sortes de sévices, si toutefois elle vit encore. Je vous l'ai dit, c'est la 100e lettre anonyme. Voilà pourquoi, afin d'en avoir le cœur net, le 1er juin, vers 10h, le maire de Lusignan se présente devant l'étrange maison de la famille de Lavaux. Cette maison qu'on appelle le château à Lusignan n'est en réalité qu'une grande bâtisse grise et noble, dont les volets sont toujours clos, dont les murs, massifs sous une voilette de glycine défleurie, semblent étouffer un mystère, tandis que la haute grille du jardin maintient derrière ses barreaux un chien jaune, hargneux, aux aboiements éraillés. C'est tout ce qui reste du château de Lusignan construit, dit la légende, par la fée Mélusine, et qui abrita durant des siècles la famille des Lusignan, rois de Chypre et de Jérusalem. Après avoir longtemps sonné, le maire s'apprête à faire demi-tour lorsque la porte s'entrouvre sur le père Fernand de Lavaux, vêtu comme toujours de la même culotte de cheval renforcée de cuir, d'une vieille veste de chasse et coiffé d'un chapeau de feutre dont le ruban s'orne d'une plume de faisan. « Pardon, monsieur, dit monsieur le maire, je ne voudrais pas vous déranger, voulez-vous simplement me dire où se trouve votre fille Madeleine ?» À ces mots, la porte se referme brutalement et Fernand de Lavaux bougonne simplement derrière les barreaux. « Je n'en sais rien. Est-ce que ça vous regarde ?» Les lettres anonymes continuent de pleuvoir. C'est un raz-de-marée. Et le maire, qui en a bientôt un plein tiroir, commence à penser qu'il doit exister un fondement au stupéfiant mystère de Lavaux et décide d'entreprendre une enquête. Le registre de la mairie indique que les deux Lavaux se sont mariés en 1923. 14 mois plus tard, leur fille, Madeleine, venait au monde. Thérèse, la seconde fille, naissait en 1926, et André, le fils, en 1928. Madame de Lavaux mourut en 1944. C'est tout. Une vieillissante bourgeoise de la ville, flattée de recevoir monsieur le maire, sacrifie les ressorts de son fauteuil à un vieux restant de liqueur pour tenir un long, long discours dont voici l'essentiel. Son mari, notaire, s'occupait jusqu'à la guerre des affaires des Delavaux qui possédaient en ce temps-là d'assez jolies terres, mais l'essentiel de leurs ressources provenait du travail de M. Delavaux qui était agent d'assurance. Oui, elle connut Mme Delavaux, elle s'était même liée d'amitié avec cette femme fort honorable. Elle considérait d'ailleurs Mme Delavaux comme le véritable chef de la famille. La voix douce, mais l'âme droite et fière, Mme Delavaux élevait ses 3 enfants avec conscience et fermeté, leur inculquant une éducation très bourgeoise. Si bourgeoise même qu'à sa mort, elle avait fait de ses 3 enfants des personnages accomplis, polis, mais d'un autre âge. D'après l'un des voisins du château de Lusignan, le drame naquit de ce que Mme Delavaux mourut alors que son mari venait justement de se retirer des affaires et qu'avec la guerre, les économies devenaient dérisoires. Monsieur Delavaux dut alors disputer contre sa fille aînée l'héritage de l'autorité maternelle. Bien sûr, ce duel n'engendra aucun écho, mais au contraire le silence et le mystère. À présent, Fernand Delavaux ne s'occupe plus que de ses propriétés, ce qui lui laisse au surplus beaucoup de loisirs, son travail consistant à aller chercher chaque trimestre, à bicyclette, le prix de ses fermages. Les métayers que visite M. le maire déclarent n'échanger avec Fernand Delavaux que des propos brefs. Autrefois, ces visites étaient plus agréables car à ces froideurs s'ajoutent aussi les chicaneries ou les reproches bourrus d'un homme trop gêné financièrement pour être tolérant. D'ailleurs, même sous prétexte de lui apporter de l'argent, les fermiers n'entrent pas chez lui. Et quand il reçoit par force un fournisseur, c'est toujours dans le jardin ou sur le seuil de la porte. Et le fils de Lavaux. Monsieur le maire imagine en savoir davantage en interrogeant des camarades du jeune André de Lavaux. Il va donc rencontrer 3 ou 4 jeunes gens, tous anciens élèves de l'école Saint-Charles, cours privé, où André de Lavaux fit ses études.
Il découvre alors un autre aspect, et non le moins dramatique, du mystère de Lavaux. À l'école, André fut un élève normal, moyen, ni plus ni moins dissipé que les autres. Mais alors que les autres apprirent tous un métier, poursuivirent leurs études ou gagnèrent leur vie, André tient la place de batteur dans le petit orchestre de Lusignan et ne sait rien faire d'autre.

D'après ses camarades, il élude chaque question concernant sa famille et n'invite jamais aucun d'eux à pénétrer chez lui. D'ailleurs, depuis qu'il existe un mystère de Lavaux, les rares jeunes gens de Lusignan qui le fréquentent encore sont ceux qui jouent avec lui dans le petit orchestre du Café Bouillon. Le soir, les jeunes bourgeois de Lusignan essaient d'y recréer dans ce décor plutôt fait pour les bals paysans l'atmosphère de Saint-Germain-des-Prés. Monsieur le maire va donc y boire une mauvaise bière. Il y découvre André de Lavaux, échevelé, maigre, avec un visage mou, qui s'agite derrière sa caisse et ses cymbales. Il ne semble pas avoir de petit ami dans l'assistance, et le maire, qui espérait tenir le bon bout de son enquête, s'en retourne déçu. C'est alors qu'il joue sa dernière carte, le curé. Le curé se souvient de la jolie Madeleine comme d'une jeune fille sérieuse, très croyante et pratiquante. Lui, il sait tout. Derrière son confessionnal, il a tout appris. Mais il ne peut évidemment trahir le secret de la confession. Il conseille simplement à monsieur le maire d'envoyer un gendarme à Rennes pour y interroger un jeune journaliste. Cette fois, le maire croit tenir la bonne piste. À Rennes, la police, bien qu'elle juge le dossier bien inconsistant, accepte d'envoyer un inspecteur interroger le jeune homme. Il s'agit d'un garçon de 29 ans, plutôt petit, mais très beau, avec des yeux de velours et des cils longs à faire damner une âme de midinette. Lorsque l'inspecteur lui explique les raisons de sa démarche, le jeune journaliste lève les bras au ciel. Il ne veut plus entendre parler de cette histoire. Oui, oui, il a connu Madeleine de Lavaux, oui. Elle lui plaisait beaucoup. Oui, on peut dire qu'il en était tombé follement amoureux. Oui, il pense que Madeleine l'aimait aussi. Du moins, jusqu'au jour où Delaveau les surprit roucoulant sous les arbustes du jardin. Le vieux leur fit alors une scène atroce, disant des choses effroyables. Et comme Madeleine hésitait à suivre le jeune homme, Delaveau lançait ce fameux cri qui volait dans les rues de Lusignan au point d'y rester planté, d'y prendre racine, comme les lierres et les légendes. « Madeleine, reste ! Reste là ! Ou sois maudite !» Madeleine obéit. Et le jeune homme repartit seul et ne put jamais la revoir. Croyez-vous que Madeleine puisse être séquestrée par son père? C'est probable. Car pendant des mois, j'ai rôdé autour de la maison sans jamais l'apercevoir. Pensez-vous qu'elle ait pu être violentée? Le jeune homme hésite et conclut. Chez des fous, tout est possible. Bref, il semble bien y avoir un drame dans cette étrange famille. Comme le parquet se refuse avec juste raison à intervenir, faute d'un motif suffisant, on conseille à monsieur le maire de créer un motif légal, par exemple, en convoquant officiellement Madeleine, la belle disparue. Un jour plus tard, dans sa mairie, depuis la fenêtre de son bureau, le maire attend Madeleine. Celle-ci devrait avoir 33 ans et être très jolie, mais peut-être est-elle embellie par le souvenir de tous. Tout là-bas, à l'ombre des tilleuls paraît une silhouette féminine. Cette femme qui marche à petits pas pressés, elle est bien jeune, n'est pas brune. Il ne semble pas que cela soit Madeleine de Lavaux. Alors qui? Sa sœur peut-être? Et le maire se sent tout envahi de colère. Le vieux brigand se moque de lui. Lorsqu'elle paraît dans l'encadrement de la porte, dans un vieux petit tailleur noir, la jeune fille marque un temps d'arrêt, elle est pâle. Vous êtes mademoiselle Thérèse de Lavaux, peut-être? Oui, monsieur le maire. Ce n'est pas vous que j'avais convoqué. Veuillez m'excuser, mon père m'envoie à la place de ma sœur, car nous ne savons pas où elle est. Monsieur le maire se met à crier, harcèle de questions la malheureuse enfant qui se rétrécit sur sa chaise, se recroqueville, baisse la tête et ne répond rien. Elle est si muette, tellement muette, si étrangement muette, que le maire, en la congédiant, est plus persuadé que jamais qu'il se passe des choses anormales dans le misérable château de Lusignan. Cette fois, la police peut ouvrir un dossier et le maire décide d'effectuer une visite domiciliaire.

Le samedi 20 juin, le maire de Lusignan s'en vient donc avec un médecin et le brigadier de gendarmerie à nouveau sonné à la grille de la sombre bâtisse. Il est décidé à faire jusqu'au bout son métier de maire et d'officier de police en voulant s'assurer, coûte que coûte, du sort d'une de ses administrées. Après 2 minutes d'attente, le brigadier de gendarmerie fardonné tire avec brutalité une seconde fois la sonnette et crie « Au nom de la loi, ouvrez !» Le chien blanc taché de roux hurle et se jette contre la grille. Les voisins guettent derrière les persiennes. Les ombres commencent à flotter dans la rue, à se rassembler par petits paquets au coin des maisons. Derrière une voiture arrêtée, deux hommes dissimulés parlent à voix basse. Alors on entend la porte de la maison s'ouvrir et le père Delaveau traverser lentement le jardin. On entend aussi le vieil homme calmer son chien et tirer à lui la porte de fer. Le maire, le médecin et le brigadier de gendarmerie entrent. « Monsieur Delaveau, dit le maire d'un ton sans réplique, je veux savoir où est votre fille aînée, Madeleine. La rumeur publique vous accuse de la séquestrer depuis 4 ans. Mon devoir de maire et d'officier de police m'oblige à faire chez vous une visite domiciliaire. J'ai convoqué votre fille aînée. Vous m'avez envoyé votre fille cadette. Vous vous moquez de moi. Où est votre fille Madeleine ? » Monsieur le maire, dit Fernand Delaveau, Madeleine nous a quittés il y a 4 ans. Elle est probablement à Paris, mais je n'ai pas son adresse. Bien, dit le maire. Je suis sûr que vous mentez. Mais puisque vous vous obstinez, nous allons vérifier par nous-mêmes. Et d'un pas décidé, il marche vers la maison. On entend craquer le gravier sur le bas-côté de la rue. Des ombres furtives se pressent maintenant le long des grilles. Entre les barreaux, sous le feuillage du lierre, on voit briller quelques yeux. Quelques yeux qui sont le regard de Lusignan tout entier, le regard de ses 2000 habitants frémissants de plaisir ou d'impatience. Peut-être va-t-on trouver Madeleine couchée sur un grabat, dans une cave, au milieu des rats crevés. Peut-être est-elle morte, ou même squelettique et inerte. À moins qu'on ne l'ait découpée en morceaux. Il fait chaud dans l'air pesant. Les volets des Delaveau claquent tout autour de la maison. Le maire et les gendarmes ont en effet ouvert les volets, car il fait noir comme dans un puits. Après quoi, ils commencent à fouiller les placards, à déplacer les meubles, devant Fernand Delaveau silencieux et contracté, devant Thérèse, qui ne semble pas avoir la force de prononcer une parole. Ils explorent tout le rez-de-chaussée, y compris les pièces occupées pendant la guerre par les Allemands, où d'importants dégâts ont d'ailleurs été commis. Malgré cela, tout est d'une incroyable propreté. Les parquets percés brillent sous la cire. Les vieux rideaux ne portent pas un grain de poussière. Ne trouvant rien au rez-de-chaussée, le maire et le gendarme demandent à la jeune Thérèse de les accompagner au premier étage. La jeune femme a obéi et les marches de l'escalier ciré grincent sous les pas du maire et du gendarme. Le médecin reste au rez-de-chaussée. Au premier étage, Thérèse s'arrête. Comme si dans quelques secondes, tout un édifice de ruses, de combinaisons saugrenues, de demi-mensonges allait s'écrouler. Il y a ici, dit-elle, la chambre de mon père, un salon abandonné, une pièce inoccupée, ma chambre et la chambre de mon frère André, qui toutes donnent sur le couloir. Le maire s'épanche le front. En passant devant une fenêtre, il aperçoit la rue. Un groupe de curieux rassemblés devant la maison en plein soleil et remarque une femme qui se protège avec

un journal ouvert au-dessus de sa tête. « Allons-y, dit-il. » Dans la première chambre, la plus vaste, celle du père, il ne voit qu'un coffre-fort, deux lits et une table. À part cela, la pièce noyée d'ombre est absolument déserte. Dans la pièce inoccupée, un ancien salon, seul, un pinceau de soleil entre deux volets mal joints, dessine sur le parquet luisant quelques reflets. Le maire remarque simplement une petite table à ouvrage devant la fenêtre. Il n'y a personne non plus dans la chambre inoccupée, dont la porte grince légèrement dans le silence lorsqu'il l'ouvre et la referme. Instinctivement, il parle bas et marche sur la pointe des pieds. « Voici ma chambre, dit Thérèse. » Le maire et le gendarme jettent un coup d'œil dans l'obscurité pour tout d'abord ne rien voir. Puis en se détournant, le maire croit distinguer, grâce à la faible lumière qui soigne des volets clos, verdis par les arbres du parc, une ombre. Une ombre blottie, immobile et muette sur une chaise. Le maire, saisi d'émotion, frappe sur l'épaule du gendarme et tend un doigt pour lui montrer cette silhouette inquiétante au mutisme affolant. Alors le gendarme, tout en exprimant sa stupeur par un juron énergique, bondit vers la fenêtre et ouvre les volets. Ce n'est pas un squelette vivant. Ce n'est pas une infirme. Ce n'est pas un cadavre. Un monstre que le maire et le gendarme découvrent. Mais agenouillé sur une chaise basse, devant un Christ cloué au mur, une jeune femme brune, d'une extraordinaire beauté, apparemment pleine de santé et coquettement vêtue. « Êtes-vous Madeleine de Lavaux ?» demande le maire. La jeune femme répond « Oui ». D'une voix étrange, très sourde, tellement basse, que les deux hommes se penchent pour l'entendre. « Veuillez me pardonner, dit-elle. Je n'ai pas parlé à voix haute depuis 4 ans. » « Madeleine de Lavaux, dit le maire, nous vous recherchons parce que la rumeur publique accuse votre père de vous avoir séquestré. » « Mon père ne m'a jamais séquestré. » Je me suis volontairement retiré du monde. Le maire et le gendarme se taisent complètement désemparés. Ils sont presque drôles à voir avec leurs yeux arrondis, leurs bouches ouvertes, leurs joues rougissantes. Incontestablement, la jeune femme ne semble pas avoir subi le moindre sévice. Elle est vraiment très belle, très fraîche, les formes pleines et la chair ferme. Seuls ses yeux semblent empli de crainte et supporte mal la lumière de la fenêtre grande ouverte. Alors pourquoi votre père nous a-t-il menti en prétendant que vous étiez à Paris? Parce qu'il ne sait pas que je suis ici depuis 4 ans. Vous ne prétendez pas que votre père ignore votre présence dans sa maison? Si. Mais comment vous nourrissez-vous? Ma sœur me nourrit en cachette. Alors vous n'avez jamais vu votre père depuis 4 ans? Non. Et votre frère André? Non plus. Mais où couchez-vous? La jeune femme montre le lit. Là. Avec ma sœur. Le maire, de plus en plus ahuri, s'en va sur le parquet brillant jusqu'à la pièce voisine, dont une mince cloison de briques les sépare. Thérèse lui explique que c'est la chambre de son frère, lequel n'a jamais su, entendu, deviner la présence de sa sœur à travers la cloison. « Mais est-ce qu'il lui arrive de sortir de votre chambre ?» demande le maire. « Oui, lorsqu'il n'y a personne. » Elle s'en va au bout du couloir, dans l'ancien salon désaffecté. Là, elle a installé une petite table à ouvrage pour transformer les vêtements de sa mère, en sorte qu'ils ne l'enlaidissent pas trop. Étrange coquetterie, puisque personne en dehors de Thérèse ne peut la voir.

En 4 ans, pas une seule fois, elle n'est descendue au rez-de-chaussée, affirme Thérèse pendant que le médecin examine la recluse. D'ailleurs, ni mon père, ni mon frère, ni ma sœur ne nous parlons jamais. Au rez-de-chaussée, le vieux père de Lavaux, qui n'a pas bougé d'un pouce, arbore un masque tragique. Votre fille Madeleine était là-haut, dans la chambre de votre fille cadette. Elle y habite depuis 4 ans. Pourquoi nous avez-vous menti ? Je la croyais à Paris. Alors vous ne l'avez jamais rencontrée dans votre maison ? Jamais. D'ailleurs, pour moi, elle était partie. Et je n'avais pas à m'en occuper. Enfin, je suis chez moi. J'ai ici le droit de faire ce que je veux. Le maire sent bien qu'il ne lui reste plus qu'à se retirer. Pourtant, il insiste auprès de Madeleine. Mais enfin, mademoiselle, pourquoi avez-vous fait cela ? Je n'avais plus les moyens de tenir le rang que m'imposaient les traditions de ma famille. Et si je n'ai pas envie de sortir, je pense que cela, monsieur, ne regarde personne. C'est évident, dit le maire avant de s'en aller, mais maintenant, qu'allez-vous faire ? Je m'en irai à Poitiers. Pourquoi ? Sans doute, parce qu'elle ne supporterait pas les ricanements de la foule et les gendarmes goguenards. Elle avait supporté la solitude et l'ennui, le vide et le silence. Mais elle n'accepterait pas les sourires et les colibés, les commères et les badauds. « Voyez ce que vous avez fait de votre fille, » dit le docteur en passant devant le père de Lavaux. Sa fille ? Elle avait tenu dans un lange, elle avait été à l'école, elle avait joué, ri. Il avait dressé pour elle des arbres de Noël. Et voilà ce qu'il avait fait de sa fille. Voilà ce qu'il avait fait de ses enfants. « Je sais, dit-il, je ne mérite qu'un trou dans la terre. » Il faudrait donc refermer là le dossier de l'affaire de la séquestrée de Lusignan avant même qu'il eût été vraiment ouvert. Mais non. Il y a quand même une pièce dans ce dossier. Il y a quand même un mort. Le lendemain matin, les gendarmes reviennent précipitamment. Fernand de Lavaux, le vieux de Lavaux, vient de se tirer une balle de fusil dans la tête. Précautionneusement, comme s'il s'agissait de son seul héritage, il a ôté sa vieille culotte de peau et son chapeau célèbre pour mourir en caleçon et en gilet de laine. Derrière lui, il ne laisse aucun papier expliquant son geste de désespoir. On interroge ses enfants. Ceux-ci confirment que dans cette famille bizarre, on ne se parlait jamais et que chacun ignorait donc les pensées et les actes des autres. Le mystère, s'il y en eut un, ne sera jamais éclairci.

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1: السلام عليكم ورحمة الله تعالى وبركاته et bienvenue. Dans son Mesnevi, le grand maître Maulana Jalaluddin Rumi s'écrit: J'étais mort, puis vivant, pleurant, puis riant. Le pouvoir de l'amour est entré en moi. Et je suis devenu féroce comme un lion, puis tendre comme l'étoile du soir. On appelle le bien-aimé repos de l'âme. Et comment pourrait-on trouver quiétude et repos ailleurs qu'en lui, subhanahu wa ta'ala. Un soufi ou un maître soufi comme Maulana Jalaluddin Rumi cherche une relation d'amour mutuelle et fusionnelle avec le vrai. Il cherche un anéantissement de l'ego, al-fana, pour atteindre cet amour total. Parce que le pèlerin spirituel doit renoncer aux désirs égoïstes et aux illusions matérielles afin de se dissoudre dans le bien-aimé divin. Rumi, pour Maulana Jalaluddin Rumi et pour bien d'autres comme Maulana Mohid.

الدين ابن العربي, l'amour soufi transcende les dogmes rigides et embrasse toute l'humanité dans une même vision de la beauté et de l'unité. Pour tous ceux qui empruntent cette voie, qui est la voie de l'amour de Dieu, ou l'amour dont Dieu nous a gratifié à une origine, afin d'appréhender et d'expliquer cette origine. Il se tourne vers le Coran où il est dit qu'avant la création d'Adam, nous, la création adamique sélectionnée dans l'éternité, avons fait prééternellement un pacte avec notre Créateur. À sa demande, « Ne suis-je pas votre Seigneur ?» nous avons répondu « Certes ». Avec cette réponse, un pacte a été conclu. Il constitue le noyau de ce sentiment d'unicité indissociable de l'amour. L'amour ontologique que la créature humaine a pour son Seigneur. Ta tâche n'est pas de chercher l'amour, mais simplement de chercher et trouver tous les obstacles que tu as construits contre l'amour. Lave-toi de toi-même avec amour. Ta voix intérieure trouvera une voix qui grandira comme un lys blanc silencieux dans le cœur. Maulana Jalaluddin Rumi. Pour l'émission d'aujourd'hui, Inch'Allah, vous représentons des chants soufis issus d'enregistrements dans des festivals spécialisés. Merci de rester avec nous. Rendez-vous demain, Inch'Allah.

Vous êtes toujours sur les ondes de Média. Merci d'être avec nous en cette matinale, une matinale qui se fait également en musique. Nous allons d'ailleurs écouter tout de suite un son sélectionné avec attention et nous nous retrouvons juste après.

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1: Et où que vous soyez, nous sommes ravis de vous accompagner en cette matinale, toujours sur les ondes de Médias. Restez avec nous, nous revenons dans quelques minutes, juste après ce titre.

Vous êtes toujours sur les ondes de Midi 1, tout de suite, la synthèse de 5h30. Et bonjour à toutes et à tous. Bon réveil sur Midi 1 au sud du Liban. L'armée israélienne appelle tôt ce matin à l'évacuation forcée des habitants d'une localité. Tel Aviv affirme viser, je cite, un terroriste du Hezbollah. Dans un autre message publié sur le réseau social Telegram, l'armée israélienne a dit répliquer à une attaque de drone contre ses soldats, des tirs qui n'ont fait aucun blessé. Tel Aviv qui poursuit ses frappes dans le sud du Liban malgré un protocole d'accord entre Beyrouth et Tel Aviv en juin dernier. Selon les autorités libanaises, Israël a tué au moins 4300 personnes au Liban depuis le début de la guerre au Moyen-Orient il y a un peu plus de 6 mois. De son côté, l'Iran dit ce matin avoir visé un drone naval américain après des frappes de Washington sur 3 pétroliers de Téhéran au large de l'île de Harg, dans le détroit d'Ormuz, un passage stratégique que l'Iran continue de bloquer, tandis que les États-Unis imposent un blocus sur les ports de son ennemi. Une autre guerre, des plans substantiels. Voilà de quoi ont discuté les émissaires pour la paix de Donald Trump, Steve Witkoff et Jared Kushner avec le président russe Vladimir Poutine. C'est ce qu'indique Washington dans un communiqué. Moscou évoque de son côté des entretiens, je cite, extrêmement francs et un certain nombre d'idées. Les deux représentants du président des États-Unis doivent désormais se rendre à Kiev où ils rencontreront le président ukrainien Volodymyr Zelensky. En Allemagne, les citoyens de Saxe-Anhalt, cette région du nord-est du pays, sont attendus aux urnes aujourd'hui pour élire leur parlement régional. D'après les sondages, et pour la première fois, le parti d'extrême droite, l'AfD, pourrait se retrouver en position de gouverner une région. Des régions qui, en Allemagne, disposent de pouvoirs importants dans les domaines notamment de l'éducation, de la culture ou encore de la sécurité intérieure. Non aux nazis, plus jamais ça, pouvait-on notamment lire sur les pancartes brandies lors d'une manifestation contre l'AfD organisée hier à Magdebourg, la capitale de Saxe-Anhalt. Les professeurs des facultés camerounaises en grève illimitée depuis jeudi. À l'appel du syndicat des enseignants du supérieur et à un mois de la rentrée universitaire dans le pays, le personnel dénonce entre autres le manque d'infrastructures, à commencer par les toilettes dans les établissements supérieurs camerounais. Ainsi s'achève cette synthèse. Merci beaucoup de l'avoir suivi. On se retrouve dans moins d'une heure sur Médias dans Matin Info.

Et comme toujours, nous sommes ravis de vous accompagner sur les ondes de Médias en cette matinale, une matinale qui se fait également évidemment en musique avec ce titre.

Restez avec nous, surtout sur les ondes de Midi 1 pour la suite de notre matinale. Une matinale qui continue avec cette petite interlude musicale.

Nous arrivons bientôt à la fin de notre matinale, toujours sur les ondes de Médias. Mais avant cela, écoutons un son sélectionné avec attention par nos équipes.

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1: Et bonjour à toutes et à tous. Bon réveil sur Midi 1 au sud du Liban. L'armée israélienne appelle tôt ce matin à l'évacuation forcée des habitants d'une localité. Tel Aviv affirme viser, je cite, un terroriste du Hezbollah. Dans un autre message publié sur le réseau social Telegram, l'armée israélienne a dit répliquer à une attaque de drone contre ses soldats, des tirs qui n'ont fait aucun blessé. Tel Aviv qui poursuit ses frappes dans le sud du Liban malgré un protocole d'accord entre Beyrouth et Tel Aviv en juin dernier. Selon les autorités libanaises, Israël a tué au moins 4300 personnes au Liban depuis le début de la guerre au Moyen-Orient il y a un peu plus de 6 mois. De son côté, l'Iran dit ce matin avoir visé un drone naval américain après des frappes de Washington sur 3 pétroliers de Téhéran au large de l'île de Harg, dans le détroit d'Ormuz, un passage stratégique que l'Iran continue de bloquer, tandis que les États-Unis imposent un blocus sur les ports de son ennemi. Une autre guerre, des plans substantiels. Voilà de quoi ont discuté les émissaires pour la paix de Donald Trump, Steve Witkoff et Jared Kushner avec le président russe Vladimir Poutine. C'est ce qu'indique Washington dans un communiqué. Moscou évoque de son côté des entretiens, je cite, extrêmement francs et un certain nombre d'idées. Les deux représentants du président des États-Unis doivent désormais se rendre à Kiev où ils rencontreront le président ukrainien Volodymyr Zelensky. En Allemagne, les citoyens de Saxe-Anhalt, cette région du nord-est du pays, sont attendus aux urnes aujourd'hui pour élire leur parlement régional. D'après les sondages, et pour la première fois, le parti d'extrême droite, l'AfD, pourrait se retrouver en position de gouverner une région. Des régions qui, en Allemagne, disposent de pouvoirs importants dans les domaines notamment de l'éducation, de la culture ou encore de la sécurité intérieure. Non aux nazis, plus jamais ça, pouvait-on notamment lire sur les pancartes brandies lors d'une manifestation contre l'AfD organisée hier à Magdebourg, la capitale de Saxe-Anhalt. Les professeurs des facultés camerounaises en grève illimitée depuis jeudi. À l'appel du syndicat des enseignants du supérieur et à un mois de la rentrée universitaire dans le pays, le personnel dénonce entre autres le manque d'infrastructures, à commencer par les toilettes dans les établissements supérieurs camerounais. Ainsi s'achève cette synthèse. Merci beaucoup de l'avoir suivi. On se retrouve dans moins d'une heure sur Médias 1 dans Matin Info.

Et nous arrivons déjà à la fin de cette matinale. Merci de nous avoir suivis sur les ondes de Média en vous souhaitant une très bonne suite des programmes toujours sur nos ondes.

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1: Et bonjour à toutes et à tous, nous sommes le dimanche 6 septembre 2026, bienvenue dans Matin Info, excellent week-end sur Médien. Dans quelques instants, le journal de 6h30 et à la une hein, ce matin, Washington qui se réjouit des échanges entre ses émissaires et le président russe Vladimir Poutine capture Kiev à présent où Steve Witkoff et Jared Kushner doivent rencontrer le président ukrainien Volodymyr Zelensky. Alors comment expliquer le regain d'intérêt des États-Unis pour la guerre en Ukraine? On a posé la question à un expert, sa réponse dès le début du journal de 6h30, juste après la météo. Au Maroc, du soleil à l'intérieur des terres des provinces du sud, des nuages sur le reste du pays. Couvrez vos têtes dans le Moyen Atlas et le Haut Atlas. De la pluie et des orages sont attendus. Côté température, c'est à Chefchaouen qu'il fera le plus frais avec 24 degrés. 29 à Rabat, El Jadida, Nador et Ifrane. 30 à Casablanca et Agadir. Comptez 33 à La Hayoun, 37 à Ouarzazate, 39 à Zagora. Et la maximale, c'est pour Smara avec 42 degrés. En Afrique du Nord, quelques nuages dans le ciel d'Alger avec 31 degrés du soleil. Partout ailleurs, il fera 32 à Tripoli, 34 à Nouakchott et 36 au Caire et à Tunis. Des nuages sur une grande partie de l'Afrique de l'Ouest. Le mercure affichera 28 à Conakry, 29 à Abidjan.

0: Jean 30 à Lagos, 34 à Ouagadougou et 35 à Bamako. Du soleil dans le ciel de Dakar avec 32 degrés. Dans le reste du monde, des averses à Moscou avec 16 degrés, des nuages et des orages à Londres avec 26 degrés, du soleil à Rome et Madrid avec respectivement 34 et 37 degrés. Des nuages à New York où le mercure affichera 23 degrés, du soleil à Beyrouth avec 31 degrés, même temps à La Mecque et à Dubaï avec 42 degrés. Il est 6h30 sur Médien et c'est l'heure du premier journal de Matin Info qui vous est présenté ce matin par Eva Cohen. Bonjour Eva.
1: Bonjour Sophie, bonjour à tous et à toutes.
0: À la une, c'est une première depuis le retour de Donald Trump à la Maison-Blanche.
1: Ses deux émissaires, Jared Kushner et Steve Witkoff, sont attendus en Ukraine ce dimanche après une rencontre hier avec le dirigeant russe Vladimir Poutine à Moscou. Objectif pour Washington, avancer rapidement vers la paix dans la région, mais aussi alléger sa propre économie, vous l'entendrez. Israël, ce matin, lance un nouvel ordre à évacuer dans le sud du Liban après une journée de violence hier. Plusieurs frappes de Tel Aviv ont visé la localité de Mansouri ainsi que la zone d'Alitaer, désormais contrôlée par l'armée israélienne. Les détails à venir.
0: En Tunisie, l'interpellation vendredi d'un journaliste qui s'apprêtait à intervenir à la radio sur la crise de l'eau en cours dans le pays.
1: Mohamed Youssoufi a été placé en garde à vue et a appelé dans la foulée ses confrères et consoeurs à continuer à faire entendre la voix des citoyens et des opprimés. Précision dans un instant. Et puis du football avec ce coup dur pour la sélection marocaine. Les Lions de l'Atlas devront faire sans Ayoub El Kaabi lors de leur prochain rendez-vous fin septembre. L'attaquant qui évolue dans le club grec Olympiakos s'est gravement blessé à la cheville hier. On fait le point en fin de journal.
0: Et c'est à la une ce matin, Eva, les émissaires de Donald Trump attendus en Ukraine ce dimanche.
1: Steve Witkoff et Jared Kushner sont porteurs, selon le président américain, d'une proposition pour mettre fin à la guerre avec la Russie. Il s'agira de la première visite de ces deux envoyés à Kiev depuis le retour de Donald Trump à la Maison-Blanche. Une visite qui fait suite à un passage à Moscou hier. Les diplomates américains y ont rencontré le président russe Vladimir Poutine dans la soirée pour une discussion de plus de 3 heures qualifiée de constructive par la partie russe. Un retour en force donc de la diplomatie américaine dans le conflit après plusieurs mois d'accalmie, mais qui sert avant tout des objectifs de politique intérieure, notamment économique. Pour Washington, c'est ce que nous explique Xavier Titelman, expert en stratégie militaire et défense aéronautique.
2: Je pense qu'il y a un vrai problème pour les États-Unis, c'est le prix du pétrole. Le baril est au plus haut historique. La population américaine vote un petit peu en fonction de son portefeuille. Et aujourd'hui, le contribuable américain, il a des impôts énormes, une inflation énorme, et quand il passe à la pompe, il paye des fortunes. Et l'un des moyens d'abandonner, ou plutôt d'arrêter de se retrouver à court de pétrole, parce que l'Iran bloque le détroit d'Ormuz, eh bien, ce serait d'obtenir un cessez-le-feu, une paix et une réouverture de la vente de pétrole par la Russie, qui est aujourd'hui sous sanction. Donc je pense que c'est un des éléments qui joue pour que les États-Unis se réintéressent au sujet ukrainien. C'est uniquement pour de la politique intérieure, ils ont besoin que le baril baisse. Et si la guerre en Ukraine prenait fin demain, effectivement, il y aurait de nouveau un afflux de pétrole qui serait disponible et donc les prix baisseraient. Mais en réalité, c'est surtout une question de business, c'est pas une question de géopolitique ou pour pouvoir sauver des vies, parce qu'on sait très bien à quel point Donald Trump est aligné sur les vues de Poutine.
1: Des propos recueillis par Hugo Villard. Et à noter que le Kremlin a ordonné hier de cesser les frappes pour 3 jours sur Kiev, le temps des contacts prévus avec les 2 représentants américains. Ce matin, une alerte au drone a tout de même retenti dans la capitale ukrainienne avant d'être levée 20 minutes plus tard.
0: Aucun répit en revanche du côté du Liban.
1: L'armée israélienne, tôt ce matin, a ordonné aux habitants d'une zone de la localité d'Arab Salim dans le sud d'évacuer immédiatement en prévision d'une frappe imminente dirigée contre le Hezbollah. Une annonce qui fait suite à une nouvelle journée de frappes israéliennes hier, et ce, toujours malgré l'accord cadre négocié par les États-Unis et signé en juin entre Tel Aviv et Beyrouth. Noah Perret fait le point pour nous sur la situation.
3: C'est principalement la localité de Mansouri qui a subi les violentes attaques de l'armée israélienne ce samedi. Des explosions et des frappes qui visaient des habitations, selon l'Agence nationale de l'information libanaise. Des constats similaires dans d'autres villes et régions, la plupart du temps situées à une dizaine de kilomètres de la frontière israélienne. Des explosifs ont été largués au-dessus d'Ali Taher, zone désormais occupée.

0: occupé par l'armée israélienne et qui fait face au mythique château de Beaufort, également occupé par Tel Aviv. Toujours au sud Liban, l'armée a frappé la localité de Kfour dans la région de Nabatieh. Des bombardements qui ont marqué les esprits puisqu'ils ont détruit la maison du défunt député libanais Habib Sadek. Sa demeure abritait un musée d'art et une bibliothèque, des informations transmises par le média L'Orient le Jour. Et alors que la reprise des négociations semble suspendue aux prochaines élections israéliennes le mois prochain, selon les autorités libanaises, les attaques israéliennes contre le Liban ont fait plus de 4000 morts depuis mars dernier.
1: Une précision signée Noah Perret. Il n'existe aucun plan israélien pour expulser des Palestiniens de la bande de Gaza. C'est ce qu'a déclaré hier l'ambassadeur américain en Israël lors d'une visite à des ressortissants américains installés en Cisjordanie occupée. Alors que jeudi et vendredi, plusieurs ministres israéliens avaient appelé à vider l'enclave de ses 2 millions d'habitants. Mike Huckabee a aussi pointé la responsabilité de Tel Aviv dans la sécurité des Palestiniens de Cisjordanie et appelé à de sévères conséquences face aux violences accrues qu'ils subissent ces derniers mois.
2: Et puis toujours dans la région, Eva, l'Iran poursuit ses attaques ponctuelles dans le détroit d'Ormuz.
1: Les gardiens de la Révolution revendiquent ce matin avoir ciblé un drone naval américain dans cette zone après des attaques hier sur 3 pétroliers non autorisés qui tentaient de traverser le passage maritime. Le commandement militaire américain lui aussi fait état de frappe sur 3 pétroliers iraniens hier, toujours sur fond d'impasse diplomatique pour mettre fin au conflit. Dans le reste de l'actualité, l'extrême droite en passe de réaliser une percée inédite en Allemagne. L'AFD, parti anti-migrant, russophile et favorable à Donald Trump, devance de près de 20 points le parti du chancelier Friedrich Merz pour les élections ce dimanche en Saxe-Anhalt, état régional d'ex-RDA. La formation emmenée par Ulrich Siegmann, vedette des réseaux sociaux, n'est toutefois pas sûre d'obtenir la majorité. Et jusqu'à présent, tous les partis allemands, excepté celui du BSW, classé à gauche et pro-russe, ont exclu de gouverner avec l'extrême droite. En Tunisie, le syndicat national des journalistes exige la libération de Mohamed Youssefi, interpellé vendredi, juste avant son passage à la radio. Pour le SNJT, le rédacteur en chef du média indépendant Al-Katiba paie le prix de ses positions critiques contre les autorités. Placé en garde à vue vendredi soir, le journaliste a adressé hier un message à ses soutiens, Soukaina Aziz.
3: N'ayez pas peur, continuez à écrire, à vous exprimer, à faire entendre la voix des citoyens, des personnes privées de leurs droits et opprimées, écrit Mohamed Youssefi dans ce texte relayé par son avocate. Il s'adresse particulièrement à ses confrères, les appelant à défendre l'état de droit. À son équipe d'Al-Katiba, il leur exprime toute sa confiance. Le journaliste explique être en garde à vue pour une raison simple. Je cite, « J'exerce mon métier de journaliste de manière indépendante et professionnelle », fin de citation. Il dit défendre le droit des citoyens à une vie digne et à l'accès à l'eau, l'électricité, à la santé, à l'enseignement public. Interpellé vendredi dans les locaux de la radio Express FM, Mohamed Youssefi dénonce un enlèvement et ajoute avoir été emmené comme s'il avait été pris en flagrant délit. Le journaliste avait été invité par son confrère Walid Ben Rouma pour discuter de la pénurie d'eau dans le pays. Désormais sous le coup d'une enquête pour blanchiment d'argent et enrichissement illicite, ce journaliste critique des autorités nie les accusations qu'il qualifie de ridicule et précise, je cite, « J'ai mon salaire et mon compte bancaire est débiteur de quelques dinars », fin de citation.
1: Une précision signée Soukaina Aziz.
2: Et puis direction le Maroc pour un mot de sport.
1: Oui, football d'abord avec cette difficile nouvelle pour les Lions de l'Atlas. L'international marocain Ayoub El Kaabi s'est grièvement blessé hier lors d'une rencontre opposant son club, l'Olympiakos, à Volos pour la troisième journée du championnat grec. Les détails, c'est avec Mohamed Amimi.
4: Les premières images ont montré une blessure au niveau de la cheville apparemment assez grave qui pourrait certainement éloigner le joueur des terrains pour une longue durée. Ayoub El Kaabi s'est blessé à la suite d'un choc très violent avec le gardien de l'équipe adverse qui a mal calculé sa sortie. L'attaquant marocain a semblé sérieusement touché et sa réaction a suscité une vive inquiétude au sein du staff médical du club grec. Kaabi a rapidement été pris en charge avant d'être évacué en ambulance et transporté directement à l'hôpital. Titulaire face à Volos à l'occasion de la troisième journée du championnat grec. Le Lion de l'Atlas pourrait être éloigné des terrains pour une longue durée, voire une grande partie de la saison. La nature exacte de sa blessure et la durée de son éventuelle indisponibilité devraient être précisées dans les prochaines heures à l'issue des examens médicaux qu'il doit passer. Cette blessure pourrait également compromettre sa participation au prochain rassemblement des Lions de l'Atlas, prévu à la fin du mois de septembre à l'occasion des deux rencontres qualificatives.

0: Pour la CAN 2027, une éventuelle absence d'El Kaabi serait forcément un coup dur pour la sélection marocaine, fort de son expérience et de son importance dans le groupe. L'attaquant de l'Olympiakos laisserait un véritable vide au sein de l'équipe dirigée par Mohamed Ouabi.
1: Mohamed Amimi pour les détails. Et puis en athlétisme, le champion olympique marocain s'est incliné hier sur le 3000 mètres steeple de la Diamond League de Bruxelles. Soufiane El Bakkali qui a abordé la finale en tête du classement qualificatif avec le meilleur chrono mondial de la saison a terminé deuxième derrière l'Éthiopien Jemeshu Godana. L'autre Marocain engagé dans la course, Salahedine Benyazid, a lui abandonné la course. L'athlète de 23 ans avait remporté la victoire sur cette même distance lors des Jeux méditerranéens de Tarente quelques jours plus tôt.
2: Eh bien, merci beaucoup à vous, Eva Cohen, pour ce journal. On se retrouve dans une petite heure pour une nouvelle édition.

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1: Et merci à vous qui nous écoutez sur Médecins. Bon réveil à toutes et tous au menu ce matin dans Matin Info. Cette semaine, le ministre israélien de la Sécurité nationale, le suprémaciste juif Itamar Ben-Gvir, a présenté un plan pour déplacer les Palestiniens hors de la bande de Gaza. Un crime de guerre, selon le droit international, qui ne semble pas effrayer plus que cela Itamar Ben-Gvir à un peu plus d'un mois des élections législatives en Israël. Au-delà de cette mesure en particulier, aucun candidat parmi les favoris ne prône une fin de la guerre à Gaza, un massacre qualifié par plusieurs commissions d'enquête indépendantes de génocide. On en parle avec Jean-Paul Chagnolo, président d'honneur de l'Institut de recherche Méditerranée-Moyen-Orient. Il est notre invité à 8h15 sur Médien. Gaza, justement, au cœur de toujours plus de mobilisation dans le monde. Pour contraindre Israël à arrêter la guerre, certains et certaines cherchent notamment à mettre Tel Aviv au banc des organisations mondiales.
2: Il ne s'agit pas juste de boycott, mais aussi de désinvestissement, de contrats perdus. Certains des fonds de pension les plus importants dans le monde ont été forcés de retirer leurs fonds des banques israéliennes, ainsi que des entreprises maintenant l'occupation et rendant possible le génocide.
1: Une campagne économique donc, mais qui touche à bien d'autres domaines. C'est ce qu'on verra dans la chronique d'actualité depuis la Palestine aujourd'hui. Rendez-vous à 6h55 sur Médien. À 7h20, le magazine Culture nous emmène à Taïwan, où quand une famille tente de faire revivre un peuple, une identité par l'apprentissage d'une langue.
3: Car derrière cette langue, il y a une histoire, celle d'un peuple dont l'identité a été progressivement effacée par des siècles d'assimilation. Longtemps, les Sirayas ont même été considérés comme trop sinisés pour être reconnus comme autochtones. Mais cette quête de reconnaissance a fini par atteindre les institutions. En 2022, la Cour constitutionnelle protège leur identité. Et le 30 juillet dernier, les Sirayas sont officiellement devenus le 17e peuple autochtone reconnu à Taïwan.
1: Un engagement qui a payé à l'échelle internationale, vous l'entendrez. Voilà, vous avez le programme. Merci d'être en notre compagnie en ce dimanche matin sur Médien. Vous restez avec nous, on revient très vite.
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1: Bienvenue, si vous nous rejoignez, c'est un plaisir d'être avec vous. Les hommages des artistes marocains ont plu cette semaine à l'annonce de la mort du Maalem Aziz Bagbou. La directrice et productrice du festival Gnawa et musique du monde d'Essaouira, Naila Tazi, a déploré sa disparition dimanche dernier. Né en 1962, Aziz Bagbou est issu d'une famille de Maalem. Il est le fils d'El Ayachi Bagbou et le frère d'Ahmed et de Mustapha Bagbou. C'est une lettre d'Orient signée Pierre Boussel.
4: La disparition du Maalem Aziz Bagbou, c'est un homme qui représente ce qu'est la culture gnawa au Maroc. Il nous quitte, il était né en 1962. Aziz Bagbou avait reçu cet héritage de son père, le Maalem El Ayachi Bagbou. Il le partageait avec ses frères que tout le monde connaît, Ahmed et Mustapha. Eux aussi sont devenus Maalem chez les Bagbou. Le Gnawa était donc une transmission familiale autant qu'une pratique artistique. Aziz, lui, en avait fait le fil conducteur de sa carrière pendant plusieurs décennies.

Il s'est produit sur de nombreuses scènes au Maroc. Il a notamment participé à des manifestations à Marrakech, à Rabat, à Essaouira. Il a aussi transporté cette musique à l'étranger. Son parcours reste étroitement lié au festival Gnawa et Musique du Monde d'Essaouira, où il s'est produit à plusieurs reprises. Mais c'est vrai aussi que son nom porte encore à l'étranger. D'abord, tous les Marocains qui résident à l'étranger connaissent ce nom et il a un pouvoir mémoriel extrêmement puissant. Le Gnawa est quelque chose qui est tout à fait central dans la culture marocaine. En tout cas, en juin dernier encore, il participait à un hommage à son frère Mustapha, disparu avant lui. Cette présence avait une résonance particulière. Elle réunissait plusieurs générations, plusieurs figure de l'art gnawa qui se souviendra de Aziz Bagbou, de la famille Bagbou, mais un art qui va demeurer encore pour longtemps, pour encore très longtemps au Maroc.

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1: Merci pour votre fidélité, chers auditeurs, chères auditrices sur Médien. La chronique d'actualité nous emmène en Palestine, mais on fait un petit détour par Paris. Paris où plusieurs dizaines de personnes se sont réunies en soutien au peuple palestinien hier. Les manifestants ont notamment demandé au gouvernement français d'imposer des sanctions à Israël. À l'instar de ces Français, ils sont de plus en plus dans le monde à tenter d'isoler Tel Aviv des institutions médicales, financières, militaires ou encore culturelles. La chronique d'actualité est signée ce dimanche Valérie Ferron.
2: Depuis près de 3 ans, suite aux attaques du Hamas du 7 octobre 2023, Israël poursuit la destruction systématique de la bande de Gaza et la préparation de plans d'expulsion de la population, toujours soumise à ses bombardements et son blocus. Dès le départ, le secteur médical a été une des cibles prioritaires de son armée, qui tour à tour et parfois à plusieurs reprises a encerclé, assiégé, bombardé les hôpitaux avant de les transformer en centres de détention pour le personnel médical, alors que malades et blessés étaient laissés à leur triste sort ou obligés de partir. Le corps médical israélien a en général soutenu ces opérations militaires en violation totale avec l'éthique de base de la profession et des conventions de Genève. L'association internationale Doctors Against Genocide a entrepris des actions pour faire exclure Israël de l'association médicale mondiale dont l'assemblée générale aura lieu le mois prochain. À Rotterdam.
3: Tous les principes et codes de conduite de l'Association médicale mondiale ont été systématiquement violés, tous de la participation aux tortures jusqu'au plus simple code éthique. Au lieu de condamner la centaine de médecins qui ont signé cette lettre terrible disant que l'armée israélienne doit bombarder les hôpitaux, l'Association médicale israélienne l'a pratiquement endossée.
2: Depuis le début de la guerre génocidaire israélienne dans la bande de Gaza, le mouvement boycott, désinvestissement et sanctions, connu sous le nom de BDS, lancé en 2005 par le tissu associatif palestinien, a engrangé de nombreuses victoires au niveau international grâce à la mobilisation populaire dans de nombreux pays, comme l'a expliqué Omar El Barouthi, cofondateur de BDS, sur le site Palestine Deep Drive.
4: It's not just the boycotts.
5: Il ne s'agit pas juste de boycott, mais aussi de désinvestissement, de contrats perdus. Certains des fonds de pension les plus importants dans le monde ont été forcés de retirer leurs fonds des banques israéliennes, ainsi que des entreprises maintenant l'occupation et rendant possible le génocide. Les universités, à l'heure actuelle, des dizaines d'universités, principalement en Europe, ont coupé leurs liens avec les institutions universitaires israéliennes. 5500 artistes, la majorité travaillant à Hollywood, boycottent l'industrie filmographique israélienne complice. Musiciens, écrivains, étudiants en syndicat, il y a tant à dire.
2: Malgré le prix à payer, parfois très élevé, cette mobilisation internationale pour la Palestine ne faiblit pas, comme en témoigne cette annonce de la Global Summit Flotilla, qui s'apprête à faire partir une nouvelle flottille le mois prochain pour tenter de briser le blocus israélien de la bande de Gaza. En Palestine, Valérie Ferron pour Médias.

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1: C'est une première depuis le retour de Donald Trump à la Maison-Blanche.
2: Ses deux émissaires, Jared Kushner et Steve Witkoff, sont attendus en Ukraine ce dimanche après une rencontre hier avec le dirigeant russe Vladimir Poutine à Moscou. Objectif pour Washington, avancer rapidement vers la paix dans la région, mais aussi alléger sa propre économie, vous l'entendrez. Israël, ce matin, lance un nouvel ordre à évacuer dans le sud du Liban après une journée de violence hier. Plusieurs frappes de Tel Aviv ont visé la localité de Mansouri ainsi que la zone d'Alitaer, désormais contrôlée par l'armée israélienne. Les détails à venir.
1: En Tunisie, l'interpellation vendredi d'un journaliste qui s'apprêtait à intervenir à la radio sur la crise de l'eau en cours dans le pays.
2: Mohamed Youssoufi a été placé en garde à vue et a appelé dans la foulée ses confrères et consoeurs à continuer à faire entendre la voix des citoyens et des opprimés. Précision dans un instant. Et puis du football avec ce coup dur pour la sélection marocaine. Les Lions de l'Atlas devront faire sans Ayoub El Kaabi lors de leur prochain rendez-vous fin septembre. L'attaquant qui évolue dans le club grec Olympiakos s'est gravement blessé à la cheville hier. On fait le point en fin de journal.
1: Et c'est à la une ce matin, Eva, les émissaires de Donald Trump attendus en Ukraine ce dimanche.
2: Steve Witkoff et Jared Kushner sont porteurs, selon le président américain, d'une proposition pour mettre fin à la guerre avec la Russie. Il s'agira de la première visite de ces deux envoyés à Kiev depuis le retour de Donald Trump à la Maison-Blanche. Une visite qui fait suite à un passage à Moscou hier. Les diplomates américains y ont rencontré le président russe Vladimir Poutine dans la soirée pour une discussion de plus de 3 heures qualifiée de constructive par la partie russe. Un retour en force donc de la diplomatie américaine dans le conflit après plusieurs mois d'accalmie, mais qui sert avant tout des objectifs de politique intérieure, notamment économique. Pour Washington, c'est ce que nous explique Xavier Titelman, expert en stratégie militaire et défense aéronautique.
3: Je pense qu'il y a un vrai problème pour les États-Unis, c'est le prix du pétrole. Le baril est au plus haut historique. La population américaine vote un petit peu en fonction de son portefeuille. Et aujourd'hui, le contribuable américain, il a des impôts énormes, une inflation énorme. Et quand il passe à la pompe, il paye des fortunes. Et l'un des moyens d'abandonner, plutôt d'arrêter de se retrouver à court de pétrole parce que l'Iran bloque le détroit d'Ormuz, eh bien, ce serait d'obtenir un cessez-le-feu, une paix et une réouverture de la vente de pétrole par la Russie, qui est aujourd'hui sous sanction. Donc je pense que c'est un des éléments qui joue pour que les États-Unis se réintéressent au sujet ukrainien. C'est uniquement pour de la politique intérieure. Ils ont besoin que le baril baisse. Et si la guerre en Ukraine prenait fin demain, effectivement, il y aurait de nouveau un afflux de pétrole qui serait disponible et donc les prix baisseraient. Mais en réalité, c'est surtout une question de business. C'est pas une question de géopolitique ou pour pouvoir sauver des vies, parce qu'on sait très bien à quel point Donald Trump est aligné sur les vues de Poutine.
2: Des propos recueillis par Hugo Villard. Et à noter que le Kremlin a ordonné hier de cesser les frappes pour 3 jours sur Kiev, le temps des contacts prévus avec les 2 représentants américains. Ce matin, une alerte au drone a tout de même retenti dans la capitale ukrainienne avant d'être levée 20 minutes plus tard.
1: Aucun répit en revanche du côté du Liban.
2: L'armée israélienne, tôt ce matin, a ordonné aux habitants d'une zone de la localité d'Arab Salim dans le sud d'évacuer immédiatement en prévision d'une frappe imminente dirigée contre le Hezbollah. Une annonce qui fait suite à une nouvelle journée de frappes israéliennes hier, et ce, toujours malgré l'accord cadre négocié par les États-Unis et signé en juin entre Tel Aviv et Beyrouth. Noah Perret fait le point pour nous sur la situation.
4: C'est principalement la localité de Mansouri qui a subi les violentes attaques de l'armée israélienne ce samedi. Des explosions et des frappes qui visaient des habitations, selon l'Agence nationale de l'information libanaise. Des constats similaires dans d'autres villes et régions, la plupart du temps situées à 10 kilomètres de la frontière israélienne. Des explosifs ont été largués au-dessus d'Alitaher, zone désormais occupée par l'armée israélienne et qui fait face au mythique château de Beaufort, également occupé par Tel Aviv.

0: Toujours au sud Liban, l'armée a frappé la localité de Kfour dans la région de Nabatieh. Des bombardements qui ont marqué les esprits puisqu'ils ont détruit la maison du défunt député libanais Habib Sadek. Sa demeure abritait un musée d'art et une bibliothèque. Des informations transmises par le média L'Orient le Jour. Et alors que la reprise des négociations semble suspendue aux prochaines élections israéliennes le mois prochain, selon les autorités libanaises, les attaques israéliennes contre le Liban ont fait plus de 4000 morts depuis mars dernier.
1: Une précision signée Noah Perret. Il n'existe aucun plan israélien pour expulser des Palestiniens de la bande de Gaza. C'est ce qu'a déclaré hier l'ambassadeur américain en Israël lors d'une visite à des ressortissants américains installés en Cisjordanie occupée. Alors que jeudi et vendredi, plusieurs ministres israéliens avaient appelé à vider l'enclave de ses 2 millions d'habitants. Mike Huckabee a aussi pointé la responsabilité de Tel Aviv dans la sécurité des Palestiniens de Cisjordanie et appelé à de sévères conséquences face aux violences accrues qu'ils subissent ces derniers mois.
2: Et puis toujours dans la région, Eva, l'Iran poursuit ses attaques ponctuelles dans le détroit d'Ormuz.
1: Les gardiens de la Révolution revendiquent ce matin avoir ciblé un drone naval américain dans cette zone après des attaques hier sur 3 pétroliers non autorisés qui tentaient de traverser le passage maritime. Le commandement militaire américain lui aussi fait état de frappe sur 3 pétroliers iraniens hier, toujours sur fond d'impasse diplomatique pour mettre fin au conflit. Dans le reste de l'actualité, l'extrême droite en passe de réaliser une percée inédite en Allemagne. L'AFD, parti anti-migrant, russophile et favorable à Donald Trump, devance de près de 20 points le parti du chancelier Friedrich Merz pour les élections ce dimanche en Saxe-Anhalt, état régional d'ex-RDA. La formation emmenée par Ulrich Siegmann, vedette des réseaux sociaux, n'est toutefois pas sûre d'obtenir la majorité. Et jusqu'à présent, tous les partis allemands, excepté celui du BSW, classé à gauche et pro-russe, ont exclu de gouverner avec l'extrême droite. En Tunisie, le syndicat national des journalistes exige la libération de Mohamed Youssefi, interpellé vendredi, juste avant son passage à la radio. Pour le SNJT, le rédacteur en chef du média indépendant Al-Khatiba paie le prix de ses positions critiques contre les autorités. Placé en garde à vue vendredi soir, le journaliste a adressé hier un message à ses soutiens, Soukaina Aziz.
3: N'ayez pas peur, continuez à écrire, à vous exprimer, à faire entendre la voix des citoyens, des personnes privées de leurs droits et opprimées, écrit Mohamed Youssefi dans ce texte relayé par son avocate. Il s'adresse particulièrement à ses confrères, les appelant à défendre l'état de droit. À son équipe d'Al-Khatiba, il leur exprime toute sa confiance. Le journaliste explique être en garde à vue pour une raison simple. Je cite, « J'exerce mon métier de journaliste de manière indépendante et professionnelle », fin de citation. Il dit défendre le droit des citoyens à une vie digne et à l'accès à l'eau, l'électricité, à la santé, à l'enseignement public. Interpellé vendredi dans les locaux de la radio Express FM, Mohamed Youssefi dénonce un enlèvement et ajoute avoir été emmené comme s'il avait été pris en flagrant délit. Le journaliste avait été invité par son confrère Walid Ben Rouma pour discuter de la pénurie d'eau dans le pays. Désormais sous le coup d'une enquête pour blanchiment d'argent et enrichissement illicite, ce journaliste critique des autorités, nie les accusations qu'il qualifie de ridicule et précise, je cite, « J'ai mon salaire et mon compte bancaire est débiteur de quelques dinars », fin de citation.
1: Une précision signée Soukaina Aziz.
2: Et puis direction le Maroc pour un mot de sport.
1: Oui, football d'abord avec cette difficile nouvelle pour les Lions de l'Atlas. L'international marocain Ayoub El Kaabi s'est grièvement blessé hier lors d'une rencontre opposant son club, l'Olympiakos, à Volos pour la troisième journée du championnat grec. Les détails, c'est avec Mohamed Amimi.
4: Les premières images ont montré une blessure au niveau de la cheville apparemment assez grave qui pourrait certainement éloigner le joueur des terrains pour une longue durée. Ayoub El Kaabi s'est blessé à la suite d'un choc très violent avec le gardien de l'équipe adverse qui a mal calculé sa sortie. L'attaquant marocain a semblé sérieusement touché et sa réaction a suscité une vive inquiétude au sein du staff médical du club grec. Kaabi a rapidement été pris en charge avant d'être évacué en ambulance et transporté directement à l'hôpital. Titulaire face à Volos à l'occasion de la troisième journée du championnat grec, le Lion de l'Atlas pourrait être éloigné des terrains pour une longue durée, voire une grande partie de la saison. La nature exacte de sa blessure et la durée de son éventuelle indisponibilité devraient être précisées dans les prochaines heures à l'issue des examens médicaux qu'il doit passer. Cette blessure pourrait également compromettre sa participation au prochain rassemblement des Lions de l'Atlas, prévu à la fin du mois de septembre à l'occasion des deux rencontres qualificatives pour la CAN 2027. Une éventuelle absence d'El Kaabi serait forcément un coup dur pour la sélection marocaine, fort de son

0: part sur cette même distance lors des Jeux méditerranéens de Tarente quelques jours plus tôt.
1: Eh bien, merci beaucoup à vous, Eva Cohen, pour ce journal. On se retrouve dans une petite heure pour une nouvelle édition.

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1: Bienvenue si vous nous rejoignez sur Média1. Retour de l'information dans une dizaine de minutes, mais avant cela, comme chaque dimanche, on a rendez-vous avec la culture sur Média1. Le magazine Culture qui nous emmène aujourd'hui à Taïwan en immersion dans une école où des enfants apprennent une langue morte depuis plus de 2 siècles pour se réapproprier leur identité. Le Siraya, c'est le nom de cette langue, une renaissance linguistique donc qui cet été s'est accompagnée d'une victoire. Les Siraya sont désormais officiellement reconnus comme le 17e peuple autochtone de Taïwan. Le magazine d'aujourd'hui est signé Aileen Ho.
2: Mes parents sont tous les deux Siraya, mais ils ne parlaient pas vraiment la langue. Ils connaissaient seulement quelques mots. Leurs parents connaissaient déjà un peu plus, mais au fil des années, les mots se sont perdus. Je pense que le fait de retrouver notre langue et de la faire revenir dans notre quotidien m'a aussi permis de me retrouver moi-même, de retrouver l'âme de mon peuple. C'est une sensation très importante, celle de pouvoir véritablement savoir qui je suis.
3: Il y a plus de 20 ans, Uma Tuvalan cherche à reconstruire la langue Siraya. Une histoire qui commence par une rencontre. En 92, Uma rencontre Edgar aux Philippines. Tous deux sont musiciens et tombent amoureux. Lorsqu'ils s'installent à Taïwan, Edgar cherche un moyen d'aider sa femme à retrouver son identité. Le couple se procure alors une copie d'un texte religieux vieux de plusieurs siècles. Une traduction de l'évangile selon Matthieu en Siraya et réalisée par des missionnaires néerlandais au XVIIe siècle.
2: Mon père et moi pouvions lire les caractères de ce livre parce qu'ils étaient écrits en alphabet romain. Nous pouvions donc les prononcer, mais nous ne reconnaissions aucun des mots. Nous ne savions pas ce qu'ils signifiaient, mais Edgar, lui, pouvait les comprendre.
3: Edgar remarque des ressemblances avec le Bisaya, sa langue natale des Philippines. Les deux langues ont des racines austronésiennes. Le couple commence alors à déchiffrer le texte, mot après mot.
4: This book looks very familiar.
5: L'écriture de ce livre ressemblait beaucoup à ma langue. En tant que compositeur, j'ai donc pris les textes Siraya et je les ai mis en musique. Les enfants apprenaient ainsi le Siraya en chantant. C'est vraiment bien parce que les enfants mémorisent facilement. Nous avons par exemple composé des chansons pour apprendre à compter.
3: Une méthode qui s'étend progressivement. Aujourd'hui, 26 écoles enseignent le Siraya à Taïwan avec 12 enseignants formés par Edgar Makapili. Mais la langue reste fragile. Lissi Tavalan, 28 ans, est la fille d'Uma et d'Edgar. Elle est devenue à son tour professeure de Siraya tout en étudiant l'anthropologie.

0: anthropologie.
1: Je pense qu'au tout début, il y a une vingtaine d'années, lorsque nous avons commencé, le siraya était essentiellement une langue confinée au monde universitaire. Et les universitaires ne s'intéressaient pas vraiment à la revitalisation de la langue. Ils faisaient leurs propres recherches, mais ils n'allaient pas dans les écoles primaires enseigner aux enfants. Ils n'enseignaient pas non plus à leurs propres enfants comment parler cette langue. Il faut donc d'abord comprendre que la recherche universitaire sur le siraya et la revitalisation du siraya sont deux choses différentes. Donc nous, dans ma famille, nous avons choisi de retrouver nos racines siraya. Nous voulions être des siraya qui parlent le siraya. Pour nous, retrouver cette langue et l'utiliser dans la vie quotidienne est donc extrêmement important.
2: Pour gagner en légitimité, la famille Tavalan contacte en 2000 Alexander Adelaar, un linguiste néerlandais spécialiste des langues austronésiennes. Lui aussi pense que le siraya est condamné à disparaître. À la demande d'Edgar, il prend un avion pour Taïwan.
3: Quand j'étais à Taïwan, les linguistes taïwanais avaient très peu de respect pour ce projet. Ils pensaient que c'était absurde et ne voulaient pas perdre leur temps avec quelques personnes essayant de faire revivre leur langue. Puis j'ai été présenté à la communauté où j'ai montré mon travail de traduction. Edgar a lu quelques passages de mon livre de grammaire siraya. Certaines personnes sont devenues très enthousiastes tandis que d'autres pleuraient. Il y avait des gens qui pleuraient.
2: Car derrière cette langue, il y a une histoire, celle d'un peuple dont l'identité a été progressivement effacée par des siècles d'assimilation. Longtemps, les siraya ont même été considérés comme trop sinisés pour être reconnus comme autochtones. Mais cette quête de reconnaissance a fini par atteindre les institutions. En 2022, la Cour constitutionnelle protège leur identité. Et le 30 juillet dernier, les siraya sont officiellement devenus le 17e peuple autochtone reconnu à Taïwan. Depuis le 13 août, ils peuvent enfin s'enregistrer officiellement comme siraya.
3: Il y a autre chose, l'émotion, le sentiment d'appartenance, le respect, l'identité et l'âme d'une communauté. La langue ne peut pas être ressuscitée à 100%, bien sûr, parce que vous ne savez même pas exactement comment elle était parlée il y a plusieurs centaines d'années.
2: Peu importe que la langue ne soit pas celle d'hier, pour Uma Tavalan et sa famille, chaque mot appris est aussi une manière de récupérer une part d'une histoire longtemps effacée, comme le rappelle Edgar Micapili.
4: Et maintenant que j'ai une petite fille et des petits-enfants, nous chantons en siraya avec elle et nous lui parlons en siraya. Elle est maintenant comme une première génération de locuteurs natifs siraya.
2: Grâce à la reconnaissance officielle de leur peuple, la famille Tavalan espère continuer à faire revivre une langue morte il y a 200 ans. Aileen Ho, Taipei, pour Média 1.
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6: Merci à vous d'être en notre compagnie. L'actualité revient dans quelques instants avec le journal d'Eva Cohen et à la une ce matin au Maroc, cette question. Quelle place laisser au climat dans les élections législatives en plein phénomène El Niño? Avant cela, on jette un œil sur le temps. Au Maroc, du soleil à l'intérieur des terres des provinces du sud, des nuages sur le reste du pays, couvrez vos têtes dans le Moyen et le Haut Atlas, de la pluie et des orages sont attendus. Côté température, c'est à Chefchaouen qu'il fera le plus frais avec 24 degrés, 29 à Rabat, El Jadida, Nador ou encore Ifrane, 30 à Casablanca et Agadir, comptez 33 à Laayoune, 37 à Ouarzazate, 39 à Zagora, la maximale c'est pour Smara avec 42 degrés. En Afrique du Nord, quelques nuages dans le ciel d'Alger avec 31 degrés, du soleil partout ailleurs. Il fera 32 à Tripoli, 34 à Nouakchott et 36 au Caire ainsi qu'à Tunis. Des nuages sur une grande partie de l'Afrique de l'Ouest. Le mercure affichera 28 à Conakry, 29 à Abidjan, 30 à Lagos, 34 à Ouagadougou et 35 à Bamako. Du soleil dans le ciel de Dakar où il fera 32 degrés. Dans le reste du monde, des averses à Moscou avec 16 petits degrés, des nuages et des orages à Londres avec 26 degrés, du soleil à Rome et Madrid avec respectivement 34 et 37 degrés dans les deux capitales, des nuages à New York où le mercure affichera 23 degrés, du soleil à Beyrouth avec 31 degrés, même temps à La Mecque et à Dubaï où il fera 42 degrés.

0: 7h30 sur Medjin, il est l'heure de retrouver Eva Cohen pour un nouveau point complet sur l'actualité. Rebonjour Eva.
1: Rebonjour Sophie, bonjour à tous et à toutes.
0: À la une ce matin, cette nouvelle vague de chaleur en cours au Maroc.
1: Et à peine débuté, le mois de septembre a déjà enregistré des températures records à Salé, Kenitra ou encore Sidi Slimane. Alors à moins de 3 semaines des élections législatives, quelle place pour les enjeux climatiques et environnementaux dans le débat? On fait le point en début de journal. Quelle avancée pour les négociations de paix entre l'Ukraine et la Russie? Les deux envoyés américains, Steve Witkoff et Jared Kushner, se sont longuement entretenus hier avec le président russe Vladimir Poutine. Sans qu'aucun détail n'ait filtré, les deux diplomates sont maintenant attendus aujourd'hui à Kiev.
0: C'est un été difficile pour l'extrême droite britannique.
1: Le parti Reform UK est en baisse dans les sondages depuis l'arrivée au pouvoir du nouveau Premier ministre Andy Burnham et est aussi dépassé par la droite, par le parti encore plus extrême Restore Britain. Alors le chef du mouvement Nigel Farage a tenté de remobiliser ses troupes lors d'un congrès ces derniers jours, vous l'entendrez. Puis une petite révolution cartographique pour terminer. L'ONU a adopté vendredi une résolution visant à représenter plus fidèlement la taille des continents. Une proposition portée par le Togo et qui n'est pas vraiment du goût des États-Unis. Les détails en fin d'édition.
0: Au Maroc, les thermomètres à nouveau à la hausse en ce début septembre.
1: Plusieurs records de chaleur pour cette période ont été enregistrés la semaine dernière. Plus de 47 degrés à Sidi Slimane, 45 degrés à Kenitra ou encore 44,3 degrés à Salé. Et les températures devraient rester à la hausse jusqu'à mardi en raison d'une nouvelle vague de chaleur en cours sur le royaume. Selon une étude publiée en juin dans la revue Nature Climate Change, le Maroc se classe d'ailleurs parmi les régions du monde qui se réchauffent le plus vite en raison du dérèglement climatique. Alors, à moins de 3 semaines des élections législatives au Maroc, quelle place occupe cette préoccupation dans l'agenda politique? Écoutez à ce sujet Fouad Amraoui, il est professeur à l'université Hassan II de Casablanca et spécialiste des questions de gestion d'eau et d'environnement.
2: Face à l'économie, le prochain gouvernement devra lier donc les deux disciplines, la décarbonation industrielle pour maintenir ses exportations, notamment vers l'Europe. L'État devra aussi conditionner ses investissements économiques à leur impact environnemental. Pour la santé, la dégradation environnementale, que ce soit la pollution de l'air, le stress hydrique, les vagues de chaleur, tout ça a un impact direct sur le système de santé publique. Donc le gouvernement devra structurer ses politiques autour du concept qui lie la santé humaine à la préservation des écosystèmes, de lutter aussi contre la salinisation des sols et la prolifération des polluants, notamment plastiques, qui doivent être une urgence pour soulager les hôpitaux à titre de prévention. Et puis face à l'éducation, il faut fermer au métier d'avenir. L'éducation à l'environnement devra passer à l'état d'option à celui de programme civique obligatoire pour préparer les futures générations à la réalité structurelle qui s'installe. Et puis former aussi au métier vert.
1: Des propos recueillis par Hugo Villard. Et puis on vient de l'apprendre dans la presse, le journaliste tunisien Mohamed Youssefi, interpellé vendredi alors qu'il s'apprêtait à intervenir sur la crise de l'eau à la radio, a été transporté en urgence hier soir à l'hôpital pour y être opéré de l'appendicite. Le rédacteur en chef du média indépendant d'investigation Al-Katiba a été depuis plus de 24 heures en garde à vue pour des faits présumés d'enrichissement illicite et de blanchiment d'argent. Selon le syndicat des journalistes de Tunisie, il avait fait l'objet d'une campagne de dénigrement et de diffamation sur les réseaux sociaux juste avant son arrestation.
0: Et c'est aussi à la une ce matin une rencontre pour le futur de la guerre entre Russie et Ukraine hier à Moscou.
1: Le président russe Vladimir Poutine a reçu dans la soirée les émissaires américains Steve Witkoff et Jared Kushner qui apportaient avec eux une nouvelle proposition pour la paix. Stéphanie Parot, bonjour.
3: Bonjour Eva, bonjour à toutes et tous.
1: Vous nous faites le point sur ce que l'on sait de cet entretien.
3: 3 heures de discussion sans aucun détail qui n'ont filtré du côté de la Russie. Seul le conseiller diplomatique du président russe s'est exprimé à la radio. Yuri Ushakov a loué une conversation constructive, extrêmement franche et empreinte de confiance. Le conseiller a aussi expliqué que les deux émissaires avaient présenté un certain nombre d'idées pour le règlement du conflit. Mais rien n'a déclaré sur ces nouveaux plans de paix proposés par Washington, ni s'ils sont acceptés, ni si ce qu'il y a dans les textes. De son côté, la Maison-Blanche a affirmé que ces deux diplomates ont discuté de de plan substantiel pour les prochaines étapes en Ukraine, sans plus de détails là aussi.
1: Et le dernier cycle de pourparlers en février dernier entre États-Unis, Russie et Ukraine n'avait pas abouti. Alors aujourd'hui, pour le moment, seule une cessation des attaques a été convenue.
3: Et oui, Eva, c'est ce qui est plutôt rare. Kiev et Moscou ne s'attaqueront pas durant cette tournée des deux des émissaires. Une proposition du président ukrainien, son homologue russe, a cependant insisté. Ce n'est un cessez-le-feu que pour la capitale ukrainienne. Les bombardements russes continueront dans le reste du territoire. Aujourd'hui, Steve Witkoff et Jared Kushner doivent s'entretenir avec Volodymyr Zelensky à Kiev.
1: Stéphanie Parot pour les précisions. Merci beaucoup. On reste en Europe. Au Royaume-Uni, le congrès annuel du parti Réforme UK se tenait toute cette semaine à Birmingham et s'est refermé hier. Nigel Farage, le leader de la formation d'extrême droite, espérait remobiliser ses troupes, mais doit faire face à de nouvelles accusations de malversation. Depuis Londres, les détails avec Anna Roche.
4: Nigel Farage, chef du parti Réforme UK, voulait que ce congrès annuel redonne de l'énergie à son parti qui connaît une baisse dans les sondages. Une baisse qui s'explique par plusieurs raisons. L'arrivée d'Andy Burnham, nouveau Premier ministre, reconnu comme un bon communicant et qui veut insuffler de l'optimisme, en est une. Le parti conservateur, en train de relever la tête, et un parti encore plus extrême, Restore Britain, qui dépasse Nigel Farage par la droite, en est une autre. Mais ce n'est pas ce qui compte le plus, selon Tim Bale, professeur à l'université Queen Mary de Londres.
5: Cela tient aux questions concernant les finances personnelles de Nigel Farage et de celles du parti. Cela n'a pas découragé ses partisans inconditionnels, mais je pense que cela a inquiété certains électeurs flottants.
4: Lors d'une conférence de presse vendredi en marge du congrès, Nigel Farage s'est défendu des nouvelles accusations qui venaient d'émerger le matin même. Un groupe de journalistes se faisant passer pour des donateurs américains proposant un montage illégal puisque les dons étrangers sont interdits.
6: C'était un piège qu'on nous a tendu. Le parti n'a rien fait de mal, n'a touché aucune somme illégale. En fait, aucun argent n'a été reçu.
4: Mais Nigel Farage a appris une leçon cet été. Il a passé la saison à se plaindre de ce qu'il appelle un acharnement contre lui et cela a affecté le moral de ses troupes. Pour son grand discours vendredi soir, le chef du parti d'extrême droite britannique a présenté ce qu'un gouvernement Réforme UK accomplirait pendant ses 100 premiers jours au pouvoir. Il a remplacé les complaintes par une ébauche de programme. À Londres, Anna Roche pour Midi 1.
1: Et ces soupçons de financement irrégulier n'ont pas empêché l'une des têtes d'affiche de l'extrême droite française, Jordan Bardella, d'apporter son soutien à Nigel Farage. Les deux responsables, vendredi, ont signé un protocole d'accord censé tracer les grandes lignes d'une politique de lutte contre l'immigration illégale en cas d'arrivée de leur parti au pouvoir.
0: L'extrême droite qui gagne également du terrain en Allemagne.
1: L'AFD, parti anti-migrant russophile et favorable à Donald Trump, est donné grand favori dans les sondages pour remporter les élections prévues ce dimanche en Saxe-Anhalt, état régional d'ex-RDA. Les bureaux de vote viennent d'ailleurs d'ouvrir pour la journée. À noter que tous les autres partis, à l'exception de la formation de gauche pro-russe BSW, ont pour leur part exclu pour le moment de gouverner avec l'extrême droite si jamais l'AFP ne remporte pas la majorité absolue. Également à la une ce matin, un vote qui va littéralement changer la face du monde. L'ONU a adopté vendredi une résolution en faveur d'une représentation cartographique basée sur le modèle Equal Earth, plus fidèle à la taille réelle des continents. Une mesure qui n'est pas du goût des États-Unis, Alicia Miami.
7: Et pour cause, c'est l'un des pays qui perd le plus au change avec ce nouveau modèle de représentation. Jusqu'à présent, les cartes du monde étaient réalisées sur la base de la projection dite de Mercator, du nom de Gerhardus Mercator, géographe, cartographe, philosophe et théologien belge. Mais voilà, cette carte, réalisée pour la navigation maritime, est loin d'être fidèle à la réalité. Elle reflète plutôt un biais du cartographe européen et agrandit artificiellement les territoires situés aux hautes latitudes. Ainsi, le continent africain et l'Amérique latine, ou encore l'Asie du Sud-Est, apparaissent beaucoup plus petits qu'ils ne le sont réellement sur les cartes, tandis que les États-Unis, eux, ont une taille disproportionnée, mais plus pour très longtemps. C'est le Togo, appuyé par l'Union africaine, qui a poussé pour ce changement de représentation. Et ce vendredi, après le vote, Robert Dussey, le chef de la diplomatie togolaise, a salué la décision de l'ONU.
8: Cette adoption marque un moment historique pour l'Afrique et pour le monde. Elle réaffirme la nécessité d'une représentation de notre planète plus précise, plus équilibrée et géographiquement plus fidèle.
7: Mais du côté de Washington, c'est un autre son de cloche. À l'heure du Make America Great Again, la réduction drastique de la taille des États-Unis ne passe pas. Le pays a été le seul à voter contre la résolution et à dénoncer l'agenda idéologique derrière cette mesure.
0: Des précisions signées Alicia Mihami qui viennent refermer le journal d'Eva Cohen qu'on retrouve dans moins d'une heure pour une nouvelle édition. Pour l'heure, on retrouve la revue des hebdomadaires sportifs. Et au menu du jour, la star du golf, Tiger Woods, qui a été jugée après son accident de voiture en mars dernier. Le basketball féminin africain qui marque un exploit en Coupe du Monde. Et puis du football, hein, bien sûr, le mercato qui s'est clôturé et l'académie Mohamed VI de football était en ébullition elle aussi. Enfin, une inspection de la Coupe d'Afrique du football au Kenya, en Tanzanie et en Ouganda, les trois pays qui organisent la prochaine Coupe d'Afrique des Nations, Moncef Zamrat.
9: La Confédération africaine de football livre les résultats d'une nouvelle inspection dans les pays organisateurs titre Afrique 7. L'instance a dévoilé le calendrier des éliminatoires, rappelle dans le même temps l'agence de presse africaine. On parle du calendrier des deux premières journées des éliminatoires de la CAN 2027. Les rencontres se joueront du 24 septembre au 6 octobre 2026. En parlant de qualification pour cette Coupe d'Afrique des Nations 2027, Claude Leroy dévoile les 35 joueurs présélectionnés pour le Congo titre Afrique Cardio. Le Portugais Carlos Queiroz reste finalement sélectionneur du Ghana, se réjouit Star Sports TV. Une semaine de football marquée par la fin du mercato estival, l'académie Mohamed VI exporte ses pépites. Une génération qui change de dimension, titre le quotidien marocain Libération. Aujourd'hui, le Maroc rappelle qu'il s'agit d'une vision royale devenue un modèle international. Pour Express, l'académie Mohamed VI confirme son statut de vivier d'élite. Tous ces titres rappellent que 4 joueurs ont rejoint les plus grands clubs européens. On parle de l'Ajax Amsterdam, Anderlecht, Saint-Etienne ou encore du Stade de Reims. Un autre Marocain à la une, Ayoub El Kaabi, victime d'une blessure semblant sérieuse lors d'un match de l'Olympiakos, titre le média Morocco World News. Le 360 rappelle qu'il a été transporté à l'hôpital. Express, de son côté, dresse le diagnostic. Une fracture. On parle des Jeux méditerranéens de Tarente 2026. Le Maroc signe une participation historique, titre l'Opinion. De son côté, le courrier de l'Atlas précise 44 médailles pour le Maroc, dont 16 en or. On parle de la Coupe du Monde de basketball. Désormais, le Mali frappe fort et s'offre l'Espagne. Se réjouit au Mali, le quotidien Kibaru Sports. Une victoire historique contre l'Espagne mettant une RFI. Star Sports TV parle d'un exploit en faisant tomber le finaliste de l'Euro, 82-73 score final. L'actualité du golf aussi en une. Tiger Woods écope d'une suspension de permis de 5 ans après avoir plaidé coupable de conduite dangereuse, écrit en grosses lettres la BBC. La même source rappelle qu'il avait été arrêté en mars dernier pour conduite en état d'ivresse suite à un accident de voiture en Floride. Tiger Woods évite tout de même la prison, s'exclame The Times. Problème, Tiger Woods pourrait se voir interdire de conduire des voiturettes de golf, compromettant ainsi son retour sur le marché des tournois. Titre Express. Enfin, le sport mécanique. Pierre Gasly décroche une première pole position surprise en devançant George Russell pour s'élancer en tête de la grille Monza au volant de son Alpine. Titre Sky Sports. Pour le quotidien français, l'équipe, c'est une pole position d'anthologie, alors qu'RMC Sport rappelle qu'il signe la première pole position pour un pilote français depuis 29 ans. Enfin, une semaine qui a plongé le football marocain dans une émotion profonde. Hajj Mohamed Rahimi, surnommé Youari, n'est plus, titre le matin. Pour Maroc Hebdo, le Raja perd sa mémoire vivante et le père de plusieurs générations. Et c'est ainsi que se referme notre revue de presse sportive. On se retrouve la semaine prochaine à la même heure, mais surtout et toujours au même endroit.
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0: Merci pour votre fidélité sur Midi 1. On reparle sport avec Sport Matin, ce sera juste avant le journal de 8h. Mais pour l'heure, on parle musique sur Midi 1.

Quand j'étais petite et que je partais en vacances avec mes parents, mon père était chargé de la musique. Point de Bluetooth à l'époque, alors il manipulait avec précaution des disques. Souvent, très souvent, les enceintes de la voiture crachotaient cette chanson, Another Brick in the Wall, des Pink Floyd.

ce titre, c'est le musicien britannique Roger Waters, cofondateur des Pink Floyd, qui fête ses 83 ans aujourd'hui. Alors on explore ensemble aujourd'hui les archives musicales laissées par ce groupe magnétique. Pink Floyd, à l'origine, ce sont trois copains anglais, dont Roger Waters, qui apprennent à jouer ensemble de la guitare. À partir de 1972, Roger Waters est à l'origine de tous les textes du groupe. L'année suivante, les Pink Floyd acquièrent leur célébrité internationale avec cet album, The Dark Side of the Moon, parmi les titres « Money », critique acerbe du capitalisme. Money.

Mais ma préférée, c'est quand même celle-là. Rock progressif, alternatif, psychédélique, appelez ça comme vous voulez. Et écoutez The Great Dig in the Sky.

0: Le succès est phénoménal. The Dark Side of the Moon reste plus de 2 ans parmi les 200 albums les plus vendus aux États-Unis. Après des tensions, le groupe se sépare en 1985, mais les chansons des Pink Floyd vivent toujours. En juin dernier, Roger Waters reprend avec la chanteuse palestinienne Mona Miary Comfortably Numb, qui devient I Will Never Become Comfortably Numb, qu'on peut traduire par Je ne deviendrai jamais confortablement insensible. Les fonds sont reversés à une association qui vient en aide aux enfants palestiniens blessés ou malades.
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0: Alors on précise que certaines positions politiques récentes de Roger Waters sont controversées. L'artiste fait l'objet de plusieurs accusations d'antisémitisme. En guise de défense, le musicien dit s'attaquer à la politique d'Israël et non à l'ensemble des personnes de confession juive. Il y a 3 ans, Roger Waters a laissé entendre que l'Ukraine avait provoqué l'agression russe au grand dam de ses anciens compagnons de route.

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1: Merci d'être avec nous sur Médian. Il est 7h passées de 50 minutes et c'est une bonne heure pour parler sport avec Mohamed Amimi, c'est Sport Matin sur Médian.
2: C'est l'heure de parler sport sur Médian. Bienvenue dans cette nouvelle édition de Sport Matin, compétition africaine des clubs. Pour commencer, le Maghreb de Fès, champion du Maroc, fait son entrée en Ligue des champions de la CAF ce dimanche. Les Fassis reçoivent le Rahimo FC du Burkina Faso au stade de Fès à partir de 20h avec l'objectif de prendre une option avant le match retour prévu le 12 septembre à l'extérieur. Le MAS devra franchir 2 tours préliminaires pour accéder à la phase de groupe. Football au Maroc à présent, l'équipe du Maghreb de Tétouan a annoncé officiellement la nomination de l'entraîneur Amin Al-Karma à la tête de l'équipe. En remplacement de Abdelkrim El-Jinani, le club a confirmé l'arrivée d'Al-Karma dans une publication sur sa page officielle Facebook, à travers laquelle il a souhaité la bienvenue au nouvel entraîneur. Le MAT, qui retrouve le championnat d'élite, débutera son parcours en championnat en accueillant la Renaissance de Berkane dans le cadre de la première journée de la Boutoula Pro Inouï. La rencontre est programmée pour le 24 septembre prochain. Toujours en championnat marocain, 4 joueurs ont prolongé avec l'Aïsfar, des éléments cadres de l'équipe militaire qui vont poursuivre l'aventure jusqu'en 2029. Il s'agit d'abord du gardien du but Reda Tegnaouti, des défenseurs Marouane El-Wadni et Fallou Mendy, mais aussi le milieu de terrain Khalid Aitour Khan. L'objectif pour le club militaire, sécuriser ses principaux éléments et de maintenir l'équilibre au sein du groupe, alors que le club ambitionne de jouer pleinement les premiers rôles dans les compétitions nationales et continentales au cours des prochaines saisons. Une saison probablement terminée pour Ayoub El-Kaabi, qui a été victime d'un violent choc avec le gardien adverse lors du match face à Volos lors de la 3e journée du championnat grec. Apparemment touché à la cheville, l'attaquant marocain de l'Olympiakos a été évacué en ambulance vers l'hôpital. La gravité de sa blessure et la durée de son indisponibilité seront déterminées après les examens médicaux. Une longue absence, voire une fin de saison, n'est pas à exclure. Cette blessure pourrait également compromettre sa présence avec les Lions de l'Atlas lors du prochain rassemblement de septembre. On part en Europe à présent, direction l'Angleterre, où le leader du championnat anglais n'est autre que Manchester City. Les Sky Blues se sont imposés difficilement face au nouveau promu Coventry sur le score de 1-0, un but signé Erling Haaland qui permet à City de prendre la tête du classement avec 9 points au compteur. Enzo Maresca revient sur la victoire de son équipe.
3: Honnêtement, j'étais ravi de cette victoire, pour différentes raisons. Parce que dans ce genre de match tellement difficile, nous avons réussi à nous imposer et à contrôler le jeu, notamment en première période. On aurait pu marquer davantage, mais la deuxième période était plus difficile pour nous. La façon dont nous avons souffert ensemble est une bonne leçon pour nous, car toutes les victoires ne sont pas forcément glorieuses. Nous avons aussi besoin de savoir nous imposer de cette manière, parfois moins glorieuse, mais tout aussi importante.
2: La 3e journée de la Première Ligue nous propose ce dimanche un choc entre Arsenal, 3e après 2 succès enregistrés, et Chelsea qui compte également 2 victoires. Ce sont les Gunners qui seront à la réception des Blues dans un match à l'issue duquel pourrait se préciser l'identité du nouveau leader de la Première Ligue. Coup d'envoi à partir de 16h30 à l'Emirate Stadium. Bien avant, à 14h30, Manchester United croise le fer avec Everton. Cap sur l'Espagne, la 4e journée de la Liga espagnole se poursuit. Le Barça a l'occasion de renforcer son leadership en cas de succès face à Valence. Le club catalan doit profiter du faux pas du Real Madrid battu 1-0 contre le Betis Séville pour prendre 3 points d'avance sur son éternel rival. Le coup d'envoi de cette rencontre sera donné à partir de 15h15. À 20h, le FC Séville affrontera l'Espagnol Barcelone. Hier samedi, l'Athletic Bilbao a infligé une lourde défaite à l'Atlético de Madrid, score final 3-0. Les Colchoneros stagne ainsi à la 16e place du classement. Le Bayern Munich n'a pas fait mieux qu'un match nul face à Schalke 04. Le club bavarois, qui a titularisé l'international marocain Ismaël Saibari, a dominé de la tête et des épaules, mais n'a pas réussi à trouver la faille face au bloc solide de Schalke. Ce match nul vient récompenser la solidarité et la combativité du premier.

0: qui empêche le champion bavarois d'enchaîner une 68e journée consécutive en tête de la Bundesliga. Et puis en Italie, troisième succès en 3 matchs pour le champion, l'Inter Milan qui renverse le Napoli sur le score de 3-2. Après avoir concédé 2 buts en seconde période, l'Inter a idéalement réagi grâce à l'opportunisme de Lautaro Martinez. La dernière demi-heure a été totalement milanaise. L'entrant Thuram a égalisé avant que son capitaine Martinez ne signe le but décisif et réalise un doublé dans ce choc de la troisième journée de la Serie A. En France, la troisième journée également de la Ligue 1 se poursuit ce dimanche. L'OM aura l'occasion de se rapprocher du haut du tableau en cas de victoire face au Paris FC au Vélodrome ce soir à partir de 19h45. Marseille doit se ressaisir après sa défaite contre Monaco, le solide leader qui reste également sur un succès face au Paris Saint-Germain. Pour Bruno Genesio, l'entraîneur du club phocéen, l'objectif de cette saison est de maintenir la continuité. On écoute.
1: Comme je l'ai dit, on est à l'Olympique de Marseille. On se doit d'être ambitieux. Aujourd'hui, dans un premier temps, mon objectif, enfin notre objectif au staff et à moi et aux joueurs, c'est d'avoir de la continuité dans notre jeu. Parce que je reste persuadé que si on a de la continuité dans notre jeu, dans les contenus de nos matchs, on aura des résultats. Et après, le football, c'est un sport qui est tellement capricieux, vous l'avez vu encore hier d'ailleurs, qu'on ne peut pas prévoir les choses à l'avance. Et que fixer des objectifs qui au départ paraissent un petit peu utopiques, ce serait pas responsable de ma part, mais je vous dis pas qu'on va s'empêcher de rêver. Pourquoi pas? Mais aujourd'hui, je préfère être prudent. Je préfère dire les choses comme je les pense. On est en construction, même si on a beaucoup de joueurs qui sont restés de l'année dernière, certains qui étaient en prêt et qui sont revenus, avec des jeunes joueurs. Donc il va falloir qu'il y ait un travail qui se mette en place aussi, qui va peut-être prendre du temps, ou pas. On ne le sait pas encore aujourd'hui. Mais en tout cas, on travaille là-dessus. Et on travaille surtout pour avoir de la continuité dans nos matchs.
0: Dans le cadre de la même journée déjà battue à Strasbourg, Lens tombe encore en subissant la loi de Lorient à domicile et prépare très mal son entrée en Ligue des Champions. Les Merlus ont parfaitement joué le coup en s'imposant 1-0 grâce à Koné. On parle Formule 1 pour terminer ce journal. Pierre Gasly a créé la sensation à Monza lors des qualifications du Grand Prix d'Italie. En décrochant la pole position, il devient le premier Français à partir en pole ce dimanche en Formule 1 depuis Jean Alési en 1997 également à Monza. Le pilote français a devancé le grand favori des qualifications, le Britannique George Russell de Mercedes et l'Australien Oscar Piastri de McLaren de respectivement 60 et 180 millièmes de seconde, bien aidé par son coéquipier argentin Franco Colapinto, qui lui a offert une précieuse aspiration. Le Français a réalisé un tour parfait pour déjouer tous les pronostics. Gasly rejoint également le cercle des 10 pilotes français ayant signé au moins une pole position dans leur carrière. Voilà, c'est la fin de ce Sport Matin. Merci de l'avoir suivi. Excellente suite des programmes sur Média.

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1: Des nuages sur une grande partie de l'Afrique de l'Ouest. Le mercure affichera 28 à Conakry, 29 à Abidjan, 30 à Lagos, 34 à Ouagadougou et 35 à Bamako. Du soleil dans le ciel de Dakar avec 32. Temps agité en Afrique centrale, de la pluie à Yaoundé avec 28 degrés, des orages à Douala avec 30 degrés ainsi qu'à N'Djamena avec 33, des nuages à Libreville et Bangui avec respectivement 32 et 34 degrés, 34 aussi à Kinshasa mais avec du soleil. En Afrique australe, des nuages à Johannesburg avec 19 degrés et Antananarivo avec 27, des orages à Addis Abeba.

0: avec 22, de la pluie à Dar es Salaam avec 31, du soleil à Luanda avec 26, à Nairobi avec 28 et à Khartoum avec 41.
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0: À la une ce matin, cette nouvelle vague de chaleur en cours au Maroc.
2: Et à peine débuté, le mois de septembre a déjà enregistré des températures records à Salé, Kenitra ou encore Sidi Slimane. Alors, à moins de 3 semaines des élections législatives, quelle place pour les enjeux climatiques et environnementaux dans le débat? On fait le point en début de journal. Quelle avancée pour les négociations de paix entre l'Ukraine et la Russie? Les deux envoyés américains, Steve Witkoff et Jared Kushner, se sont longuement entretenus hier avec le président russe Vladimir Poutine. Sans qu'aucun détail n'ait filtré, les deux diplomates sont maintenant attendus aujourd'hui à Kiev.
0: C'est un été difficile pour l'extrême droite britannique.
2: Le parti Reform UK est en baisse dans les sondages depuis l'arrivée au pouvoir du nouveau Premier ministre Andy Burnham et est aussi dépassé par la droite, par le parti encore plus extrême Restore Britain. Alors le chef du mouvement Nigel Farage a tenté de remobiliser ses troupes lors d'un congrès ces derniers jours, vous l'entendrez. Une petite révolution cartographique pour terminer. L'ONU a adopté vendredi une résolution visant à représenter plus fidèlement la taille des continents. Une proposition portée par le Togo et qui n'est pas vraiment du goût des États-Unis. Les détails en fin d'édition.
0: Au Maroc, les thermomètres à nouveau à la hausse en ce début septembre.
2: Plusieurs records de chaleur pour cette période ont été enregistrés la semaine dernière. Plus de 47 degrés à Sidi Slimane, 45 degrés à Kenitra ou encore 44,3 degrés à Salé. Et les températures devraient rester à la hausse jusqu'à mardi en raison d'une nouvelle vague de chaleur en cours sur le royaume. Selon une étude publiée en juin dans la revue Nature Climate Change, le Maroc se classe d'ailleurs parmi les régions du monde qui se réchauffent le plus vite en raison du dérèglement climatique. Alors, à moins de 3 semaines des élections législatives au Maroc, quelle place occupe cette préoccupation dans l'agenda politique? Écoutez à ce sujet Fouad Amraoui, il est professeur à l'université Hassan II de Casablanca et spécialiste des questions de gestion d'eau et d'environnement.
3: Face à l'économie, le prochain gouvernement devra lier donc les deux disciplines, la décarbonation industrielle pour maintenir ses exportations, notamment vers l'Europe. L'État devra aussi conditionner ses investissements économiques à leur impact environnemental. Pour la santé, la dégradation environnementale, que ce soit la pollution de l'air, le stress hydrique, les vagues de chaleur, tout ça a un impact direct sur le système de santé publique. Donc le gouvernement devra structurer ses politiques autour du concept qui lie la santé humaine à la préservation des écosystèmes, de lutter aussi contre la salinisation des sols et la prolifération des polluants, notamment plastiques, qui doivent être une urgence pour soulager les hôpitaux à titre de prévention. Et puis face à l'éducation, il faut fermer au métier d'avenir. L'éducation à l'environnement devra passer à l'état d'option à celui de programme civique obligatoire pour préparer les futures générations à la réalité structurelle qui s'installe. Et puis former aussi au métier vert.
2: Des propos recueillis par Hugo Villard. Et puis on vient de l'apprendre dans la presse, le journaliste tunisien Mohamed Youssefi, interpellé vendredi alors qu'il s'apprêtait à intervenir sur la crise de l'eau à la radio, a été transporté en urgence hier soir à l'hôpital pour y être opéré de l'appendicite. Le rédacteur en chef du média indépendant d'investigation Al-Katiba a été depuis plus de 24 heures en garde à vue pour des faits présumés d'enrichissement illicite et de blanchiment d'argent. Selon le syndicat des journalistes de Tunisie, il avait fait l'objet d'une campagne de dénigrement et de diffamation sur les réseaux sociaux juste avant son arrestation.
0: Et c'est aussi à la une ce matin une rencontre pour le futur de la guerre entre Russie et Ukraine hier à Moscou.
2: Le président russe Vladimir Poutine a reçu dans la soirée les émissaires américains Steve Witkoff et Jared Kushner qui apportaient avec eux une nouvelle proposition pour la paix. Stéphanie Parot, bonjour.
4: Bonjour Eva, bonjour à toutes et tous.
2: Vous nous faites le point sur ce que l'on sait de cet entretien.
4: 3 heures de discussion sans aucun détail qui n'ont filtré du côté de la Russie. Seul le conseiller diplomatique du président russe s'est exprimé à la radio. Yuri Ushakov a loué une conversation constructive, extrêmement franche et empreinte de confiance. Le conseiller a aussi expliqué que les deux émissaires avaient présenté un certain nombre d'idées pour le règlement du conflit. Mais rien n'a déclaré sur ces nouveaux plans de paix proposés par Washington, ni s'ils sont acceptés, ni si ce qu'il y a dans les textes. De son côté, la Maison-Blanche a affirmé que ces deux diplomates ont discuté

0: traiter de plans substantiels pour les prochaines étapes en Ukraine, sans plus de détails là aussi.
1: Et le dernier cycle de pourparlers en février dernier entre États-Unis, Russie et Ukraine n'avait pas abouti. Alors aujourd'hui, pour le moment, seule une cessation des attaques a été convenue.
0: Et oui, Eva, c'est ce qui est plutôt rare. Kiev et Moscou ne s'attaqueront pas durant cette tournée des deux des émissaires. Une proposition du président ukrainien, son homologue russe, a cependant insisté. Ce n'est un cessez-le-feu que pour la capitale ukrainienne. Les bombardements russes continueront dans le reste du territoire. Aujourd'hui, Steve Witkoff et Jared Kushner doivent s'entretenir avec Volodymyr Zelensky à Kiev.
1: Stéphanie Parot pour les précisions. Merci beaucoup. On reste en Europe. Au Royaume-Uni, le congrès annuel du parti Réforme UK se tenait toute cette semaine à Birmingham et s'est refermé hier. Nigel Farage, le leader de la formation d'extrême droite, espérait remobiliser ses troupes, mais doit faire face à de nouvelles accusations de malversation. Depuis Londres, les détails avec Anna Roche.
2: Nigel Farage, chef du parti Réforme UK, voulait que ce congrès annuel redonne de l'énergie à son parti qui connaît une baisse dans les sondages. Une baisse qui s'explique par plusieurs raisons. L'arrivée d'Andy Burnham, nouveau Premier ministre, reconnu comme un bon communicant et qui veut insuffler de l'optimisme, en est une. Le parti conservateur, en train de relever la tête, et un parti encore plus extrême, Restore Britain, qui dépasse Nigel Farage par la droite, en est une autre. Mais ce n'est pas ce qui compte le plus, selon Tim Bale, professeur à l'université Queen Mary de Londres.
3: Cela tient aux questions concernant les finances personnelles de Nigel Farage et de celles du parti. Cela n'a pas découragé ses partisans inconditionnels, mais je pense que cela a inquiété certains électeurs flottants.
2: Lors d'une conférence de presse vendredi en marge du congrès, Nigel Farage s'est défendu des nouvelles accusations qui venaient d'émerger le matin même. Un groupe de journalistes se faisant passer pour des donateurs américains proposant un montage illégal puisque les dons étrangers sont interdits.
4: C'était un piège qu'on nous a tendu. Le parti n'a rien fait de mal, n'a touché aucune somme illégale. En fait, aucun argent n'a été reçu.
2: Mais Nigel Farage a appris une leçon cet été. Il a passé la saison à se plaindre de ce qu'il appelle un acharnement contre lui et cela a affecté le moral de ses troupes. Pour son grand discours, vendredi soir, le chef du parti d'extrême droite britannique a présenté ce qu'un gouvernement Réforme UK accomplirait pendant ses 100 premiers jours au pouvoir. Il a remplacé les complaintes par une ébauche de programme. À Londres, Anna Roche pour Midi 1.
1: Et ces soupçons de financement irrégulier n'ont pas empêché l'une des têtes d'affiche de l'extrême droite française, Jordan Bardella, d'apporter son soutien à Nigel Farage. Les deux responsables, vendredi, ont signé un protocole d'accord censé tracer les grandes lignes d'une politique de lutte contre l'immigration illégale en cas d'arrivée de leur parti au pouvoir.
5: L'extrême droite qui gagne également du terrain en Allemagne.
1: L'AfD, parti anti-migrant russophile et favorable à Donald Trump, est donné grand favori dans les sondages pour remporter les élections prévues ce dimanche en Saxe-Anhalt, état régional d'ex-RDA. Les bureaux de vote viennent d'ailleurs d'ouvrir pour la journée. À noter que tous les autres partis, à l'exception de la formation de gauche pro-russe BSW, ont pour leur part exclu pour le moment de gouverner avec l'extrême droite si jamais l'AFP ne remporte pas la majorité absolue. Également à la une ce matin, un vote qui va littéralement changer la face du monde. L'ONU a adopté vendredi une résolution en faveur d'une représentation cartographique basée sur le modèle Equal Earth, plus fidèle à la taille réelle des continents. Une mesure qui n'est pas du goût des États-Unis, Alicia Miami.
6: Et pour cause, c'est l'un des pays qui perd le plus au change avec ce nouveau modèle de représentation. Jusqu'à présent, les cartes du monde étaient réalisées sur la base de la projection dite de Mercator, du nom de Gerardus Mercator, géographe, cartographe, philosophe et théologien belge. Mais voilà, cette carte, réalisée pour la navigation maritime, est loin d'être fidèle à la réalité. Elle reflète plutôt un biais du cartographe européen et agrandit artificiellement les territoires situés aux hautes latitudes. Ainsi, le continent africain et l'Amérique latine, ou encore l'Asie du Sud-Est, apparaissent beaucoup plus petits qu'ils ne le sont réellement sur les cartes, tandis que les États-Unis, eux, ont une taille disproportionnée, mais plus pour très longtemps. C'est le Togo, appuyé par l'Union africaine, qui a poussé pour ce changement de représentation. Et ce vendredi, après le vote, Robert Dussey, le chef de la diplomatie togolaise, a salué la décision de l'ONU.
7: Cette adoption marque un moment historique pour l'Afrique et pour le monde. Elle réaffirme la nécessité d'une représentation de notre planète plus précise, plus équilibrée et géographiquement plus fidèle.
6: Mais du côté de Washington, c'est un autre son de cloche. À l'heure du Make America Great Again, la réduction drastique de la taille des États-Unis ne passe pas. Le pays a été le seul à voter contre la résolution et à dénoncer l'agenda idéologique derrière cette mesure.
5: Des précisions signées Alicia Mihami qui viennent refermer le journal d'Eva Cohen qu'on retrouve dans moins d'une heure pour une nouvelle édition.

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1: La surenchère dans l'horreur. Cette semaine, le ministre israélien de la Sécurité nationale, le suprémaciste juif Itamar Ben-Gvir,

0: présenté un plan pour vider la bande de Gaza de ses habitants, et ce, alors que les élections législatives en Israël ont lieu dans moins de 2 mois. Alors rappelons-le tout de suite, hein, le déplacement forcé d'une population civile est un crime au regard du droit international. Les frappes de Tel Aviv ne cessent pas sur la bande de Gaza, ne cessent pas depuis presque 3 ans, selon l'agence de presse palestinienne Wafa. Israël a tué plus de 73 000 Palestiniens dans l'enclave de Gaza. Alors que disent les propos d'Itamar Ben-Gvir de la société israélienne? Quelle perception les Israéliens ont-ils de la guerre, ou plutôt des massacres à Gaza? Pour en parler, nous sommes avec Jean-Paul Chagnolo, président d'honneur de l'Institut de recherche et d'études Méditerranée-Moyen-Orient, l'IREMO. Bonjour.
1: Bonjour.
0: Merci d'être avec nous ce matin sur Médien. J'aimerais d'abord qu'on revienne sur les propos d'Itamar Ben-Gvir. Alors on peut imaginer qu'il y a une dimension électoraliste, démagogique ou pas, vous allez nous dire, Jean-Paul Chagnolo. Mais tout de même, dans la foulée, le ministre israélien de la Défense, Israël Katz, a confirmé que les Palestiniens de la bande de Gaza pourraient être transférés hors de l'enclave, à condition que les États-Unis donnent leur accord. Israël Katz, qui lui vient plutôt de la droite traditionnelle, du Likoud, pas de l'extrême droite. Alors, est-ce que ces sorties d'Itamar Ben-Gvir reflètent ce que pensent les Israéliens, l'opinion publique israélienne? Et sinon, que pense-t-elle, cette opinion publique israélienne?
1: C'est difficile à dire, mais enfin, c'est vrai que si un tel processus se mettait en place, un processus conduisant à ce que, et je vais mettre des guillemets bien entendu, à ce que les Palestiniens de Gaza partent d'eux-mêmes, parce que c'est ça la formule, qui est évidemment parfaitement tronquée, eh bien je pense qu'il y a une grande fraction de la population israélienne qui soutiendrait l'idée, et une autre partie, disons, serait un peu indifférente. Donc je crois qu'il ne faut jamais oublier que les forces politiques aujourd'hui au pouvoir sont démocratiquement élus, ce qui veut dire qu'elles représentent la population israélienne. Il ne faut jamais oublier que c'est un système à la proportionnelle, et que donc un courant qui représente 10% de la Knesset, disons 10 sièges sur 120 par exemple, eh bien, représente bien 10% de la population israélienne. Il faut ajouter évidemment de la population juive israélienne, puisque les Arabes, les citoyens palestiniens d'Israël n'ont évidemment pas les mêmes positions, ça va de soi. Donc dès lors que vous avez ces configurations à la Knesset, on peut en déduire, sans trop se tromper, que l'électorat est sur les mêmes bases. Et c'est une dialectique. Et d'ailleurs, ce qui se passe en ce moment est très caractéristique, c'est-à-dire que nous sommes dans une campagne électorale jusqu'au 27 octobre, c'est-à-dire encore un peu moins de 2 mois, et les positions les plus radicales sont avancées par les uns et les autres, dont celle fondamentale que vous avez évoquée sur l'expulsion des Gazaouis. Si on met ça en avant dans une campagne électorale, cela signifie très concrètement que l'on espère avoir un soutien populaire. C'est extrêmement évident. Et puis, il y a une nouvelle formation qui vient d'apparaître là, sur la droite de Ben-Gvir et de Smotrich, c'est dire un peu ses positions, et qui est très clairement sur une ligne d'expulsion, et pas simplement des Gazaouis, mais aussi des Palestiniens de Cisjordanie. Et c'est une liste qui, dans les sondages à l'heure actuelle, c'est conduit par un ancien général dont j'oublie le nom, mais peu importe, mais la liste en question représente déjà 6 sièges, en tout cas dans les sondages aujourd'hui, ça peut changer évidemment. Donc voilà, donc la réponse est claire.
0: Et ce qui nous marque aussi d'un point de vue plutôt international, c'est que ce soit du côté de Yair Golan ou de Gadi Eisenkot, aucun des programmes des principaux candidats ne prône une sortie de guerre à Gaza.
1: Non, je pense qu'il y a une focalisation là-dessus, et que la guerre qui continue aussi en Cisjordanie, parce que c'est pratiquement une guerre, qui continue aussi au Liban, sans parler évidemment de l'Iran. Malheureusement, il y a une très nette majorité d'Israéliens qui soutiennent, c'est clair. Et plus on a des positions très, très dures dans la campagne électorale, plus on espère récolter des suffrages. Donc ce lien est une sorte d'indicateur très, très clair. En ce qui concerne les expulsions, et donc l'idée qu'il faudrait chasser les Palestiniens, je reviens sur Gaza, il faut rappeler tout de même qu'il y avait eu tout un plan énoncé par les Israéliens avec une administration derrière pour précisément expulser les Palestiniens. C'était au tout début, ça, dans les premiers mois de 2024 notamment. Et lorsque le plan Trump a été mis en place, qui a conduit à un cessez-le-feu qui n'en est pas un, eh bien, il y a un article, l'article 12, qui dit qu'en principe, nul ne sera, je cite, nul ne sera forcé de quitter le territoire de Gaza. Donc il y avait un engagement américain consistant à dire qu'il ne peut pas y avoir d'expulsion, même si certains peuvent partir de leur plein gré. Et là, on a toute l'ambiguïté et toute l'hypocrisie. Si on rend la vie absolument impossible aux gens, et c'est le cas aujourd'hui, eh bien, évidemment, les Palestiniens auront envie de partir, auront besoin de partir. Il y va de leur survie. Donc on est dans cette ambiguïté face à laquelle il y a un assourdissant silence aussi bien du monde arabe que des Européens.
0: Alors, on va revenir sur les États-Unis et sur ce qu'on appelle la communauté internationale. Mais d'abord, vous venez de nous dire qu'il y avait quasiment, pratiquement, une guerre en Cisjordanie. Pourquoi est-ce que vous avancez ce terme ?
1: Si vous voulez, le mot est peut-être un peu fort, mais peu importe la sémantique, il y a une réalité concrète. Et cette réalité concrète, c'est que depuis au moins 3 ans, c'est-à-dire depuis même décembre 2022, l'arrivée de ce gouvernement à droite, qui est comme un gouvernement extrémiste absolument déterminé à écraser la question palestinienne, avant même le 7 octobre 2023, il faut quand même le souligner, et aujourd'hui tous les moyens sont utilisés pour rendre la vie impossible aux Palestiniens. J'étais pas plus tard qu'hier en contact avec des amis à Ramallah qui m'expliquaient qu'ils ne sortaient plus, ils ne pouvaient plus sortir de la ville parce que tout déplacement pouvait s'avérer extrêmement dangereux. Le moindre checkpoint pouvait être mortel. Donc on est dans une situation où toute la société palestinienne de Cisjordanie est comme figée, avec évidemment toutes les implications économiques, sociales et sociétales qui vont avec, c'est-à-dire on ne peut plus travailler, on ne peut plus avoir des relations amicales d'une région à l'autre, on est complètement bloqué à tous égards parce que les risques sont trop grands aujourd'hui de circuler en Cisjordanie, sans parler de la volonté, mais il faut en parler, de la volonté du gouvernement de casser en deux la région de Cisjordanie avec ce fameux projet qu'on appelle E1, et qui veut dire très concrètement un projet qui se trouve entre Jérusalem-Est et Malé Adoumim, au milieu de la Cisjordanie, et s'il se met en place, il est en train de se mettre en place, un projet très important sur le plan démographique et sur le plan urbanistique, et bien ça coupe en deux la Cisjordanie, tout simplement. Et par conséquent, tout ça, évidemment, rend pratiquement impossible la création d'un État palestinien qui aurait une continuité territoriale. Donc c'est vraiment un objectif très clair. Et un dernier mot, c'est évidemment les colons les plus extrémistes, mais ils sont très nombreux, à faire ce qu'on connaît maintenant pratiquement tous les jours, c'est-à-dire harceler la population palestinienne.
0: Je reviens sur ce que vous disiez par rapport au projet E1 qui veut couper le territoire en deux. Le Royaume-Uni a dit préparer des sanctions en lien avec cette colonisation. Vous parliez d'un silence assourdissant de la communauté internationale. Il y a quand même des voix qui semblent s'élever, Jean-Paul Chagnolot, contre ces exactions.
1: D'abord, je crois qu'il faut oublier le terme de communauté internationale, parce qu'en fait, c'est un concept creux. Ça renverrait au Conseil de sécurité, si on voulait parler en termes institutionnels. Or, le Conseil de sécurité est complètement bloqué par les Américains, donc c'est terminé. Pour l'instant, il y a une dévitalisation des institutions internationales, à commencer par les Nations Unies et le Conseil de sécurité. Maintenant, quand je dis silence, c'est des pays qui pourraient compter, c'est-à-dire les pays européens en particulier. Il y en a quelques-uns, effectivement, qui se sont exprimés. Mais si vous voulez, l'idée, c'est que l'expression est radicalement insuffisante. C'est pas par des paroles qu'on arrête des bulldozers. Alors, la réalité de terrain est celle-là. Disons, les Européens provoquent ou produisent de temps en temps quelques communiqués, donc des bouts de papier. Et puis, de l'autre, eh bien, il y a sur le terrain des bulldozers qui érasent un terrain pour préparer un énorme projet immobilier pour la colonie E1 où seront installés des milliers et des milliers de colons. Donc on voit bien la différence entre d'un côté un bulldozer et de l'autre un morceau de papier. Vous voyez la différence. Mmh. Autrement dit, si les Européens ne prennent pas des sanctions concrètes sur la base d'ailleurs des accords d'association qui prévoient qu'on les suspende lorsqu'il y a violation des droits, et là c'est le moins qu'on puisse dire, il y en a beaucoup, eh bien on n'aboutit à rien. S'il n'y a pas de rapport de force, eh bien sur le terrain, c'est la force qui l'emporte.
0: Il y avait quand même eu un début de mouvement, on va dire, avec la reconnaissance, par exemple, par la France de l'État de Palestine. C'était l'année dernière, la France qui avait entraîné un certain nombre d'États avec elle. Qu'est-ce qui a fait que ce mouvement a cessé ?
1: Vous savez, ça, c'est très intéressant et ça serait long à expliquer, mais c'est vrai qu'il y a eu un mouvement, je dirais, de tension diplomatique au sens positif du terme, c'est-à-dire la diplomatie française était tendue avec beaucoup d'énergie vers un objectif. C'était au cours de l'été 2025, ça avait commencé au début de l'année 2025, ça a abouti effectivement à cette reconnaissance d'État qui a été plurielle, puisque d'autres États l'ont fait aussi, comme par exemple le Canada ou la Grande-Bretagne. Et on aurait pu penser que c'était un point de départ vers une nouvelle politique plus ferme. En réalité, je crains et je constate malheureusement que c'est en fait un point d'arrivée. C'est-à-dire que voilà, la France a fait ça, et à partir du moment où Trump a lancé son plan, c'est-à-dire en septembre-octobre 2025, la France a été largement marginalisée, elle n'a pas les moyens, n'a pas les leviers nécessaires pour agir, si toutefois elle en avait la volonté. En plus, la France, comme vous le savez, est entrée dans une campagne électorale, et la campagne électorale fait que la question du Moyen-Orient est quand même assez largement marginalisée, et le président lui-même fragilisé, car évidemment, en fin de mandat, on a plus le temps nécessaire pour agir de manière efficace. Donc on est dans cette situation-là, donc ça a été un coup politique important, et ça restera important, mais malheureusement, la parenthèse est comme refermée.
0: Un dernier mot, Jean-Paul Chagnolleau, sur la situation dans la bande de Gaza, s'il vous plaît. Qu'est-ce qui se passe ?
1: Écoutez, je ne sais pas quel mot utiliser. C'est une catastrophe et c'est une honte pour l'humanité de laisser faire ce qui est en train de se faire, c'est-à-dire laisser près de 2 millions d'hommes et de femmes et d'enfants dans une situation de dénuement le plus total. C'est vraiment un scandale absolu qu'on puisse faire ça et sans que personne véritablement ne bouge, à part les Nations Unies qui essaient de faire quelque chose, mais malheureusement les Nations Unies, c'est avec la résultante des États, et les États sont dans une formidable pusillanimité et laissent faire. Et ça, c'est très grave pour l'avenir, parce que ça veut dire que tout rapport aux valeurs, les valeurs les plus fondamentales en termes de respect de la vie humaine, sont en train de disparaître.
0: Merci beaucoup Jean-Paul Chagnolleau d'avoir été avec nous ce matin. Je rappelle que vous êtes président d'honneur de l'Institut de recherche et d'études Méditerranée Moyen-Orient. Merci encore.
1: Merci à vous.
0: Et merci à vous qui nous écoutez sur Médien. Le journal de 8h30 arrive dans quelques instants avec à la une l'une des principales préoccupations des Marocains à l'approche des élections législatives, l'éducation, avec un reportage en une dans les rues de Casablanca. Ce sera donc dès le début du journal. Avant cela, on jette un œil sur le ciel, c'est la météo. Au Maroc, du soleil à l'intérieur des terres des provinces du sud, des nuages sur le reste du pays. Couvrez vos têtes dans le Moyen et le Haut Atlas. De la pluie et des orages sont attendus. Côté température, c'est à Chefchaouen qu'il fera le plus frais avec 24 degrés, 29 à Rabat, El Jadida, Nador ou encore Ifrane, 30 à Casablanca et Agadir, comptez 33 à La Aïoune, 37 à Ouarzazate, 39 à Zagora. La maximale, c'est pour Smara avec 42. En Afrique du Nord, quelques nuages dans le ciel d'Alger avec 31 degrés, du soleil. Partout ailleurs, il fera 32 à Tripoli, 34 à Nouakchott et 36 au Caire et à Tunis. Des nuages sur une grande partie de l'Afrique de l'Ouest. Le mercure affichera 28 à Conakry, 29 à Abidjan, 30 à Lagos, 34 à Ouagadougou et 35 à Bamako. Du soleil dans le ciel de Dakar avec 32. Dans le reste du monde, des averses à Moscou avec 16 degrés, des nuages et des orages à Londres avec 26, du soleil à Rome et Madrid avec respectivement 34 et 37 degrés. Des nuages à New York où le mercure affichera 23 degrés, du soleil à Beyrouth avec 31 degrés, même temps à La Mecque et à Dubaï mais avec 11 degrés de plus, comptez 42 degrés. Il est tout pile 8h30 sur Médien et on retrouve Eva Cohen pour le dernier journal de Matin Info. Rebonjour Eva.
2: Rebonjour Sophie, bonjour à tous et à toutes.
0: À la une au Maroc, J-4 avant l'ouverture de la campagne électorale en vue des législatives du 23 septembre prochain.
2: Et parmi les attentes de la population figure en bonne place l'accès à l'éducation. Prix de la scolarité, baisse de qualité de l'école publique et débat autour de l'enseignement supérieur. Vous entendrez plusieurs témoignages depuis Casablanca en début de journal. Après la Russie, hier, Steve Witkoff et Jared Kushner sont maintenant attendus en Ukraine. Les deux envoyés du président américain Donald Trump ont avec eux une nouvelle proposition de paix. Mais difficile de dire encore si cette fois-ci la souveraineté ukrainienne sera respectée, vous l'entendrez. Les échanges de tirs ponctuels entre Iran et États-Unis se poursuivent dans le détroit d'Hormuz. Téhéran a revendiqué ce matin une attaque en riposte à des frappes américaines contre trois de ses pétroliers. Comment expliquer cette reprise de la violence après plusieurs semaines d'accalmie ? On fait le point dans un instant.
0: Et puis consensus à Genève autour de la définition des armes autonomes.
2: Les près de 130 pays présents ont trouvé un accord hier soir qui ouvre la voie à des négociations pour un traité international visant à encadrer leur utilisation. Les détails en fin d'édition.
0: Dans 17 jours, très précisément 15 millions d'électrices et d'électeurs se rendront aux urnes pour les législatives au Maroc, Eva.
2: Et parmi les préoccupations de la population figure en bonne place la question de l'éducation. Depuis le début des années 2000, l'enseignement privé ne cesse de progresser face à un système public très critiqué. Beaucoup de Marocains et Marocaines ne croient plus en sa capacité à former la jeunesse et réclament des réformes. Depuis Casablanca, c'est un reportage signé Mathias Reynal.
3: Une librairie du centre-ville, devant la caisse, une longue file d'attente. C'est la rentrée et Dounia, 35 ans, est venue acheter les manuels de ses deux enfants, un garçon et une fille inscrits dans une école privée.
4: On aimerait bien scolariser nos enfants à l'école publique où nous avons été nous-mêmes, mais ce que nous constatons, c'est que ce n'est plus comme avant, surtout le niveau scolaire.
3: Dounia paye 3400 dirhams par mois.
4: J'espère qu'il y aura une réforme de l'école publique, car à ce moment-là, on ne sera plus obligé de dépenser des sommes énormes chaque année, évidemment. Évidemment, si un parti propose d'améliorer l'école publique, je vais voter pour lui.
3: Du côté de l'enseignement supérieur, c'est une rentrée sous tension qui se profile. Trois syndicats ont annoncé son boycott et déjà deux grèves de 72 heures. Mustapha Azaïtraoui, vice-secrétaire général du syndicat national de l'enseignement supérieur, le SNESUP.
5: Nous attendons notamment une politique qui donne à l'université publique les moyens d'assurer ses missions, davantage de ressources humaines et financières, de meilleures conditions d'enseignement et de recherche, une gouvernance réellement participative et une reconnaissance du rôle central des enseignants-chercheurs.
3: L'enjeu pour l'université publique est actuellement l'application de la loi 59-24, adoptée en août 2025. Très critiquée par les syndicats, elle redéfinit le cadre général de l'université marocaine. À Casablanca, Mathias Reynal pour Média 1.
2: Et parmi les grands défis de ces élections législatives au Maroc figurent aussi l'emploi, l'amélioration des services de santé, le soutien économique à la jeunesse, l'avenir des régimes de retraite ou encore la réforme de la Moudawana.
0: C'est également à la une les émissaires américains attendus en Ukraine ce dimanche pour la première fois depuis le retour de Donald Trump à la Maison-Blanche.
2: Steve Witkoff et Jared Kushner doivent s'entretenir avec le président ukrainien Volodymyr Zelensky après leur longue entrevue hier à Moscou avec le président russe Vladimir Poutine. Peu de détails ont filtré sur cette rencontre, mais le Kremlin a salué des discussions constructives et empreintes de confiance. Les deux diplomates américains sont porteurs d'une nouvelle proposition de paix, selon les mots du dirigeant américain Donald Trump, mais une inconnue demeure, celle du respect de l'intégrité territoriale ukrainienne. Écoutez à ce sujet Xavier Titelman, il est expert en stratégie militaire et en défense aéronautique.
6: Malheureusement, les fois précédentes, quand les Américains avaient une proposition, c'était que l'Ukraine renonce et se retire du Donbass, que les Russes n'arrivent pas à conquérir, et notamment abandonne les grandes villes comme Kramatorsk, Izium, Liman, Slovyansk, qui sont de grandes villes qui ont été soit libérées en 2022, mais en tout cas qui aujourd'hui sont des villes forteresses dans lesquelles il y a des centaines de milliers d'habitants qui ne veulent surtout pas passer sous contrôle russe. Et aujourd'hui, est-ce que les Américains vont continuer à chercher à imposer aux Ukrainiens ce retrait, cet abandon, cet échec politique alors qu'ils n'ont pas perdu sur le plan militaire? Ou alors est-ce qu'il y a d'autres propositions qui seront plus équilibrées? Mais le problème, c'est que les autres propositions plus équilibrées, eh bien là, c'est les Russes qui les refusent, tout simplement parce que les 9 dernières propositions de reprise des négociations, de cessez-le-feu ou de paix, elles ont toutes été refusées par les Russes parce qu'elles n'incluaient pas la libération, plutôt l'abandon du Donbass.
2: Propos recueillis par Hugo Villard, et à noter que la Russie, à l'occasion de ces discussions, a accepté de suspendre ses frappes sur Kiev, mais pas le cessez-le-feu plus large de 3 jours proposé par l'Ukraine. Pas de répit non plus au Moyen-Orient. L'Iran, tôt ce matin, a revendiqué l'attaque d'un drone naval américain dans la région du détroit d'Ormuz. Un peu plus tôt, les gardiens de la Révolution ont aussi dit avoir ciblé 3 pétroliers sur des passages maritimes non autorisés. Plus tôt encore, hier, c'est le commandement militaire américain qui a affirmé avoir ciblé des pétroliers iraniens. Les échanges de frappes ont donc repris il y a une semaine entre les deux pays, après un petit mois d'accalmie en août. Comment expliquer ce regain de tension? Écoutez Amélie Myriam Chélie, elle est sociologue et spécialiste de l'Iran.
7: La raison officielle américaine consiste en l'intenabilité de la trêve du fait que le détroit n'est toujours pas pleinement libéré par la République islamique. Et puis, en parallèle, Donald Trump dit très régulièrement que c'est bon, le contrôle total par les Américains est de mise, tant et si bien d'ailleurs qu'il faudrait renommer le détroit en détroit Trump. La chose est à nuancer plus que cela même. Et puis de l'autre côté, eh bien, on a une République islamique qui n'est pas contre le fait que de temps en temps, eh bien, on ait des regains de montée en tension, parce que d'un côté, ce conflit va solidifier l'implantation de la République islamique qui peut avoir des problèmes de stabilité, notamment en interne, on le sait bien, tandis que de l'autre côté, le fait d'avoir justement une pérennité, une pérennisation de ce conflit côté américain, c'est tout le contraire que ça peut provoquer justement du fait de cette nécessité de venir soigner la popularité.
2: Un propos recueilli par Hugo Villard.
0: Dans le reste de l'actualité, Eva, c'est un consensus qui aura pris une décennie de discussions qui a finalement été trouvé hier soir à Genève.
2: 128 États se sont mis d'accord tard dans la nuit sur un rapport définissant et encadrant l'usage des armes autonomes. Cassandre Thomas, bonjour.
8: Bonjour Eva et bonjour à toutes et à tous.
2: Un accord que le ministre des Affaires étrangères des Pays-Bas, Tom Berendsen, a salué, alors que les systèmes d'armes autonomes sont en pleine expansion.
8: Tout à fait Eva, que ce soit au Moyen-Orient, en Ukraine ou au Soudan, les armes autonomes sont de plus en plus utilisées et selon les projections du secteur, la tendance devrait rester à la hausse dans les prochaines années. Le groupe d'experts gouvernementaux de la Convention sur certaines armes classiques a donc fixé les principes de base à propos de ces systèmes d'armes létales autonomes, ou autrement dit, des armes capables de sélectionner leurs cibles et d'employer la force sans intervention humaine. Le rapport affirme notamment la nécessité de maintenir un contrôle humain significatif sur ces systèmes et rappelle l'application du droit international humanitaire.
2: C'est une première étape dans la réglementation de ces armes, mais une importante zone d'ombre persiste.
8: En effet, Eva, et c'est la question des armes autonomes anti-personnelles qui manquent à l'appel. Celles qui sont capables de cibler et d'attaquer des personnes, avec toutes les questions éthiques et les inquiétudes que cela engendre. Plusieurs organismes comme le Comité international de la Croix-Rouge ou la Coalition internationale Stop Killer Robots demandent leur interdiction totale. La seconde organisation regrette par ailleurs le rôle joué par les États-Unis et la Russie dans l'édulcoration du texte final à ce sujet. Enfin, disons que ce rapport est non contraignant, mais il reste une première étape importante. En novembre, les États devront décider s'ils donnent suite ou non aux documents, et en cas de réponse positive, cela pourrait déboucher plus tard, dans les prochains mois, dans les prochaines années, sur un traité international. Vous vous en doutez, Eva, certains pays pionniers dans la fabrication ou l'usage de ces systèmes s'y opposent. Le fonds philanthropique Lex International cite les États-Unis, la Russie, l'Inde ou encore Israël.
2: Merci beaucoup Cassandre Thomas pour toutes ces précisions. En Allemagne, 1,7 million d'électeurs appelés à désigner ce dimanche leurs députés pour le Parlement régional de Saxe-Anhalt, dans l'est du pays. L'AFD, parti d'extrême droite, est donné largement en tête des sondages et pourrait arriver au pouvoir pour la première fois de son histoire. Le parti du chancelier Friedrich Merz, lui, se trouve 15 points derrière l'AFD dans les enquêtes d'opinion, et une défaite pourrait fragiliser un peu plus le dirigeant de plus en plus impopulaire dans le pays. L'Europe qui continue de faire bloc derrière le Groenland. La présidente de la Commission européenne, Ursula von der Leyen, est attendue à Nuuk aujourd'hui pour une visite de 2 jours. Selon la presse américaine, la dirigeante européenne devrait proposer un soutien européen supplémentaire de 200 millions d'euros au territoire convoité par les États-Unis de Donald Trump. Une visite qui coïncide aussi avec le début de l'exercice militaire Arctic Shield, qui réunit des soldats des 10 pays de l'OTAN.
0: Enfin, on referme ce journal avec un prix de photojournalisme, Eva.
2: Luis Tatos, photojournaliste espagnol de l'agence France Presse, a remporté hier soir le Visador News, plus haute distinction du Festival international de photojournalisme Visa pour l'image, qui se tient chaque année à Perpignan. Un prix qui vient récompenser son travail, le travail de Luis Tatos sur le soulèvement de la jeunesse à Madagascar l'an dernier, et qui s'ajoute à un palmarès déjà solide. Luis Tatos, basé au Kenya et travaillant dans toute l'Afrique de l'Est pour l'AFP, a notamment remporté 3 fois le World Press Photo en 2021, 2025 et 2026. Il a également reçu le titre de photographe de l'année en 2023.
0: Voilà qui referme votre journal, Eva Cohen. Merci beaucoup. Retour de l'actualité à 9h. Les chanceux auditeurs de l'antenne Afrique auront le plaisir d'écouter Stéphanie Parot. Les non moins chanceux auditeurs de l'antenne Maghreb retrouveront Otman Tahiri. D'ici là, place à la deuxième édition de Sport Matin, présentée ce matin donc par Mohamed Amimi.
9: C'est l'heure de parler sport sur Medi 1. Bienvenue dans cette nouvelle édition de Sport Matin, compétition africaine des clubs. Pour commencer, le Maghreb de Fès, champion du Maroc, fait son entrée en Ligue des champions de la CAF ce dimanche. Les Fassis reçoivent le Rahimo FC du Burkina Faso au stade de Fès à partir de 20h, avec l'objectif de prendre une option avant le match retour prévu le 12 septembre à l'extérieur. Le MAS devra franchir 2 tours préliminaires pour accéder à la phase de groupe. Football au Maroc à présent, l'équipe du Maghreb de Tétouan a annoncé officiellement la nomination de l'entraîneur Amin El Karma à la tête de l'équipe. En remplacement de Abdelkrim El Jinani, le club a confirmé l'arrivée d'El Karma dans une publication sur sa page officielle Facebook, à travers laquelle il a souhaité la bienvenue au nouvel entraîneur. Le MAT, qui retrouve le championnat d'élite, débutera son parcours en championnat en accueillant la Renaissance de Berkane dans le cadre de la première journée de la Boutoula Pro Nuit. La rencontre est programmée pour le 24 septembre prochain. Toujours en championnat marocain, 4 joueurs ont prolongé avec l'Aïsfar, des éléments cadres de l'équipe militaire qui vont poursuivre l'aventure jusqu'en 2029. Il s'agit d'abord du gardien du but Reda Tegnaouti, des défenseurs Marouane El Ouadni et Fallou Mendy, mais aussi le milieu de terrain Khalid Aitour Khan. L'objectif pour le club militaire, sécuriser ses principaux éléments et de maintenir l'équilibre au sein du groupe, alors que le club ambitionne de jouer pleinement les premiers rôles dans les compétitions nationales et continentales au cours des prochaines saisons. Une saison probablement terminée pour Ayoub El Kaabi, qui a été victime d'un violent choc avec le gardien adverse lors du match face à Volos lors de la 3e journée du championnat grec. Apparemment touché à la cheville, l'attaquant marocain de l'Olympiakos a été évacué en ambulance vers l'hôpital. La gravité de sa blessure et la durée de son indisponibilité seront déterminées après les examens médicaux. Une longue absence, voire une fin de saison, n'est pas à exclure. Cette blessure pourrait également compromettre sa présence avec les Lions de l'Atlas lors du prochain rassemblement de septembre. On part en Europe à présent, direction l'Angleterre, où le leader du championnat anglais n'est autre que Manchester City. Les Sky Blues se sont imposés difficilement face au nouveau promu Coventry sur le score de 1-0, un but signé Erling Haaland qui permet à City de prendre la tête du classement avec 9 points au compteur. Enzo Maresca revient sur la victoire de son équipe.
10: Honnêtement, j'étais ravi de cette victoire, pour différentes raisons. Parce que dans ce genre de match tellement difficile, nous avons réussi à nous imposer et à contrôler le jeu, notamment en première période. On aurait pu marquer davantage, mais la deuxième période était plus difficile pour nous. La façon dont nous avons souffert ensemble est une bonne leçon pour nous, car toutes les victoires ne sont pas forcément glorieuses. Nous avons aussi besoin de savoir nous imposer de cette manière, parfois moins glorieuse, mais tout aussi importante.
9: La 3e journée de la Première Ligue nous propose ce dimanche un choc entre Arsenal, 3e après 2 succès enregistrés, et Chelsea qui compte également 2 victoires. Ce sont les Gunners qui seront à la réception des Blues dans un match à l'issue duquel pourrait se préciser l'identité du nouveau leader de la Première Ligue. Coup d'envoi à partir de 16h30 à l'Emirat Stadium. Bien avant, à 14h30, Manchester United croise le fer avec Everton. Cap sur l'Espagne, la 4e journée de la Liga espagnole se poursuit. Le Barça a l'occasion de renforcer son leadership en cas de succès face à Valence. Le club catalan doit profiter du faux pas du Real Madrid battu 1-0 contre le Betis Séville pour prendre 3 points d'avance sur son éternel rival. Le coup d'envoi de cette rencontre sera donné à partir de 15h15. À 20h, le FC Séville affrontera l'Espagnol Barcelone. Hier samedi, l'Athletic Bilbao a infligé une lourde défaite à l'Atlético de Madrid, score final 3-0. Les Colchoneros stagne ainsi à la 16e place du classement. Le Bayern Munich n'a pas fait mieux qu'un match nul face à Schalke 04. Le club bavarois, qui a titularisé l'international marocain Ismaël Saibari, a dominé de la tête et des épaules, mais n'a pas réussi à trouver la faille face au bloc solide de Schalke. Ce match nul vient récompenser la solidarité et la combativité du promu, qui empêche le champion bavarois d'enchaîner une 68e journée consécutive en tête de la Bundesliga. Et puis en Italie, troisième succès en trois matchs pour le champion, Inter Milan qui renverse le Napoli sur le score de 3.

0: 3-2. Après avoir concédé 2 buts en seconde période, l'Inter a idéalement réagi grâce à l'opportunisme de Lautaro Martinez. La dernière demi-heure a été totalement milanaise. L'entrant Thuram a égalisé avant que son capitaine Martinez ne signe le but décisif et réalise un doublé dans ce choc de la 3e journée de la Serie A. En France, la 3e journée également de la Ligue 1 se poursuit ce dimanche. L'OM aura l'occasion de se rapprocher du haut du tableau en cas de victoire face au Paris FC au Vélodrome ce soir à partir de 19h45. Marseille doit se ressaisir après sa défaite contre Monaco, le solide leader qui reste également sur un succès face au Paris Saint-Germain. Pour Bruno Genesio, l'entraîneur du club phocéen, l'objectif de cette saison est de maintenir la continuité. On écoute.
1: Comme je l'ai dit, on est à l'Olympique de Marseille. On se doit d'être ambitieux. Aujourd'hui, dans un premier temps, mon objectif, enfin notre objectif, au staff et à moi, et aux joueurs, c'est d'avoir de la continuité dans notre jeu. Parce que je reste persuadé que si on a de la continuité dans notre jeu, dans les contenus de nos matchs, on aura des résultats. Et après, le football, c'est un sport qui est tellement capricieux, vous l'avez vu encore hier d'ailleurs, qu'on ne peut pas prévoir les choses à l'avance. Et que fixer des objectifs qui au départ paraissent un petit peu utopiques, ce serait pas responsable de ma part, mais je vous dis pas qu'on va s'empêcher de rêver. Pourquoi pas? Mais aujourd'hui, je préfère être prudent. Je préfère dire les choses comme je les pense. On est en construction, même si on a beaucoup de joueurs qui sont restés de l'année dernière, certains qui étaient en prêt et qui sont revenus, avec des jeunes joueurs. Donc il va falloir qu'il y ait un travail qui se mette en place aussi, qui va peut-être prendre du temps, ou pas. On ne le sait pas encore aujourd'hui. Mais en tout cas, on travaille là-dessus. Et on travaille surtout pour avoir de la continuité dans nos matchs.
0: Dans le cadre de la même journée déjà battue à Strasbourg, Lens tombe encore en subissant la loi de Lorient à domicile et prépare très mal son entrée en Ligue des Champions. Les Merlus ont parfaitement joué le coup en s'imposant 1-0 grâce à Koné. On parle Formule 1 pour terminer ce journal. Pierre Gasly a créé la sensation à Monza lors des qualifications du Grand Prix d'Italie. En décrochant la pole position, il devient le premier Français à partir en pole ce dimanche en Formule 1 depuis Jean Alési en 1997 également à Monza. Le pilote français a devancé le grand favori des qualifications, le Britannique George Russell de Mercedes et l'Australien Oscar Piastri de McLaren de respectivement 60 et 180 millièmes de seconde, bien aidé par son coéquipier argentin Franco Colapinto qui lui a offert une précieuse aspiration. Le Français a réalisé un tour parfait pour déjouer tous les pronostics. Gasly rejoint également le cercle des 10 pilotes français ayant signé au moins une pole position dans leur carrière. Voilà, c'est la fin de ce Sport Matin. Merci de l'avoir suivi. Excellente suite des programmes sur Média.

0: Daydreamers, don't delete my number. Merci d'être avec nous sur Média. Matin Info touche à sa fin, mais on ne terminera pas sans la story Eco Afrique. Oumar Baldé parcourt pour nous l'actualité économique sur l'ensemble de notre continent. On l'écoute.
1: Bonjour et bienvenue dans votre nouveau rendez-vous économique hebdomadaire sur Midi 1. Chaque semaine, la Story Eco Afrique vous décrypte l'actualité économique africaine et vous aide à mieux comprendre l'économie du continent. Hier, nous vous parlions de ce débat sur la restructuration de la dette sénégalaise. Nous continuons donc sur la même thématique, mais en faisant un focus rapide sur les relations entre les pays africains et les institutions financières internationales que l'on appelle communément les bailleurs de fonds. Et pour en parler, comme je vous le disais hier, nous avons le plaisir de recevoir aujourd'hui l'économiste et spécialiste de l'Afrique, El Kitenge Lubanda, qui nous parle depuis Kinshasa, en République démocratique du Congo. Bonjour à vous, El Kitenge Lubanda. Merci d'avoir accepté notre invitation. Alors, une première question. Comment jugez-vous les relations entre les économies africaines et les bailleurs de fonds?
2: Les rapports condescendants qu'il y avait entre les organismes de financement international et l'Afrique a commencé à bouger depuis une dizaine d'années. Trois choses sont arrivées. La première, c'est essentiellement la puissance de technologies qui ont permis de mondialiser la connaissance et le savoir à l'instant T et qui permet effectivement aux pays africains de savoir qui a des alternatives et de pouvoir se comparer aux autres pays qui bougent. Mais le deuxième phénomène, c'est surtout la puissance et la montée de la Chine qui redéfinit les cartes, aussi bien du point de vue financier, économique que géopolitique. Et ça devient une véritable alternative pour les pays africains et ça les sort des griffes des anciennes institutions partenaires. Mais également sur le continent, il y a un troisième phénomène, c'est le Sahel, qui définit un autre modèle, qui montre la soutenabilité et qui montre que ça peut marcher. Et ça change toutes les cartes.
1: Alors, cela dit, pourquoi les pays africains dépendent-ils toujours de ces bailleurs de fonds?
2: La raison pour laquelle l'Afrique est encore dépendante de ses bailleurs, et il faut définir que l'Afrique n'est plus dépendante uniquement de ses bailleurs de fonds, c'est le fait que l'Afrique n'a pas encore son autonomie. Même la Chine est encore dépendante de l'Occident, parce que les économies mondiales sont interconnectées. Et notre dépendance est en train de changer de puissance, de force et éventuellement de dynamique. Et l'interdépendance entre les pays n'est pas quelque chose de négatif. Les économies internationales, aujourd'hui, dépendent aussi de l'Afrique en ce qui concerne la transition énergétique et donc la transition climatique. Il n'y a aucun mal à cela. Mais le fait est que, en tout cas, les rapports évoluent et beaucoup.
1: Alors, une dernière question. El Kitenge Lubanda, que faut-il à nos économies pour sortir de ce cycle de dépendance chronique?
2: Il n'est pas tant important que nous soyons sortis de ce cycle. Toute la question, c'est de le moderniser, d'en prendre possession et de s'assurer que l'Afrique définit les règles de son destin et qu'elle donne des opportunités aux pays qui lui apportent d'autres mécanismes qu'il n'a pas, en l'occurrence le savoir scientifique qui est plus avancé ailleurs qu'ici, et les moyens financiers avec lesquels on développe conjointement des opportunités qui fassent avancer les peuples. Et je pense que la chose la plus importante, c'est que l'Afrique est arrivée à un point où elle a le choix.
1: Merci à vous, El Kitenge Lubanda. Je rappelle que vous êtes économiste et spécialiste de l'Afrique. Avec vous, nous avons en tout cas un aperçu plus net des relations entre les institutions financières internationales, les bailleurs de fonds et les économies du continent. Merci d'avoir accepté notre invitation. Voilà, c'est la fin de votre Story Eco Afrique.

0: pour ce week-end. Je vous donne rendez-vous la semaine prochaine, Inch'Allah.
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1: Bonjour à toutes et tous, avec vous Stéphanie Parot, nouveau candidat pour la présidentielle au Burundi, une élection qui aura lieu en 2027. Le parti Fraternité des Patriotes, INESA, a élu ce samedi lors d'un congrès son candidat pour le scrutin. Il s'agit de Francis Roero, qui était l'un des candidats indépendants en 2020. Il affirme se lancer dans une mission qu'il connaît, une mission qui doit être portée selon lui avec sérieux et responsabilité. Le nouveau candidat appelé à un soutien de tous les Burundais et Burundaises pour faire changer les choses, affirmant que le pays a connu un recul préoccupant dans de nombreux secteurs ces dernières années. Les explications avec Léonce Bitario.
2: Gagner une élection n'a de sens que si cette victoire permet de répondre aux difficultés auxquelles les Burundais sont confrontés. Le nouveau candidat, Francis Roero, estime qu'au regard de la situation actuelle du pays, les Burundais devraient comprendre la nécessité de faire changer les choses. Il réitère ce qu'il disait en 2020, alors candidat indépendant, comme quoi le pays a besoin d'un leadership responsable.
3: On l'avait dit il y a des années, si le Burundi n'avait pas eu une possibilité d'avoir des dirigeants capables de le sortir dans ce marasme économique, qu'on serait dans des difficultés 7 ans plus tard, c'est le cas aujourd'hui. Et nous sommes convaincus que les gens comprennent de plus en plus qu'il faut que les choses changent. Et nous sommes là, cette fois-ci non pas comme un candidat indépendant, mais comme tout un peuple, un parti politique, une nation.
2: Le nouveau candidat affirme que son pays manque de biens et de services essentiels auxquels les Burundais aspirent. Les fertilisants, l'eau potable, des logements pour des familles qui en ont tant besoin. Pour lui, le Burundi manque de tout.
3: Il n'y a pas de carburant. On parle qu'il n'y a pas de devises dans le pays. Le Burundi manque de tout. Aujourd'hui, dans nos quartiers, il n'y a pas d'électricité, il n'y a pas d'eau. Ce n'est pas le Burundi qui manque d'eau, il n'y a pas d'organisation. En réalité, quand on dit tout, c'est que le Burundi te dit « je ne sais plus quoi faire ». Voilà ce qu'on est en train de dire.
2: Francis Roero dit n'avoir aucun souci quand il doit affronter le président Evariste Ndayishimiye, déjà candidat de son parti, le CNDD-FDD. Et quant à la confiance en la commission électorale, il indique avoir plutôt confiance en son équipe. « La commission fera son rôle, nous ferons le nôtre », soutient-il. Il déclare avoir fait le choix des rassemblements citoyens qui refusent la peur et le découragement et qui appellent chacun à sortir de l'isolement et à ne plus se replier sur le peu qu'ils croient pouvoir préserver. Léonce Bitario, Bujumbura, Média 1.
1: Mohamed Youssoufi, transporté à l'hôpital d'urgence, le journaliste arrêté vendredi a été opéré de l'appendicite aujourd'hui. En Tunisie, il y a 3 jours, le journaliste devait participer à une émission de radio sur la crise de l'eau dans le pays. Placé en garde à vue pour enrichissement illicite et blanchissement d'argent, d'après une source judiciaire, des accusations démenties. Le syndicat des journalistes dénonce son arrestation liée à son travail journalistique et à son droit à la liberté d'expression et réclame sa libération. Au Burkina Faso, l'ambition est clairement affichée, former des ingénieurs et vite. Le chef de l'État a fixé un cap précis lors de la journée de l'excellence scolaire ce vendredi. 5 ans pour former une nouvelle génération d'ingénieurs burkinabés. Les détails depuis Ouagadougou avec Charles Bacot.
4: La souveraineté du Burkina Faso ne se limite plus au terrain sécuritaire, elle s'étend désormais à l'appareil productif. Former des ingénieurs est une condition de survie économique. C'est le message porté par le chef de l'État, le camarade capitaine Ibrahim Traoré.
5: Nous avons un objectif d'ingénieurs qu'il faut atteindre par an à partir de 5 ans à venir. Il faut que le Burkina sorte un bon nombre d'ingénieurs, que le nombre d'industries fleurisse. Nous devons avoir des milliers des milliers, des centaines de milliers d'industries au Burkina Faso pour produire tout sur place, faire ce que nous avons. Le marché africain est immense.
4: Cette déclaration s'inscrit dans la ligne défendue par la révolution progressiste et populaire, produire sur place et surtout savoir fabriquer. Le camarade Lassine Diawara, président du conseil d'administration de Bank of Africa au Burkina Faso, encourage lui aussi la jeunesse burkinabé à s'engager dans la création et l'innovation.
6: Vous êtes la génération qui aura la responsabilité de bâtir un Burkina Faso plus fort, plus prospère, plus innovant et plus souverain. Le Burkina a besoin de jeunes capables de transformer nos matières premières, de construire nos infrastructures, de développer nos industries, de moderniser notre agriculture, de produire localement et d'innover. Notre pays n'a pas seulement besoin de demandeurs d'emploi, il a besoin de créateurs d'emplois.
4: L'État fixe le cap, le secteur privé emboîte le pas. Reste maintenant que les génies burkinabés se révèlent. Charles Bacot à Ouagadougou pour Média 1.
1: Et c'est un moment historique pour l'Afrique. La carte du monde va changer de face. L'ONU a voté vendredi une résolution pour une représentation plus fidèle des superficies terrestres. Seuls les États-Unis ont voté contre. Actuellement, notre continent apparaît sur les planisphères plus petits que la réalité et les États-Unis plus grands en proportion. Le projet est porté par le Togo, soutenu par l'Union africaine. C'est la fin de ce flash. Belle journée à l'écoute de Médias.
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1: Bonjour à toutes et tous, avec vous Stéphanie Parot. 4 morts au Liban, la cause, un bombardement israélien. Un bilan du ministère libanais de la Santé. Tel Aviv affirme avoir mené des raids après une attaque de drones du Hezbollah. Dans le même temps, des frappes ont détruit un hôpital dans le sud du pays du Cèdre. Des attaques alors qu'un cessez-le-feu est en vigueur entre les deux parties depuis plusieurs mois. C'est la rentrée en Cisjordanie. Les soldats israéliens ont choisi cette date pour prendre d'assaut des écoles sur le territoire palestinien. Les forces armées ont exigé le retrait des drapeaux palestiniens. Les responsables de l'éducation de la ville d'Aqaba ont retardé le début des cours en raison d'un raid israélien et d'une campagne d'arrestation. L'Iran annonce la création d'un groupe de travail sur l'économie de guerre, une cellule de crise pour résoudre les problèmes monétaires, selon l'agence de presse Tassim. Après des décennies de sanctions américaines et la guerre, l'économie iranienne est mise à mal. Au Népal, les secours sont toujours sur place.

0: le ministre népalais de l'énergie l'a assuré aujourd'hui. Cela fait 11 jours que le pays a subi une crue, des inondations qui ont fait 1341 morts et 4996 disparus. Il y a encore de l'espoir ces derniers jours. Deux ouvriers, un citoyen chinois et une sexagénaire ont été retrouvés vivants dans un tunnel, mais aussi sous les décombres. Quatrième bateau de narcotrafic coulé au large de l'Équateur, une opération conjointe entre Quito et Washington avec le soutien de Donald Trump. Le président équatorien mène une guerre contre le narcotrafic. De leur côté, les équipages des bateaux détruits nient être impliqués dans le trafic de drogue. En juillet, l'ONG Human Rights Watch affirmait que 8 personnes avaient disparu. C'est un procès historique qui va commencer mardi. 14 passeurs présumés vont être jugés pour homicide involontaire et aide au séjour irrégulier en bande organisée. Ces hommes sont impliqués dans le pire naufrage connu de migrants qui voulaient rejoindre l'Angleterre par la Manche. En tout, 31 candidats à la migration avaient perdu la vie. Et nouvelle arnaque sur WhatsApp. Depuis le début de la semaine, les utilisateurs marocains se méfient. Des fraudeurs se font passer pour un conjoint, un parent ou un ami et demandent un transfert d'argent. L'arnaque est si travaillée que le message peut s'afficher sous le nom du proche avec la photo de profil, alors que la personne n'a envoyé aucun message. C'est la fin de ce flash. Belle soirée à l'écoute de Média.
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1: Bienvenue à toutes et à tous, si vous venez de nous rejoindre sur les ondes de Midi 1 pour ce nouveau numéro de Matin Weekend. Selma avec vous au micro en compagnie de notre réalisateur Hatzman en régie, et restez à nos côtés surtout dans quelques instants. Notre sommaire du jour, ce sera juste après Taylor Swift, Out of the Woods.

Et tout de suite, on continue ce numéro de Matin Weekend avec le sommaire du jour. Aujourd'hui, en première partie d'émission, on va vous parler de ces goûters sains de la rentrée. On va aussi vous parler de ces manières de prolonger l'esprit de l'été, l'esprit des vacances pendant la rentrée. Notre invité du jour sera Dr. Mariem Bouyadmar, pédiatre, avec qui nous allons parler d'une autre facette de la rentrée. Ce sont les épidémies, ce sont les maladies que les enfants se transmettent entre eux pendant la rentrée. Et enfin, notre dernier sujet sera consacré à une étude récente qui a été publiée sur la manière de soigner, entre guillemets, une insomnie. Et il faut savoir, qu'apparemment, faire une petite sieste n'est pas la seule manière de se remettre d'une nuit sans sommeil. Voilà donc pour le sommaire du jour. Restez avec nous dans quelques minutes. Notre premier sujet sera juste après Jade, Unconditional.

Et tout de suite, on commence ce numéro, plutôt comme officiellement ce numéro de Matin Week-end avec notre premier sujet sur les goûters sains de la rentrée. Car la rentrée, c'est retour, c'est aussi le retour de la fameuse question : qu'est-ce qu'on met dans le cartable pour le goûter ? Entre les biscuits industriels, les barres chocolatées et les viennoiseries, il est parfois difficile de trouver le bon équilibre entre plaisir, praticité et nutrition. Et pour un goûter équilibré, pas besoin de préparer des recettes compliquées. L'idée est simplement en fait de privilégier des aliments rassasiants et peu transformés. Ainsi, un fruit frais est une première option toute simple, une pomme, une banane, des raisins, une poire ou encore des quartiers d'orange. Pour varier, on peut aussi préparer une petite compote sans sucre ajouté. On peut aussi ensuite ajouter un produit laitier ou une source de protéines, un yaourt nature, un petit morceau de fromage ou une poignée de noix et d'amandes à condition qu'il n'y ait évidemment pas de risque d'allergie et que les écoles les autorisent. Autre idée qui fonctionne très bien, le goûter fait maison. Quelques muffins aux fruits, des cookies aux flocons d'avoine, une tranche de gâteau maison et des energy balls permettent de faire plaisir aux enfants tout en contrôlant la quantité de sucre. Et surtout, on n'oublie pas l'eau. Une petite gourde dans le cartable permet d'éviter que le goûter soit systématiquement accompagné d'une boisson sucrée. Enfin, un goûter sain ne signifie pas non plus un goûter sans plaisir. Le chocolat, les biscuits ou une petite pâtisserie peuvent tous avoir leur place de temps en temps. L'essentiel est de miser sur la variété et l'équilibre. C'était donc notre sujet consacré à ces goûters sains pour la rentrée. Et encore une fois, eh bien, tout est dans la modération et dans l'équilibre. Et restez avec nous surtout, on revient dans quelques instants avec notre prochain sujet. Mais avant ça, Olivia Dean, Carmen, suivi par Ray Worth It.

Matin Week-end continue toujours sur les ondes de Média avec notre prochain sujet, comment prolonger l'été pendant la rentrée. En effet, la rentrée est là, les cartables sont sortis, les réveils sonnent à nouveau, mais ce n'est pas une raison pour dire définitivement au revoir à l'été. Et même si le rythme reprend, quelques petites habitudes permettent de conserver un peu de cette sensation de vacances. Premier conseil notamment, continuer à profiter de l'extérieur. En effet, tant que les températures le permettent, pourquoi ne pas se permettre un petit déjeuner sur la terrasse, déjeuner dehors ou organiser un dîner en plein air après une journée de travail ou d'école. Une simple promenade en fin de journée peut vous donner l'impression de prolonger les vacances. On peut également conserver les petits plaisirs de l'été dans nos assiettes, préparer une salade colorée, manger des fruits frais, boire une citronnade maison ou ressortir les recettes découvertes pendant les vacances permettent de garder un goût d'été dans l'assiette. Une autre idée, c'est ne pas ranger trop vite les activités estivales. Une sortie à la plage le week-end, une balade à vélo, un pique-nique, une soirée avec des amis peuvent parfaitement trouver leur place dans le cadre calendrier de septembre. Et pourquoi ne pas adopter une ambiance estivale à la maison, quelques fleurs fraîches, des couleurs claires, des photos de vacances ou une playlist qui rappelle les soirées d'été peuvent suffire à changer l'atmosphère. Et enfin, prolonger l'été, c'est aussi s'autoriser à ralentir un peu. La rentrée donne souvent l'impression qu'il faut immédiatement reprendre un rythme effréné. Pourtant, garder quelques moments sans programme, même court, permet de conserver cette sensation de liberté propre aux vacances. Car après tout, l'été ne s'arrête pas le jour de la rentrée. Il peut simplement changer le rythme et continuer à travers nos petites habitudes, nos sorties et nos moments de plaisir. Et restez avec nous surtout sur les ondes de Média. On revient dans quelques instants pour la suite de Matin Week-end. Nous serons en compagnie de Dr Mariam Boyadmar, pédiatre, avec qui nous allons parler d'une phase un petit peu plus compliquée de la rentrée. Ce sont les épidémies. En effet, pendant la rentrée, on voit de plus en plus d'enfants qui tombent malades à cause d'épidémies de grippe, de rhume ou autres maladies. On en parlera en détail avec elle dans quelques instants. Ce sera juste après Adèle, When We Were Young, et juste après notre prochain flash d'information.

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1: Bonjour à toutes et tous, avec vous Stéphanie Parot. 4 morts au Liban, la cause à un bombardement israélien. Un bilan du ministère libanais de la Santé. Tel Aviv affirme avoir mené des raids après une attaque de drones du Hezbollah. Dans le même temps, des frappes ont détruit un hôpital dans le sud du pays du Cèdre. Des attaques alors qu'un cessez-le-feu est en vigueur entre les deux parties depuis plusieurs mois. C'est la rentrée en Cisjordanie. Les soldats israéliens ont choisi cette date pour prendre d'assaut des écoles sur le territoire palestinien. Les forces armées ont exigé le retrait des drapeaux palestiniens. Les responsables de l'éducation de la ville d'Aqaba ont retardé le début des cours en raison d'un raid israélien et d'une campagne d'arrestation. L'Iran annonce la création d'un groupe de travail sur l'économie de guerre, une cellule de crise pour résoudre les problèmes monétaires, selon l'agence de presse TASSIM, après des décennies de sanctions.

sanctions américaines et la guerre, l'économie iranienne est mise à mal. Au Népal, les secours sont toujours sur place. Le ministre népalais de l'énergie l'a assuré aujourd'hui. Cela fait 11 jours que le pays a subi une crue. Des inondations qui ont fait 1341 morts et 4996 disparus. Il y a encore de l'espoir ces derniers jours. Deux ouvriers, un citoyen chinois et une sexagénaire ont été retrouvés vivants dans un tunnel, mais aussi sous les décombres. Quatrième bateau de narcotrafic coulé au large de l'Équateur, une opération conjointe entre Quito et Washington avec le soutien de Donald Trump. Le président équatorien mène une guerre contre le narcotrafic. De leur côté, les équipages des bateaux détruits nient être impliqués dans le trafic de drogue. En juillet, l'ONG Human Rights Watch affirmait que 8 personnes avaient disparu. C'est un procès historique qui va commencer mardi. 14 passeurs présumés vont être jugés pour homicide involontaire et aide au séjour irrégulier en bande organisée. Ces hommes sont impliqués dans le pire naufrage connu de migrants qui voulaient rejoindre l'Angleterre par la Manche. En tout, 31 candidats à la migration avaient perdu la vie. Et nouvelle arnaque sur WhatsApp. Depuis le début de la semaine, les utilisateurs marocains se méfient. Des fraudeurs se font passer pour un conjoint, un parent ou un ami et demandent un transfert d'argent. L'arnaque est si travaillée que le message peut s'afficher sous le nom du proche avec la photo de profil, alors que la personne n'a envoyé aucun message. C'est la fin de ce flash. Belle journée à l'écoute de Média.

Elle est avec nous surtout sur Raison de Média. Dans quelques instants, nous serons en compagnie de notre invitée, Dr Mariam Boyadmar, pédiatre, avec qui nous allons parler des épidémies pendant la rentrée. C'est dans quelques instants. Ce sera juste après Clean Bandit, Symphonie en featuring avec Sarah Larson.

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1: Matin Week-end continue toujours sur les ondes de Médias et comme convenu, nous sommes en compagnie de notre invité, Dr Mariam Bouyadmar, pédiatre. Bonjour Dr Bouyadmar, comment allez-vous?
2: Bonjour Selma, alhamdoulilah, et vous?
1: Ça va très bien, c'est un plaisir de vous retrouver avec nous sur les ondes de Médias.
2: Je suis très ravie d'être avec vous sur Week-end Famille.
1: Ben c'est encore une fois, c'est un plaisir de vous avoir avec nous parce qu'on va parler au sujet, aujourd'hui d'un sujet qui est très important dans le contexte de la rentrée. Ce sont les épidémies de la rentrée. Et justement, pourquoi est-ce que cette période est aussi propice pour les épidémies? Pourquoi est-ce qu'elles sont aussi courantes pendant la rentrée?
2: Oui, seulement et exactement. C'est, maintenant, c'est la rentrée scolaire. Et dit, qui dit rentrée scolaire dit retrouver et se retrouver en collectivité. En moyenne, il y a 30 enfants en moyenne en classe, donc beaucoup de contacts rapprochés. Durant la rentrée aussi, il y a la fatigue, il y a le stress de la rentrée après 2 mois de vacances. Donc, tout cela peut causer une baisse temporaire de l'immunité chez l'enfant. Et il y a aussi le changement de rythme, moins de sommeil, une nouvelle alimentation, par exemple à la cantine. Donc, tout ça peut changer le rythme de l'enfant et ça peut fragiliser son système immunitaire. Les espaces fermés, les classes, manque d'aération, tout ça favorise la transmission des virus. En gros, la promiscuité, les virus, le système immunitaire un peu fatigué, tout ça c'est un cocktail qui favorise la transmission des maladies.
1: Et justement, quelles sont les maladies les plus fréquentes en particulier pendant la rentrée?
2: Les plus fréquentes en septembre-octobre, en général, c'est les infections ORL, c'est-à-dire les rhumes, les rhinopharyngites, les otites, angines, c'est les classiques. On peut avoir aussi les gastro-entérites, c'est-à-dire avec diarrhée, vomissement, douleur abdominale. On peut voir aussi quelques cas de varicelle, la varicelle qui est une maladie qui donne des éruptions cutanées, des boutons, la coqueluche. La grippe, on peut avoir des cas dès octobre. Et le classique de la rentrée, c'est les peaux sur les cheveux.
1: Oui, oui, malheureusement, beaucoup de parents confirment, c'est vrai que c'est un classique de la rentrée, les poux. Et justement, quelles précautions il faut prendre, notamment pour les enfants qui sont à risque? Parce qu'il y a des enfants qui ont déjà un système immunitaire qui est extrêmement fragilisé. Quelles précautions il faut prendre pour éviter que les maladies se transmettent pendant la rentrée?
2: Tout d'abord, avec la rentrée scolaire, il est très important de faire une visite, un check-up chez le pédiatre pour vérifier le carnet de santé, si les vaccins sont à jour, rattraper des vaccins, de retard vaccinaux s'il y en a, et voir aussi un check-up pour voir si l'enfant va bien, le poids, la taille, s'il y a des carences nutritionnelles comme une anémie qu'il faut traiter. Tout ça, ça peut aider pour renforcer son système immunitaire. Ce qu'il y a aussi à faire, c'est avoir de bonnes nuits de sommeil.
1: Oui.
2: Des nuits de 10, 11 heures, des nuits complètes pour l'enfant, parce qu'un enfant reposé tombe moins malade. Donc ça aide beaucoup aussi. Et l'alimentation pour renforcer le système immunitaire, surtout, j'insiste, s'il vous plaît, sur le petit déjeuner.
1: Oui.
2: Parce qu'avec le début de l'année, on est un peu la rapidité de le stress et le début de l'année. Donc, difficile de donner un bon petit déjeuner à son enfant, mais c'est très important. Mmh. Et le lavage des mains, il faut laver souvent les mains, surtout après avoir été au transport scolaire, après les récréations, à l'école, à la maison. Ça, c'est très important aussi. Mmh. S'il te plaît, seulement, je veux juste insister pour les enfants qui sont à risque.
1: Oui,
2: les asthmatiques, les diabétiques, les immunodéprimés, ce sont des enfants, il faut faire attention avec eux. S'il y a des enfants malades, il faut qu'on évite le contact avec eux.

0: avec les professeurs, qu'ils soient au moins au courant. Et justement, à partir de quels symptômes est-ce qu'il faut carrément arrêter d'envoyer son enfant à l'école ?
1: Oui, seulement devant, moi je dis devant tout signe anormal, inhabitué chez l'enfant, il faut qu'on le garde à la maison. Mm. Au moins pour le surveiller, pour voir comment ça va évoluer ce signe clinique. Comme une fièvre supérieure à 38,5, on garde l'enfant à la maison. Des vomissements, diarrhée, une conjonctivite, ça veut dire un œil rouge ou bien un œil qui sécrète des sécrétions jaunâtres, verdâtres. Ça peut être très très contagieux et ça peut même donner des épidémies. Donc ça, il faut garder l'enfant à la maison. Un bouton anormal sur le corps. Mmh. Parce que ça peut être le début d'une varicelle et on sait que la varicelle c'est une maladie très contagieuse, donc on le garde jusqu'à que toutes les croûtes soient sèches sur son corps. Et bien sûr, des peaux non traitées, ça, il faut vraiment les traiter d'abord et après on pense aller à l'école.
0: Eh bien, merci beaucoup, docteur Mariam Bouyadmar, pour toutes ces informations autour d'un sujet qui est très important. Évidemment, les épidémies de la rentrée, ce qui peut être parfois inévitable, mais il y a des gestes à faire, des gestes recommandés pour éviter leur transmission au maximum. Et encore une fois, comme vous l'avez dit, si les enfants présentent des symptômes de maladie, eh bien, évitez de les envoyer à l'école chez leurs camarades. Merci beaucoup d'avoir été avec nous aujourd'hui. C'est toujours un plaisir de vous avoir à nos côtés.
1: Merci beaucoup Salma pour l'invitation. Merci, à la prochaine fois Inch'Allah.
0: À la prochaine fois Inch'Allah et très bon dimanche.
1: À vous également, au revoir.
0: Au revoir. Et restez avec nous surtout sur les ondes de Média. On continue tout de suite en musique en compagnie de DJ Snake, Monte Carlo.

C'était DJ Snake avec son titre Monte Carlo et restez à nos côtés, surtout sur les ondes de Médias. Dans quelques instants, on va vous parler d'une étude. Vous savez qu'on aime beaucoup vous parler d'études insolites ou qui révèlent des nouveautés sur la santé dans matin, week-end. Et dans quelques instants, on va vous parler d'une étude canadienne qui nous explique comment se remettre d'une nuit sans sommeil. Apparemment, une petite sieste n'est pas la seule solution. On vous en parlera en détail dans quelques instants. Mais avant ça, on va continuer notre programme musical en compagnie de Chapel Roan avec Pink Pony Club. Ce sera suivi par Martin Solveig en featuring avec Jay Sebag, Rejection. Très bonne écoute et on se retrouve dans quelques instants sur les ondes de Médias. On se retrouve avec ces deux titres et après également notre prochain flash d'information. Très bonne écoute donc et à dans quelques instants.

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1: Bonjour à toutes et tous, avec vous Stéphanie Parot. Tel Aviv continue d'attaquer le Liban malgré le cessez-le-feu signé entre Tel Aviv et Beyrouth. Ce matin, plusieurs bombardements ont eu lieu dans le sud du territoire. Une frappe qui a touché un hôpital, une autre, le bâtiment du ministère des Finances libanais. 4 personnes ont perdu la vie. De son côté, Israël a survisé des cibles du Hezbollah. Le blocus états-unien pourrait avoir des conséquences désastreuses sur l'économie américaine. L'affirmation des gardiens de la Révolution ce matin. Depuis des décennies, Washington impose des sanctions économiques à Téhéran, sanctions qui ont augmenté pendant la guerre, mais aussi un blocus maritime sur le détroit d'Ormuz. Dans le même temps, une cellule de crise économique a été créée aujourd'hui en Iran. C'est la rentrée en Cisjordanie et les soldats israéliens ont choisi cette date pour prendre d'assaut des écoles sur le territoire palestinien. Les forces armées ont exigé le retrait des drapeaux palestiniens. Les responsables de l'éducation de la ville d'Aqaba ont retardé le début des cours en raison d'un raid israélien et d'une campagne d'arrestation. Au Népal, les secours sont toujours sur place. Le ministère népalais de l'énergie l'a assuré aujourd'hui. Cela fait 11 jours que le pays a subi une crue. Des inondations qui ont fait 1341 morts et 4996 disparus. Il y a encore de l'espoir ces derniers jours. 2 ouvriers, 1 citoyen chinois et 1 sextagénaire ont été

0: trouvé vivant dans un tunnel, mais aussi sous les décombres. La Russie a suspendu ses frappes sur Kiev, mais continue de bombarder le reste de l'Ukraine. Ce matin, une personne a été tuée, 25 autres blessés. D'après le chef de l'administration militaire de Zaporijjia, les forces russes ont mené 886 attaques contre 54 localités. Aujourd'hui, les émissaires états-uniens sont attendus dans la capitale ukrainienne pour des discussions en vue de la paix entre Moscou et Kiev. 128 États se mettent d'accord sur les armes létales autonomes, un texte qui définit les systèmes d'armes létales autonomes, une étape qui ouvre la voie à de futures négociations sur un traité international. Le document rappelle aussi la nécessité d'un contrôle humain sur ces armes, un accord qui intervient dans un contexte d'augmentation de l'utilisation d'armes autonomes dans plusieurs conflits. Et attention au Maroc, si vous recevez un message d'un de vos proches qui vous demande de l'argent, c'est peut-être une arnaque. Cette nouvelle fraude se répand sur WhatsApp. Des arnaqueurs se font passer pour votre conjoint, un parent ou un ami et demandent un transfert d'argent. L'arnaque est si bien travaillée que le message peut s'afficher sous le nom du proche avec la photo de son profil alors que la personne n'a envoyé aucun message. C'est la fin de ce flash. Belle journée à l'écoute de Média.
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1: Matin Week-end continue toujours sur les ondes de Média. Dans quelques instants, notre dernier sujet du jour qui sera consacré à une étude récente qui explique comment se remettre d'une nuit d'insomnie. Ce sera juste après First to Eleven qui reprend Somebody That I Used to Know, suivi par Carol Rae, Si Entes Te Ebola Conotico.

Et tout de suite, on passe à notre dernier sujet dans ce numéro de Matin Week-end sur une étude qui révèle que 20 minutes de sport pour booster sa mémoire peut aider après une mauvaise nuit de sommeil. En effet, la rentrée est souvent synonyme de rythme chamboulé, de réveils matinaux et parfois de nuits beaucoup trop courtes. Mais que faire lorsque l'on doit être efficace malgré la fatigue? Une nouvelle étude publiée par la revue scientifique PNAS apporte une piste plutôt surprenante. Faire 20 minutes d'exercice pourrait aider le cerveau à mieux fonctionner après un manque de sommeil. Et pour achever cette conclusion, pour arriver plutôt à cette conclusion, des chercheurs de l'université McGill au Canada et plusieurs institutions partenaires ont étudié 54 adultes en bonne santé âgés de 18 à 35 ans. Les participants ont été privés de sommeil pendant 30 heures consécutives. Ils ont ensuite été répartis en trois groupes. Certains ont fait 20 minutes d'exercice aérobique, d'autres ont dormi pendant 90 minutes, tandis qu'un troisième groupe n'a bénéficié d'aucune intervention. Les chercheurs ont ensuite évalué leur capacité à mémoriser des images, puis ont testé leur mémoire trois jours plus tard. Résultat, l'exercice comme la sieste ont permis de mieux préserver la mémoire, tandis que l'absence d'intervention, mieux préserver la mémoire que l'absence d'intervention. Et les participants ayant fait du sport ont obtenu des performances de mémoire environ 21% supérieures à celles du groupe contrôle, tandis que celles du groupe qui ont fait la sieste a été environ 23% supérieures. Au total, les deux stratégies ont amélioré la performance de mémoire d'environ 22% par rapport au groupe contrôle. Et le plus intéressant, c'est que les deux méthodes ne semblent pas agir exactement de la même manière. La sieste semble en effet notamment aider le cerveau en réduisant certains effets liés à la fatigue et à la pression du sommeil. L'exercice, lui, de son côté, semble favoriser une activité cérébrale plus efficace au moment où les nouvelles informations sont mémorisées. Alors, est-ce qu'il faut remplacer une bonne nuit de sommeil par une séance de sport? Eh bien, pas vraiment. L'expérience, en fait, était extrêmement spécifique. Les participants avaient subi 30 heures de privation totale de sommeil et l'étude portait sur un groupe relativement jeune et en bonne santé. Les chercheurs eux-mêmes présentent l'exercice et la sieste comme des pistes permettant de limiter certains effets du manque de sommeil, notamment dans des situations où dormir suffisamment n'est pas toujours possible. Mais pour une rentrée où les nuits peuvent parfois être un peu courtes, le message est plutôt encourageant. Si vous avez mal dormi et que vous devez ensuite apprendre, travailler ou retenir de nouvelles informations, eh bien 20 minutes d'activité physique pourrait être un petit coup de pouce pour votre cerveau. Et si vous avez la possibilité de dormir davantage, c'est encore mieux. Voilà donc notre sujet sur cette nouvelle étude. Encore une fois, si vous êtes fatigué, plutôt faire la sieste plutôt que faire une activité physique, ou bien si vous devez faire une activité physique à modération, parce que parfois quand on est fatigué on peut avoir des soucis d'équilibre. Donc voilà, si vous voulez faire une activité physique pour vous remettre d'une nuit de sommeil un petit peu compliquée, eh bien faire peut-être de la marche ou une activité physique peu contraignante. Et restez avec nous surtout. Tout de suite, on continue ce numéro de Matin Week-end en musique avec Simple Minds, Don't You Forget About Me. Ce sera suivi par Mika, Relax, Take It Easy.

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0: Avec son titre Hawaï, et c'est avec cela que se termine ce numéro de Matin Weekend. Merci encore de nous avoir suivis sur les ondes de Médias et restez à nos côtés, surtout dans quelques instants. Notre prochain flash d'information, ce sera suivi par l'essentiel. Mais avant cela, nous vous quittons de notre côté en musique avec Rosé en featuring avec Bruno Mars, Apathy. Ce sera suivi par ce titre dédié Animals. Très bonne écoute en vous souhaitant bien sûr une très bonne suite des programmes sur les ondes de Médias.
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1: Bonjour à toutes et tous, avec vous Stéphanie Parot. Tel Aviv continue d'attaquer le Liban malgré le cessez-le-feu signé entre Tel Aviv et Beyrouth. Ce matin, plusieurs bombardements ont eu lieu dans le sud du territoire. Une frappe qui a touché un hôpital, une autre, le bâtiment du ministère des Finances libanais. 4 personnes ont perdu la vie. De son côté, Israël assure viser des cibles du Hezbollah. Le blocus états-unien pourrait avoir des conséquences désastreuses sur l'économie américaine. L'affirmation des gardiens de la Révolution ce matin. Depuis des décennies, Washington impose des sanctions économiques à Téhéran. Sanctions qui ont augmenté pendant la guerre, mais aussi un blocus maritime sur le détroit d'Ormuz. Dans le même temps, une cellule de crise économique a été créée aujourd'hui en Iran. C'est la rentrée en Cisjordanie et les soldats israéliens ont choisi cette date pour prendre d'assaut des écoles sur le territoire palestinien. Les forces armées ont exigé le retrait des drapeaux palestiniens. Les responsables de l'éducation de la ville d'Aqaba ont retardé le début des cours en raison d'un raid israélien et d'une campagne d'arrestation. Au Népal, les secours sont toujours sur place. Le ministère népalais de l'énergie l'a assuré aujourd'hui. Cela fait 11 jours que le pays a subi une crue. Des inondations qui ont fait 1341 morts et 4996 disparus. Il y a encore de l'espoir ces derniers jours.

0: Pour deux ouvriers, un citoyen chinois et une sextagénaire ont été retrouvés vivants dans un tunnel, mais aussi sous les décombres. La Russie a suspendu ses frappes sur Kiev, mais continue de bombarder le reste de l'Ukraine. Ce matin, une personne a été tuée, 25 autres blessés. D'après le chef de l'administration militaire de Zaporizhzhia, les forces russes ont mené 886 attaques contre 54 localités. Aujourd'hui, les émissaires états-uniens sont attendus dans la capitale ukrainienne pour des discussions en vue de la paix entre Moscou et Kiev. 128 États se mettent d'accord sur les armes létales autonomes, un texte qui définit les systèmes d'armes létales autonomes, une étape qui ouvre la voie à de futures négociations sur un traité international. Le document rappelle aussi la nécessité d'un contrôle humain sur ces armes, un accord qui intervient dans un contexte d'augmentation de l'utilisation d'armes autonomes dans plusieurs conflits. Et attention au Maroc, si vous recevez un message d'un de vos proches qui vous demande de l'argent, c'est peut-être une arnaque. Cette nouvelle fraude se répand sur WhatsApp. Des arnaqueurs se font passer pour votre conjoint, un parent ou un ami et demandent un transfert d'argent. L'arnaque est si bien travaillée que le message peut s'afficher sous le nom du proche avec la photo de son profil alors que la personne n'a envoyé aucun message. C'est la fin de ce flash. Belle journée à l'écoute de Média.
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2: Très chers amis, bonjour à toutes et à tous. Bienvenue sur Média Radio pour cette toute première émission. Nous sommes avec Marie Binbin. Bonjour.
3: Bonjour.
2: Alors, contexte un peu particulier. Nous sommes chez vous, à Essaouira. Très belle maison pour les auditeurs radio qui ne voient pas. Nous sommes en train de déjeuner, c'est le principe de cette émission. Donc on s'excuse tout d'abord pour les bruits de bouche, évidemment. C'est la contrainte de cette émission, voilà.
3: Avec un tagine aux oignons.
2: Merveilleux. Merveilleux tagine.
3: On a le droit de faire un peu de bruit.
2: Alors, rappelons quand même, pour les auditeurs, peut-être certains auditeurs ont le droit, c'est vous qui... Est-ce que les auditeurs ont le droit de ne pas vous connaître ?
3: Absolument.
2: Il y en a qui ne vous connaissent pas.
3: Les gens qui ne lisent pas, qui ne vont pas voir les expos, ne me connaissent pas.
2: Vous êtes écrivain, sculpteur, peintre. Vous pourriez même être humoriste, vous êtes très drôle.
3: au départ, je voulais être chanteur de charme. Ah. Mais on m'a dissuadé, on m'a dit...
2: J'imagine, oui.
3: On a entendu, arrête. Et donc, voilà.
2: Vous êtes né en 1959. À Marrakech. Vous partez à Paris en 1980 étudier les mathématiques alors que vous n'étiez pas scolaire quand même. Enseigné pendant 8 ans, puis New York de 1994 à 1999. Retour définitif à Marrakech en 2002, mon année de naissance. Vous dites que vous avez grandi dans ce que vous décrivez comme une famille shakespearienne. Qu'est-ce que ça voulait dire exactement?
3: Ben... Mon père était le bouffon du roi Hassan II, c'est-à-dire son compagnon, c'est un théologien, un poète. Il a été repéré par Hassan II, donc mais au moment où il est parti à Rabat, il s'est séparé de ma mère. Donc ma mère est restée seule à Marrakech avec ses 7 enfants. Et l'un de ses enfants, l'aîné, Aziz, a participé au coup d'état de Skhirat en 1971, on a voulu tuer le roi. Et il était militaire, il était sous-lieutenant à l'époque, bien jeune, de 24 ans, de ton âge. et donc, il a fini à Tazmamart. Donc, je viens d'une famille où le père est au palais pendant que son fils est à Tazmamart. Si c'est pas du Shakespeare, ça, alors je ne sais pas comment on va appeler ça.
2: Et alors, donc, vous partez à Paris pour faire des mathématiques, pas pour devenir artiste. À quel moment précis vous vous êtes dit déjà, je vais faire ça, ce qui me paraît assez lunaire en discutant avec vous, parce qu'on a quand même discuté pendant presque une heure ensemble. Et à quel moment ensuite vous vous êtes dit, ça y est, je ne veux plus faire ça de ma vie?
3: Vraiment, je voulais être... Je suis musicien. Oui. Je suis guitariste.
2: Mais pas chanteur, du coup, de ce que j'ai compris.
3: Mais justement, j'ai pas une très belle voix. Et quand on est artiste, on sait pas trop, on connaît pas trop la voie, c'est-à-dire. Mais moi, j'ai eu une chance inouïe, c'est que j'ai fait les bonnes rencontres au bon moment.
2: Oui.
3: Et donc oui, j'ai fait des maths à Jussieu. Après, je suis devenu prof à Paris pendant 8 ans.
2: Oui.
3: Mais pendant cette période,

0: j'ai rencontré un écrivain espagnol qui s'appelle Agustín Gómez Arcos. Mmh. Et lui, il savait qu'il y avait un artiste qui sommeillait.
1: Comment est-ce qu'on décèle l'artiste chez quelqu'un?
0: D'abord parce que lui-même est artiste, il est écrivain, mmh. Dramaturge. Il a fui le franquisme pour s'installer à Paris. À Paris, à l'époque, c'était une terre d'accueil. On accueillait les...
1: À l'époque, précisez bien, à l'époque.
0: À l'époque, oui. C'est plus difficile aujourd'hui. Et Agustín a repéré qu'il y avait l'artiste.
1: Oui.
0: Et donc, je jouais, je composais mes chansons, etc. Voilà. Moi, je pense que tu devrais écrire parce que... tu as une jolie plume, parce qu'à l'époque, quand Franco est mort, Agustín pouvait aller à Madrid, on s'envoyait des lettres. Et à l'époque, les lettres, c'est que tu n'as pas connu ça, toi, les lettres.
1: Ah non.
0: Les lettres,
1: c'est... Alors, les lettres d'amour que tu envoies à une femme qui ne te répond jamais, j'ai connu. Voilà. Mais les lettres, non.
0: Mais c'est-à-dire, tu écris une lettre.
1: Oui.
0: Presque, tu tailles ta plume. Non, c'est pas vrai. Tu écris une lettre.
1: Tu n'as vécu au Moyen-Âge non plus, Marie.
0: Tu vas à la poste, tu achètes un timbre, mmh. et tu rêves, et tu te dis, peut-être elle va arriver, peut-être elle ne va pas arriver.
1: Oui.
0: Vous avez vécu avec les
1: messages Instagram, Snapchat.
0: Quand il y a deux minutes, il n'y a pas une réponse pendant deux minutes, ça y est, c'est la fin.
1: Oui.
0: Non, nous, il y avait une poésie, il y avait une lenteur que nous avons perdue. Il y a vraiment une belle lenteur. Et je n'ai pas envie de parler comme un vieux crouton, mais vraiment, il y avait de la poésie dans la. Donc, Agustín, quand il était à Madrid, on s'envoyait des lettres.
1: D'accord.
0: Et. Il m'a dit, tu as une jolie plume, tu devrais écrire. J'ai dit, mais je vais écrire quoi? Mais je sais pas, vous les Arabes, vous, dans ta famille, tu as trouvé des histoires. Vous avez tous des histoires incroyables.
1: La fameuse famille shakespearienne. Alors, attention. Quand même, 8 ans, vous l'avez dit, à enseigner les mathématiques. Moi, personnellement, je me sers pas d'un compas aujourd'hui. Ça sert à rien, le compas. D'ailleurs, Gad Elmaleh, on avait parlé dans son sketch. Qui se sert d'un compas aujourd'hui? Personne.
0: Alors, personne.
1: Qu'est-ce qui reste aujourd'hui de cette rigueur-là dans votre manière de peindre ou d'écrire aujourd'hui des mathématiques?
0: Je crois que les mathématiques, c'est quelque chose de fondamental dans ma vie, en tout cas.
1: D'accord. Encore aujourd'hui, donc?
0: Encore aujourd'hui.
1: Oui.
0: Parce que j'essaie de convaincre mes filles qu'il y a une telle poésie dans les mathématiques. C'est beau, les mathématiques.
1: Je n'ai jamais entendu ça.
0: Mais c'est une poésie, c'est un miracle, les mathématiques. On parle.
1: Expliquez-nous, donnez envie aux gens, par exemple, j'imagine qu'il y a peut-être des jeunes hommes ou des jeunes femmes qui veulent nous écouter et qui se disent, mais alors moi je vais à l'école tous les jours, je ne vois pas la poésie dans les mathématiques.
0: Quand on fait des maths un peu poussées, on voit le miracle. Cosinus carré plus sinus carré égale 1, c'est un miracle.
1: Mais où est ce miracle? Moi je le vois en enfer.
0: Mais vraiment, vraiment, j'essaie de... J'essayais de dire ça à mes filles quand j'étais... Parce que je leur donnais des cours de maths. Hein, et elles détestaient les maths, évidemment. Et j'ai essayé de leur vendre ce truc. Qu'est-ce que c'est que les mathématiques? C'est partir d'un point A, arriver à un point B, et évoluer dans un espace où il y a des contraintes, etc. Un roman, qu'est-ce que c'est? Un roman, c'est ça.
1: Mais il y a de la vie. Un roman, il y a de la vie, je suis désolé.
0: Mais les mathématiques, la vie qu'il y a dans les mathématiques...
1: Ah bon?
0: Ah oui, mais c'est exceptionnel. C'est vraiment exceptionnel.
1: D'accord.
0: Moi, je sais de quoi je parle parce que je suis un passionné.
1: D'accord.
0: Mais maintenant, ma femme, elle me voit, maintenant que je fais plus
1: de
0: maths...
1: Votre femme qui est autour de notre table,
0: mais qui ne sera pas
1: à l'image, parce qu'évidemment, nous faisons du contenu pour les réseaux sociaux, mais elle est à notre table, elle est présente. Votre femme qui est très gentille, très sympa.
0: Ouais. Elle me voit encore aujourd'hui voir des émissions sur mon téléphone où il y a des résolutions de...
1: Ah bon?
0: Ah oui, oui. Elle me dit, mais qu'est-ce que tu fais? Je dis, ben écoute, là c'est des
1: maths. Marie Binbin, c'est la seule personne qui va regarder des tutos YouTube avec cosinus carré de je ne sais quoi encore et qui va prendre du plaisir à ça. Bon, Marie Binbin, parlons de New York. 94-99. Qu'est-ce que cette ville vous a donné que Paris ne vous donnait pas?
0: C'est-à-dire, aujourd'hui, par exemple, aux États-Unis, je suis dans beaucoup de musées. Je suis au Guggenheim, je suis au Smithsonian, je suis au Perez Art Museum, je suis partout. À Paris, je ne suis dans aucun musée. Je suis français, ça ne se voit pas sur ma tête, comme toi.
1: Jamais non plus, voilà, c'est ça.
0: Mais en Amérique, on ne veut pas savoir ton pédigré. On te demande, qu'est-ce que tu fais? Qu'est-ce que tu vas me donner, là? Montre-moi. Et on te juge sur ce que tu fais.
1: Apparemment, on te juge sur ce que tu es.

0: C'est ce que vous voulez
1: sur,
0: dire?
1: sur ce que tu es.
0: D'accord.
1: Et, ce que vous voulez dire. Et voilà, et c'est plus compliqué. C'est vraiment plus compliqué. Surtout pour nous, pour les gens de l'immigration.
0: Et alors, moi je viens au monde, maman accouche Mehdi. En 2002, vous, à ce moment-là, vous revenez à Marrakech.

0: installé d'abord les deux premières années à New York, après à East Hampton. Et j'avais la quarantaine. Et j'étais presque en retraite, puisque j'avais ma femme, mes enfants, la voiture, la maison, la mère. Et je me suis dit, j'ai pas envie de prendre ma retraite.
1: Oui.
0: Et donc, en 99-2000, j'ai dit à mon frère, écoute, j'ai envie de retourner à Paris. Je suis pas très heureux ici. Je voulais retourner à Paris.
1: Oui.
0: Mes éditeurs. Même quand j'étais à New York, je lisais Le Monde, je regardais TV5. Enfin, j'étais en France. Je suis pas entré dans cette culture.
1: Le corps à New York, l'esprit encore à Paris.
0: Donc, je suis revenu à Paris et je comptais m'installer à Paris.
1: Oui.
0: Et on est arrivé en 99, on s'est installé. Donc, tout allait bien. Et en 2002, qu'est-ce qu'il y a en 2002? Il y a les élections présidentielles. Et dans ces élections, je vois Le Pen au deuxième tour de l'élection présidentielle.
1: Ouais.
0: C'est-à-dire, je vois un monstre...
1: Face à Jacques Chirac.
0: Qui pouvait devenir président du pays de Voltaire et de Hugo. Et de... Voilà. Et là, j'ai pris la décision. D'ailleurs, ma femme en a voulu tout de suite, parce qu'on a pris la décision très, très vite. De rentrer au Maroc. Le pays était en train de s'ouvrir, de se démocratiser. Il y avait le retour des détenus politiques. Il y avait instance et réconciliation. C'est majeur. Ce qu'a fait Mohamed VI au départ, au début de son règne.
1: Il a été très courageux.
0: Il a été très courageux.
1: Très courageux.
0: Très courageux. Instance et réconciliation, c'est-à-dire il a invité des gens à la télévision marocaine, la première chaîne, à une heure de grande écoute, et il racontait comment on les a torturés, comment on a fait. C'est-à-dire, il fallait une espèce de catharsis, il fallait crever l'abcès, il fallait que les gens respirent.
1: Il a fait des choses, je ne sais pas si vous êtes d'accord avec moi, Habib Bin, quand même, que dans d'autres étapes, pour ne pas parler de son père, qui lui aussi avait beaucoup de courage, que vous connaissez sans doute même mieux que quiconque, Mohamed VI a eu le courage de faire quand même beaucoup de choses que les États voisins n'ont pas eu le courage.
0: Bien sûr, d'abord.
1: Encore plus à son époque.
0: Oui, il a été courageux dès le départ avec le statut de la femme, le code.
1: Bien sûr.
0: Ça, c'était. Et il paraît que personne ne l'a vu venir. Il est arrivé un jour au Parlement,
1: Oui.
0: Non, mais c'est bien. La femme a une place aujourd'hui importante dans ce pays. On n'y est pas encore.
1: Mais comme dans d'autres pays, France, on pourrait dire qu'on n'y est pas encore non plus.
0: Bien sûr. Et donc, en 2002, je décide de rentrer. Et c'est la plus belle des décisions que j'ai dû prendre dans ma vie, c'est de retourner au Bercail, retourner à Marrakech, retourner vivre avec les miens. Et je suis très content.
1: Marie-Mimine, je vous propose de... Dans chaque partie, on fait une petite interview à thème. Je vous propose de faire l'interview d'Ivan. Des réponses courtes, vous ne devez pas réfléchir, vous répondez. Vous êtes prêts? Vous perdez la mémoire. Si vous devez choisir une personne pour vous rappeler qui vous êtes, ce serait qui?
0: Ma femme. Elle est là. Et si je dis quelqu'un d'autre, elle va me
1: taper. Il y aura des problèmes. C'est aussi un test conjugal, attention. Si vous pouviez effacer un seul souvenir de votre vie, lequel choisiriez-vous et pourquoi celui-ci plutôt qu'un autre?
0: Thèse ma mère et ma mère qui attend mon frère dans le bagne.
1: Si on vous filmait à votre insu pendant une journée entière, qu'est-ce qui vous gênerait le plus qu'on découvre?
0: Je ne peux pas le dire.
1: Je vais le dire. Quelle est la dernière fois que vous avez menti par gentillesse?
0: Par gentillesse?
1: Oui.
0: Mais moi je mens tout le temps parce que...
1: De toute façon, votre femme est en face. Quelle est la dernière fois que vous avez menti par gentillesse? Je regarde votre femme en disant ça.
0: Un écrivain, on nous paye pour mentir. T'imagines un peu?
1: Oui.
0: On nous paye
1: vous
0: pour.
1: Vous comprenez bien, Marie-Bindine, ne soyez pas très politique là-dessus, je parle dans un cadre privé à ce moment-là.
0: J'ai jamais envie de vexer les gens ou dire des choses.
1: Oui.
0: Donc, c'est vrai que je mens, et c'est pas grave. Mais quand tu es là,
1: et vous regrettez ou pas quand vous montez comme ça?
0: Non, je ne regrette pas.
1: Bon.
0: Si le mensonge égaye un peu la vie, mentons.
1: Quel est le conseil que vous donnez aux autres mais que vous n'arrivez pas à appliquer à vous-même?
0: Faites du sport, mangez léger. Et je fais absolument la même.
1: Ah, si vous pouviez réécouter une seule conversation de votre vie, laquelle ce serait?
0: Une conversation.
1: Une seule conversation.
0: Avec quelqu'un.
1: Vous pouviez la réécouter tout de suite maintenant comme on écoute un podcast sur le site internet de Média Radio.
0: Une conversation avec Agustin.
1: Oui.
0: Agustin qui m'a tout appris quand j'étais...

0: Un écrivain.
1: Quelle est la question qu'on ne vous a jamais posée et que vous espérez qu'on vous pose un jour?
0: Tu as pompé sur qui?
1: Alors, vous avez pompé sur qui?
0: Mais tous les
1: vous artistes... avez pompé sur qui? Je vous pose la question, Maline, répondez.
0: Tous les artistes sont des pies voleuses. J'ai pompé sur tout le monde.
1: D'accord.
0: J'ai pompé... Moi, quand je vois un tableau de Goya, je me dis, je vais être Goya. Mais c'est vrai. Et c'est pas grave.
1: Si votre pire ennemi devrait vous décrire en trois mots, lesquels utiliserait-il?
0: D'ailleurs, on me l'a fait dans une interview récemment où j'ai dit quelques boutades, comme c'est ma nature, et ils ont pris les gros titres de mes boutades. On m'a demandé « Est-ce que tu veux être ministre ?» J'ai dit « Mais je gagne mieux qu'un ministre en faisant un tableau qui me prend une demi-heure. » Quand j'ai dit « Je gagne plus qu'un ministre », ils m'ont dit « Mahi est vénal ».
1: Donc vénal.
0: On peut tout dire de moi, sauf vénal. Oui. Quelqu'un qui passe sa vie à...
1: Marie Binbin, je ne vous ai pas demandé de vous défendre. J'imagine bien que vous n'êtes pas vénal, vous gagnez plus que nous trois.
0: Non, mais...
1: Quels sont les trois mots?
0: Donc, vénal, ça c'est...
1: Vénal.
0: C'est injuste. Égoïste.
1: Égoïste.
0: Et infidèle.
1: Votre femme n'est pas là?
0: Non, elle n'est pas là, mais...
1: elle est repartie.
0: Infidèle, ce n'est pas forcément l'infidélité du couple. En amitié, en amour...
1: Oui.
0: Je suis très fidèle. Et ça, c'est... Donc, dire que je suis infidèle, pour moi, c'est une méchanceté.
1: C'est même peut-être le pire des trois.
0: Oui, c'est le pire des trois.
1: Dernière question, si on gravait une seule phrase de vous sur une pierre après votre mort, laquelle voudrez-vous que ce soit?
0: Il a fait un bon job.
1: Il a fait du mieux qu'il pouvait.
0: Et je pense que j'ai fait du mieux que j'ai pu. C'est la vérité.
1: On va parler de Nocta. Votre recueil de nouvelles paru chez Le Fennec en 2026, que je n'ai pas lu. Et je l'assume totalement parce que...
0: C'est rare, ça, les journalistes.
1: Oui, les journalistes actuellement font croire qu'ils ont lu le truc. Bon, présenté à Tanger en juillet, rupture de ton assumée, après des romans plutôt graves où vous explorez l'humour, l'absurde, le grotesque même. Le titre du livre, Nocta, ça veut dire quoi exactement pour ceux qui ne le connaissent, qui connaissent pas ce mot?
0: Alors, le
1: et
0: mot
1: pourquoi est... c'était le bon titre? Pourquoi c'était le bon titre surtout?
0: C'était pas mon titre, c'est le titre, c'est l'éditeur, l'éditrice à Paris, qui a Isabelle Boudis, parce qu'elle a été publiée d'abord à Paris, après au Maroc, aux éditions Orient. Et moi, le titre que je lui avais donné, c'était « Mes histoires secrètes ». Et elle m'appelait un jour pour me dire « Écoute, il y a un mot qui vient d'entrer dans la langue française, c'est nocta. » Et ça veut dire « histoire drôle ». Et ce serait bien que tu l'appelles. Elle me l'a vendu tout de suite, donc j'ai accepté tout de suite. Et nocta, ça veut dire « histoire drôle ». Et à Marrakech, les gens vivent.
1: Oui.
0: Des nocates, de ces histoires. Les gens vivent à Marrakech dans l'imaginaire. Ils sont, mais vraiment, à Marrakech, on ne te dira pas la ville est rouge parce qu'il y a des peintres en bâtiment. On dit non, la ville est rouge parce qu'on a, le jour où on a planté la Koutoubia au cœur de la ville, elle a tellement saigné. C'est-à-dire, les gens ont un imaginaire assez incroyable et les gens rient beaucoup à Marrakech.
1: Après des romans plutôt graves, vous choisissez de faire rire. Pourquoi maintenant?
0: Parce que nous traversons une époque morose. Ce que je vois autour de moi me déprime.
1: Oui.
0: Et je me suis dit, c'est le moment de faire rire les gens. Et j'ai écrit ce recueil de nouvelles parce qu'il y avait plein d'histoires. Mais j'ai raconté plein d'histoires. J'ai raconté comment Sarkozy n'est pas venu à la maison. Un jour, on m'a appelé pour me dire, le président vient en visite officielle à Marrakech, il veut voir un artiste. Et je dis, qu'il vienne. Mais j'avais pas réalisé ce que ça voulait dire.
1: Oui.
0: Ce que ça voulait dire, ça veut dire qu'on a refait le goudron depuis l'avenue jusqu'à chez moi. On a repeint les trottoirs.
1: Oui.
0: J'ai vu des gens chez moi pendant une semaine. Ils ont ramené des chiens. Enfin, une semaine de folie.
1: Oui.
0: Et comme j'ai pas voulu la jouer solo, j'ai invité la plupart des artistes de Marrakech pour recevoir le président. On savait qu'il allait avoir la presse, machin. Et donc, on a tout préparé, on lui a préparé son jus d'orange, on a fait un accrochage.
1: Tout ça pour qu'au final, il ne vienne pas.
0: Et à 17h45, l'ambassadeur m'appelle, il me dit le président est en retard, il doit sauter une étape. Et donc, l'étape à sauter, c'était notre étape. Et pas.
1: Et alors, est-ce que c'est plus facile d'écrire pour faire rire ou que d'écrire pour émouvoir?
0: Je ne sais pas, la vérité, je ne sais pas. J'écris, moi.

0: Hier, j'ai fini mon livre. Et quand je l'ai fini, j'étais en train de pleurer tout seul à 4 h du matin. Et je me suis dit, mais tu inventes une histoire et tu pleures sur un truc qui n'existe pas, que tu viens d'inventer. Mais c'est ça. Donc, quand je pleure, je sais que l'autre va pleurer. Quand je ris dans un texte, je sais que le lecteur va rire.
1: Alors, comme je vous ai dit au début, ce livre, moi, je l'ai pas lu. Donc en fait, si on poursuit à parler d'un livre que j'ai pas lu, l'interview va être nulle. Alors donc, tant qu'à faire, je vous propose de lancer l'interview nulle. Alors, Nocta, ça fait combien de pages exactement?
0: 120 pages, 120 pages.
1: Le livre est publié chez Le Fennec. C'est en quelle couleur la couverture?
0: Ben, c'est un tableau à moi, en France et au Maroc, c'est la même couverture.
1: Ouais.
0: Et c'est un tableau que j'avais peint en 1997-98. Et c'est l'éditrice qui l'a choisi. Il est dans les tons bleu-gris.
1: Il y a combien d'histoires dans votre recueil, vous les avez comptées?
0: 22.
1: 22. Le zèbre blanc du livre dont vous parliez, il a un nom, il s'appelle juste le zèbre. Ou il s'appelle
0: Ah,
1: juste le zèbre?
0: le zèbre,
1: Oui.
0: il s'appelle Olfi.
1: Olfi.
0: Ouais.
1: Vous l'avez écrit à la main ou à l'ordinateur?
0: À l'ordinateur, toujours.
1: C'est vous qui avez choisi la police des caractères de la couverture?
0: Non, ça c'est l'éditeur.
1: La dédicace à Tanger, ça a duré combien de temps précisément?
0: 1 h 30, 2 h.
1: Sénégal, Gorée, vous êtes allé en avion ou en bateau pour écrire ce passage?
0: En avion.
1: Vous avez accepté de participer à l'interview nulle? Oui ou non, cette interview était-elle vraiment nulle?
0: Non, elle n'est pas nulle du
1: Bon,
0: tout.
1: bah, c'est gentil. J'espère que vous n'êtes pas dans le compliment
0: Non, non,
1: facile.
0: non, pas du tout,
1: Bon.
0: non. Bah...
1: J'aimerais qu'on parle, pour finir cette émission, d'un sujet très important qui vous a tenu à cœur, j'imagine, puisque vous avez d'abord pour Libération, ensuite ça a été repris par d'autres journaux donné
0: Le
1: une
0: pays,
1: tribune, Le
0: ça.
1: País et l'Opinion. Moi, j'ai lu l'Opinion. Voilà. Donc, suite à la crise migratoire de Septa, vous avez publié une tribune reliant l'actualité à votre roman Cannibale, paru en 1999, qui racontait déjà la tentation de l'exil chez les jeunes Marocains. Il y critique le terme administratif de pression migratoire, rappelle que derrière chaque migrant, il y a un prénom et une histoire, et conclut que la responsabilité collective n'est pas d'empêcher les jeunes de partir, mais de leur donner la liberté de rester, et qu'un avenir aussi est possible chez eux. 27 ans plus tard, avec Septa, qu'est-ce qui vous a le plus frappé?
0: Le Maroc vraiment fait des grands pas en avant, on le voit. Mais il y a plein de gens qui ne s'y reconnaissent pas. Les jeunes ne s'y reconnaissent pas. Cannibale, je l'ai écrit en 99. À l'époque, c'était pas un sujet à la mode, hein. Personne n'en parlait. Et je voulais comprendre pourquoi des jeunes, tout en sachant qu'ils allaient mourir, ils partaient quand même. Et donc,
1: Qu'est-ce qui vous a frappé le plus pour
0: c'est-à-dire, on ne peut pas
1: l'exposition?
0: dire que
1: Voilà.
0: le Maroc est de 2026 est le même que le Maroc de 1999, quand j'ai écrit Cannibale. C'est un autre monde. À part que cette évolution, elle profite pas à tout le monde. Il y a beaucoup de gens qui sont laissés sur le bord du chemin. Et ça, c'est ces jeunes. Quand on a ouvert les centres dans ces zones-là, on prétend pas vouloir les empêcher de partir. Mais on leur apprend la musique, le cinéma, la danse, la photographie, l'image. Et on leur dit, mais on les appelle les étoiles, mais vous êtes magnifiques. Vous avez un pays magnifique. Vous pouvez le transformer. C'est à vous de faire le job. Et je leur donne l'exemple. Moi, ma mère, 7 enfants, elle était secrétaire. Et elle nous a dit, elle a dit aux 7 enfants, vous n'avez pas le droit de vous planter. Vous devez travailler plus que les autres. Parce que les autres ont des facilités, pas vous. Donc, et vraiment, il y a mes 3 sœurs qui sont docteurs en littérature. J'ai un frère qui est devenu milliardaire à New York. Moi, j'ai fait une carrière honorable. C'est-à-dire, vraiment, on a tout. Même celui qui
1: Vous êtes
0: avait.
1: passé de la victime au soldat.
0: Il y a un mensonge absolument. Un gros mensonge. L'Europe est en train de vieillir. Ils ont besoin de jeunesse, ils ont besoin de main-d'œuvre pour payer leur retraite et leur. Mais ils ne peuvent pas le dire électoralement. Ça ne se vend pas.
1: Oui.
0: C'est-à-dire, en Espagne, les cultures dans les fermes, mais c'est des Marocains. C'est-à-dire, on les veut sans les vouloir.
1: Alors, Marie Binbin, cette interview touche à sa fin. Je vous propose une carte blanche beaucoup de

0: De jeunes à SEPTA sont encore connectés aux réseaux sociaux. Vous avez une histoire, vous avez un vécu qui fait que vous avez la légitimité de le faire. Je vous demande, si vous le voulez bien, peut-être d'avoir quelques mots pour ces jeunes qui ont l'espoir peut-être de partir ou qui devraient peut-être se dire de rester, peu importe.
1: Je ne peux pas vous empêcher de partir. Tout le monde a envie d'avoir une vie meilleure. Quand il y a eu les événements de ce tas, j'ai écouté des gens parler. Et des gens, un pâtissier, je l'ai entendu parler, disait, je suis pâtissier, j'ai un emploi, j'ai ma femme, j'ai mes gosses, mais je gagne 2500 dirhams. Je ne peux pas dire à ce gars, ne va pas chercher une vie meilleure quelque part. J'ai plutôt envie de dire à l'État, occupez-vous de ces gamins. Le Maroc a 5% de croissance. Ça fait rêver l'Europe. Mais ces 5%, ils profitent pas. Ils profitent pas aux jeunes. Alors j'ai envie de dire, plutôt occupez-vous des jeunes.
0: Okay, merci beaucoup Marie Binbin, merci d'être venue sur Média Radio. Cette interview évidemment sera disponible en podcast. Restez sur Média.

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1: Bonjour à toutes et à tous, vous êtes avec Alicia Mihami à la une ce dimanche J-18 avant les élections législatives au Maroc. Et à l'heure de la rentrée des classes, les attentes des Marocains pour l'éducation sont nombreuses. Reportage à Casablanca à retrouver dans votre grand journal. Nouvelle arrestation en Tunisie. Le journaliste d'investigation Mohamed Yousfi a été interpellé vendredi alors qu'il s'apprêtait à participer à une émission de radio. Nous ferons le point sur cette affaire, énième symbole de la dérive autoritaire de Tunis. L'actualité, ce sont aussi les hostilités qui reprennent entre l'Iran et les États-Unis avec de nouvelles frappes dans le détroit d'Ormuz ces derniers jours. Un regain de tension qui fait les affaires du régime iranien. Vous entendrez une experte. Autre front qui occupe Washington, celui en Ukraine. Les émissaires du président Trump sont en visite à Kiev aujourd'hui pour présenter un nouveau plan de paix. Une démarche motivée avant tout par l'urgence d'apaiser la crise du pétrole à quelques mois des élections de mi-mandat aux États-Unis. 128 pays s'unissent contre les armes autonomes alors que les conflits se multiplient et que l'intelligence artificielle prend une place croissante dans les arsenaux militaires du monde entier. Des observateurs internationaux appellent à légiférer. Et puis ces jours de vote en Allemagne, la région de Sachsen-Anhalt retient son souffle et pour cause, le Parlement régional pourrait basculer à l'extrême droite, une première dans le pays depuis la Seconde Guerre mondiale. Et puis on finira ce journal avec un point football comme toujours, avec la Ligue des champions africaine qui se poursuit aujourd'hui. Ce dimanche, le Maghreb de Fès fait son entrée dans la compétition avec une rencontre face au Burkinabé du Raïmo FC. Voilà pour les titres de votre mi-journée. Je vous donne donc rendez-vous à 12h30 pour le Grand Journal.
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0: On nous a longtemps appris qu'il suffisait de bien travailler pour être reconnu. Aujourd'hui, ce n'est plus si simple. LinkedIn, réseau, prise de parole, personal branding, la visibilité semble être devenue une nouvelle règle du jeu professionnel. Alors, être bon suffit-il encore? Et comment se rendre visible sans tomber dans l'autopromotion permanente? Je suis Yasmine Kharawani et bienvenue dans Nouvelle Piste. Et j'en parle avec Mouna Srali, psychologue du travail, business coach et enseignante universitaire.
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0: Mouna, est-ce qu'aujourd'hui on peut encore construire une belle carrière simplement en étant très bon dans ce qu'on fait? Ok, on va prendre deux personnes qui sont d'accord, aussi compétentes l'une que l'autre. Mais oui, que l'une sait mieux raconter son travail, développer son réseau et prendre la parole. Ouais. Est-ce que c'est injuste qu'elle avance plus vite ou est-ce que c'est devenu aujourd'hui une compétence professionnelle à part entière?
2: C'est une compétence clé. D'ailleurs, on sait très bien aujourd'hui que plus que les compétences techniques, sur le même CV, le même parcours, ce qui fait la différence, c'est par exemple une personne qui a plus de visibilité, comme tu dis si bien, mais aussi une capacité aussi de résoudre les problèmes complexes, une capacité de travailler en équipe. On peut avoir par exemple quelqu'un qui a fait la même école. On a deux personnes qui ont fait la même école. Mais par exemple, dans l'entretien, on va poser des questions sur, par exemple, écoute, tu te retrouves devant une problématique. Comment tu envisages de la résoudre si tu es, par exemple, au sein de cette entreprise où tu vas être recruté? Et la personne vous dit, écoutez, moi, je vais faire des recherches. C'est un fait, mais quelqu'un d'autre qui vient vous dire, oui, moi, je pense que est une idée parmi d'autres, mais quand on travaille en équipe, on a aussi une capacité de discuter et finalement de trouver de nouveaux arguments et d'avancer avec l'autre. Donc, plus que la visibilité, c'est aussi la capacité de travailler en équipe, la capacité aussi d'avoir une pensée critique.
0: Ouais, par exemple, ce que je comprends dans ton discours, est-ce que pour toi, aujourd'hui, on donne trop de place à la visibilité et moins aux compétences? C'est-à-dire...
2: En fait, c'est une question.
0: Oui, c'est-à-dire, étant donné que notre thématique aujourd'hui de discussion, c'est cette montée en puissance de la visibilité, l'importance de la visibilité, parce qu'on est dans un monde d'image, dans un monde de communication, de personal branding. Est-ce que ce que je comprends dans ce que tu dis, c'est que, mine de rien, on est en train de donner trop de valeur à cette visibilité, puisqu'elle ne le mériterait?
2: Mais trop de valeur à la visibilité, c'est une valeur actuelle. La visibilité, c'est un critère. Et c'est un critère qu'aujourd'hui, on est en train d'évaluer avec des statistiques qui sont factuelles. Ça veut dire tout produit. On va se considérer, nous, en tant que personne.
0: Absolument, comme un produit, tout à fait.
2: Voilà. Et en tant que produit, on doit être amené à faire du personal branding. On doit être amené aussi à mesurer notre taux d'audience. Quand, par exemple, on a un métier. Par exemple, imaginez un manager. Un manager, quand il a une équipe, il vient poser des questions concrètes, il évalue sa force de frappe. Et la meilleure force de frappe d'un manager, c'est quoi? C'est le résultat. Et c'est du personnel. On peut avoir par exemple un manager très compétent techniquement, mais qui n'a pas la capacité de motiver une équipe, qui manque de capacité à faire naître par exemple des relations entre les collaborateurs, qui n'est pas assez créatif.
0: C'est du personal branding aussi, c'est pas uniquement sur les réseaux sociaux.
2: Oui, tout à fait, mais ça veut dire que c'est une réelle compétence. Aujourd'hui, la compétence d'innovation, de créativité, fait partie de la compétence d'un manager. Et c'est du personal branding. Ça veut dire que plus que la compétence technique, toute personne est amenée à développer son personal branding parce que ça fait partie de sa compétence en tant que leader d'une équipe.
0: Alors, si tu permets, Mona, on va s'arrêter sur ce point en particulier, justement. On va revenir à ces deux personnes qui sont compétentes, autant compétentes l'une que l'autre, et une avance plus que l'autre parce qu'elle arrive à faire parler son travail, à raconter son travail. On va essayer de comprendre pourquoi est-ce que c'est tellement difficile de parler de soi pour certaines personnes. Justement, certaines vont parler très naturellement de leur réussite, pour d'autres, c'est presque inconfortable. Et là, il existe justement un résultat assez frappant. Dans une série d'expériences portant sur plus de 4000 adultes, les femmes présentaient leurs performances moins favorablement que des hommes ayant pourtant obtenu des résultats comparables. L'écart persistait, même lorsqu'il n'y avait pas d'incitation particulière à se mettre en avant. Pourquoi, Mouna, est-ce si difficile pour certains de parler de leur propre valeur?
2: C'est aussi une question de confiance en soi, c'est lié aussi à l'éducation. Il y a par exemple, ça dépend aussi de la culture. Il y a par exemple, il y a des familles où par exemple, vous avez plus jeune, qui n'a pas toujours eu la parole par rapport aux aînés, par exemple, d'une part.

0: Et ça peut peut-être le limiter dans sa confiance en lui. Mmh. Mais pas que. Il peut y avoir, par exemple, par exemple, un enfant qui avait l'habitude de dire un peu tout ce qui lui passait par la tête va plutôt être brimé très tôt. On va lui dire non, écoute, tu es en famille, tu es avec tes amis, les aînés, tu ne dois pas parler comme ça avec eux. Et tout de suite, il va grandir avec une auto-capacité de venir se taire. Mmh. Et il arrive dans un milieu professionnel où ce qui est demandé, c'est le contraire. Ça veut dire la capacité naturelle qu'il avait dès le départ, s'il avait été accompagné par des parents ou par une structure qui était à l'écoute, même une structure scolaire, bah, il aurait eu des capacités à mieux pouvoir se mettre en valeur quand il prend la parole lors des réunions. Mmh. On peut avoir par exemple les personnes que je suis amenée à accompagner, que je coach, je peux te garantir que ce sont des personnes, des ingénieurs, qui ont beaucoup de compétences techniques, mais qui ont du mal à pouvoir se mettre en avant, à revendiquer des compétences, à mettre en valeur ce qu'ils ont pu accomplir pendant une année de travail. Mmh. Au détriment de quelqu'un qui va être moins compétent qu'eux et qui va peut-être plus savoir se mettre en avant. L'estime de soi, la confiance en soi est très, très, sont très essentielles pour pouvoir développer justement ce personnel branding et accepter qu'on est amené à travailler sur soi.
1: Mmh. Justement, très par rapport à toutes ces personnes que tu accompagnes, toi Mouna, en tant que coach professionnel, business coach, mais aussi psychologue du travail, quand quelqu'un te dit « je n'aime pas me vendre », qu'est-ce que cela traduit réellement ?
0: Je pense qu'il y a un décalage par rapport à la réalité du terrain. C'est important aussi de savoir s'autocritiquer et se dire « quelle est ma place en termes d'efficacité au sein de l'entreprise, au sein de l'équipe à laquelle j'appartiens aujourd'hui ?» Parce qu'aujourd'hui, peut-être que ça va être un peu plus facile pour des managers qui ont une équipe formelle, qui dépend d'eux. Mais aujourd'hui, il y a aussi, dans beaucoup d'entreprises marocaines importantes, dans de très grands groupes, il y a aussi les modes projets qui sont mis en place. Et dans ces modes projets, il y a des équipes qui vont dépendre d'un chef de projet. Et ce chef de projet n'a pas la responsabilité de cette équipe de manière,
1: continue.
0: Mais c'est-à-dire ces personnes-là ne dépendent pas de lui au niveau hiérarchique, mais dépendent de lui au niveau du projet.
1: Du projet, exact.
0: Ça veut dire que s'ils ne veulent pas travailler avec lui, ils veulent pas être présents lors d'une réunion qu'il veut animer, eh bien, ils peuvent. Parce qu'il n'y a pas cette responsabilité hiérarchique. Donc, c'est pour ça qu'aujourd'hui, développer son leadership, c'est une responsabilité à part entière, qu'on soit manager transversal ou manager direct.
1: Donc, quand on te dit « je n'aime pas me vendre », c'est qu'on a peur du leadership, en quelque sorte ?
0: Déjà, c'est quand même quelque chose... C'est vrai que l'expression est un peu dérangeante, se vendre. Voilà, c'est vrai que c'est péjoratif. Mais de toutes les façons, quelqu'un qui vient passer un entretien est amené à vendre des compétences, des capacités à pouvoir se mettre en avant, des capacités aussi de gérer l'entretien. Parce que en tant que psychologue du travail, on va aussi voir, on va aussi le mettre dans des situations pour évaluer aussi sa capacité à gérer le stress. Parce que quand on travaille en entreprise, ce qu'on est amené à gérer en tant que manager, c'est aussi des problématiques humaines, des problématiques techniques, des problématiques liées à des ruptures d'approvisionnement. Et ça, on doit voir aussi le collaborateur en recrutement, dans quelle mesure il va être amené à gérer justement ces problématiques.
1: Alors
0: il va gérer son stress.
1: Quand tu parles de recrutement justement, est-ce que le candidat est déjà en mode action du personal branding ?
0: Logiquement, aujourd'hui, les personnes viennent préparer. Aujourd'hui, les personnes investissent avec du coaching pour pouvoir se faire aider, clairement. Parce qu'ils savent très bien aujourd'hui que pour être amené à avoir une place dans une entreprise qui est demandante ou qui apporte quand même beaucoup, beaucoup d'atouts, il faut quand même être meilleur que le collègue. Et quand ils viennent pour un entretien, ils savent très bien qu'ils ne sont pas les seuls, quel que soit le parcours qui a été fait. Après, il y a aussi des écoles qui sont très, très... c'est-à-dire que quand la personne finit son cursus, elle sait très bien que quand elle va postuler, elle va être prise.
1: Ok, mais c'est pendant l'entretien. Mais par exemple, une personne qui évolue dans un environnement professionnel, justement, qui évolue déjà dans une entreprise. Un jour, on fera pour les particuliers aussi. Ça serait très intéressant. Mais aujourd'hui, concentrons-nous sur les entreprises. Justement, cette difficulté à valoriser son propre travail, une fois que la personne a passé plusieurs années... Est-ce que ça peut finir par coûter des opportunités professionnelles quand on ne sait pas vendre, faire parler son travail ?
0: Ah, tout à fait, absolument. Ça coûte très cher d'abord à l'entreprise qui voit des compétences qui ne sont pas développées et c'est aussi

0: Pour l'entreprise, en fait, c'est quand même très révélateur parce que cette entreprise-là n'a pas aussi investi sur l'accompagnement de ses collaborateurs.
1: C'est-à-dire ceux qui
0: parce
1: savent parler, faire parler leur travail, tant mieux pour eux, mais les autres, on peut les accompagner.
0: Mais bien sûr, tout à fait, c'est que ça s'apprend, ce sont des compétences, des soft skills qu'on peut acquérir à travers un coaching. Et aujourd'hui, les entreprises importantes investissent sur les collaborateurs.
1: Ok, on va parler retour sur retour sur investissement parce que ça parle beaucoup aux entreprises quand on leur dit d'investir justement.
0: Absolument.
1: Qu'est-ce que en termes de ROI justement, qu'est-ce que l'entreprise a gagné en investissant dans le développement du personal branding de ses collaborateurs, de ses équipes?
0: Ce qu'elle y gagne, c'est déjà elle-même plus de visibilité au niveau du marché global, c'est clair. Et au niveau de la gestion des équipes, il y a un impact aussi en termes de résultats, en termes de motivation des collaborateurs. Parce que si vous avez, par exemple, un manager qui est à l'aise avec lui-même, il sera à l'aise aussi avec son équipe. Mais quelqu'un qui a une image de lui avec lui-même, qui est un peu négative, forcément, ça va impacter sa capacité d'interagir avec, par exemple, les différentes générations. Et c'est ça l'intérêt aussi de l'auto-formation. Parce qu'aujourd'hui, on ne va pas attendre que ça se passe. C'est très essentiel de se dire qu'on a tous une responsabilité vis-à-vis de soi et que l'apport qu'on va avoir au niveau de l'entreprise, l'apport qu'on va avoir dans les interactions avec les collègues, et il n'y a pas que, parce qu'il n'y a pas que la vie professionnelle, il y a aussi la vie sociale qu'on est amené à avoir dans le cadre de notre fonction au sein de l'entreprise. Par exemple, quelqu'un qui est dans le domaine des finances va être amené aussi à gérer l'image de l'entreprise au sein, par exemple, de certains forums, au sein de congrès internationaux. Et donc, il a une image aussi à développer et à parfaire. Et c'est ça aussi qui est intéressant, c'est que plus on a une vie sociale qui est riche, et plus on est amené aussi à faire du personal branding et à être encore meilleur que ce qu'on est.
1: Alors justement, si la visibilité devient une condition de progression, est-ce que cela ne crée pas une nouvelle forme d'inégalité entre ceux qui maîtrisent ces codes et ceux qui ne les maîtrisent pas ?
0: Pour l'instant, ils ne les maîtrisent pas, mais en tout cas, j'ai une confiance totale en la très forte capacité humaine de se développer. Et aujourd'hui, on ne peut pas dire qu'il n'y a pas d'atout. Aujourd'hui, on peut faire de l'auto-formation, c'est gratuit, sur Internet, en un clic. Aujourd'hui, quand on investit, quand on est aussi dans une société de consommation, aujourd'hui, on peut aussi mettre de l'argent de côté pour faire, par exemple, un master spécialisé ou se faire accompagner. C'est très, très, très essentiel de confier.
1: Mais avant de passer et là, je vais parler à la psychologue de travail, mais psychologue avant tout. Mais c'est peut-être difficile de sauter ce pas et d'accepter de se dire « Ok, je vais aller me former, je vais aller chercher les compétences pour me rendre visible. » Déjà, le fait de prendre cette décision, c'est casser beaucoup de stéréotypes, de barrières mentales par rapport à l'idée même de, entre guillemets, se vendre ou vendre ses compétences. Puisqu'on nous a longtemps appris « Tu étudies bien, tu as de bonnes notes, tu as un bon travail et ça parle pour toi. » Aujourd'hui, ça ne parle plus pour toi.
0: Tout à fait. Et justement, ce déclic-là, on l'a, par exemple, quand on part en vacances. Quand on part en vacances 2 semaines, on se rend compte que peut-être on a eu des collègues qu'on a croisés en vacances et qui ont un autre vécu. Et on se dit finalement, on a beaucoup plus travaillé qu'eux, on a travaillé encore plus d'années qu'eux, et finalement, il y a une situation qui est plus confortable que nous.
1: Ouais.
0: Donc, c'est là on se pose la question. Mais finalement, la faute, elle revient à qui? À l'entreprise? Non, ça veut dire qu'on a une prise de responsabilité là-dessus. On a une réelle prise. Donc, il y a des déclics qui se font aussi en fonction du changement de génération. Par exemple, quelqu'un qui a 30, 35 ans, il va approcher la quarantaine. Donc, il y a peut-être un malaise qui se crée. Et il faut savoir s'écouter. Quand on passe parfois par des passages à vide, par exemple, les personnes qui ont vécu un burn-out, quelqu'un qui considère qu'il faut donner, quelqu'un qui considère qu'il faut vraiment... Le perfectionnisme, c'est de l'anti-efficacité.
1: Absolument.
0: Quelqu'un qui est perfectionniste, c'est quelqu'un qui n'est plus efficace. Pourquoi ? Parce qu'il ne prend pas soin de lui. Et quelqu'un qui est en mode stress continu va arriver à un burn-out, et qui dit burn-out fait que finalement, la personne, quand elle s'arrête de travailler à cause du burn-out, elle va se poser les bonnes questions. Et c'est là où elle va peut-être se faire accompagner.
1: Alors, est-ce que dans ce cas-là, nous sommes passés d'une économie de compétences à une économie de la compétence visible ?
0: C'est clair. Aujourd'hui, la visibilité...

0: trouver. Aujourd'hui, même dans le recrutement, on va évaluer déjà à quel rythme la personne est visible. Mmh. Au niveau des réseaux sociaux, on va venir se renseigner sur la personne au niveau des réseaux sociaux. Par exemple, il y a la visibilité, certes, mais quelqu'un qui est trop visible sur les réseaux sociaux et qui n'est pas professionnel sur les réseaux sociaux, c'est que même au niveau d'un visa, ce visa va lui être refusé. Mmh. Donc c'est très important aussi de doser la visibilité qu'on va avoir en dehors du travail. Mmh. Parce que quand on appartient à une entreprise, on est connu, on a quand même une responsabilité liée à cette entreprise. Et on se doit aussi de respecter cette entreprise-là. Donc même parfois, dans l'effet inverse, on a une visibilité qui est extrême, et où des personnes, par exemple, vont donner un avis politique, il y a quand même aussi une prise de responsabilité quand on retourne au travail. Mmh. Parce qu'on a une image de l'entreprise à laquelle on appartient.
1: Absolument. Mais là, dans ce sujet-là, quand on parle de visibilité, c'est vendre, faire parler son travail, faire parler ses compétences. Entre ces deux personnes, revenons à ces deux personnes, ces deux collègues, on va dire qui ont fait les mêmes études, qui ont les mêmes compétences, employées dans la même entreprise, la même année. L'un, c'est faire parler son travail, l'autre non. Et donc l'évolution est différente. Et même en interne. Même en interne, parce que justement, quand on parle de networking, il y a aussi le networking interne, il n'est pas seulement externe. Et une étude justement qui a été menée sur 2 ans a montré notamment que le networking interne est associé aux promotions, tandis que les réseaux externes sont davantage liés au changement d'employeur.
0: Absolument. Et d'ailleurs, les employeurs l'ont bien compris. Ça veut dire qu'aujourd'hui, les modes projets, quand ils sont mis en place, en fait, quand vous avez déjà, par exemple, vous avez déjà une équipe de 5 à 6 personnes au quotidien, on vient vous confier un projet. Les personnes qui acceptent d'intégrer un projet, ils savent très bien que ça va leur demander beaucoup plus de temps, mais ça leur donne aussi la possibilité d'être dans un projet avec un manager qui est dans une autre, un autre département, et auquel il n'aurait jamais pu être connecté. Et c'est peut-être cette volonté aussi d'avoir en fait une vie sociale plus riche qui fait qu'on intègre des projets, même si ça nous prend plus de temps en termes de travail. Donc aujourd'hui, la visibilité, on sait très bien que la visibilité, que le fait de prendre la parole, ce sont des compétences qui sont des compétences non techniques, mais qu'on est à même de développer. Il suffit juste de commencer. Et le mode projet pousse à ça, et c'est pour ça que beaucoup d'entreprises la placent. Multie les modes projets en disant comment ce qui a été commencé, c'est par exemple après la période Covid, c'est par exemple le zéro papier. Ça aussi, c'est quelque chose qui a bien marché, qui a contribué aussi à une meilleure communication entre les collaborateurs. On s'est rendu compte que, par exemple, il y a eu des transferts de compétences parce que vous avez par exemple quelqu'un qui est spécialisé en finance qui va travailler dans un mode projet avec quelqu'un qui est un autre expert technique, on va dire, dans le domaine de l'IA. Le fait de se connecter à cette personne-là, il va comprendre qu'il y a peut-être des deadlines qui sont différentes, mais qui sont aussi importantes. Mmh. Et ça permet aussi une meilleure contribution de chacun à la communication de l'entreprise. Ça améliore aussi la communication au sein de l'entreprise. Et in fine, les personnes travaillent plus sur eux pour collaborer avec un autre expert technique pour qu'ils arrivent justement à favoriser donc plus d'écoute. Et si on est plus dans l'écoute, on a aussi une meilleure capacité à trouver les arguments pour convaincre quelqu'un qui n'est pas du même métier que nous.
1: Alors,
0: vous voyez, donc
1: on arrive à la fin de notre entretien et on a une personne qui nous écoute et qui se dit « Je suis compétent, je travaille beaucoup, mais très peu de gens savent réellement ce que je fais. » Alors, Mouna Srelli, qu'est-ce que cette personne peut faire dès demain? Commencer par LinkedIn, par exemple?
0: Éventuellement, déjà, avoir une visibilité au niveau de LinkedIn, qui reste quand même un réseau professionnel. Choisir la photo, mettre du contenu qui reste très professionnel. Avoir aussi une visibilité, par exemple, les personnes qui sont sur tous les réseaux sociaux. Rester très professionnel sur les réseaux sociaux, d'une part. D'autre part, c'est très essentiel de s'auto-former en termes de prise de parole, de s'auto-former en termes de gestion du stress, de gestion des émotions. Participer régulièrement aussi à des webinaires, qui sont
1: complètement gratuits. Oser parler de ses résultats ? Comment oser parler de ses résultats ? Je crois que ça, c'est une thématique à part entière.
0: Exactement. Oser parce qu'on travaille.
1: Ouais.
0: C'est essentiel d'oser montrer le résultat de notre travail parce que il faut, quand on travaille, il faut montrer le résultat. Et si on ne le fait pas, c'est quelqu'un d'autre qui va venir utiliser le fruit.

0: de notre travail. Et je trouve que c'est un peu dommage.
1: Comment donc devenir visible sans
0: avoir...
1: Alors justement, comment devenir visible sans avoir l'impression de se transformer en commercial soi-même?
0: En fait, on a une responsabilité de montrer ce qu'on fait. Ça permet aussi de gérer aussi le temps de travail, parce que si on ne sait pas le faire, on va venir, en fait, on va plus arriver à gérer notre temps. Mmh. Ça veut dire qu'on a des collègues qui savent mieux gérer, par exemple, des missions à forte valeur ajoutée, et qui vont venir se débarrasser un peu de ce qu'ils n'ont pas envie de faire. Et qui c'est qui va le gérer? Qui c'est qui va s'en occuper? C'est quelqu'un qui a du mal à se mettre en avant, clairement. Voilà, donc c'est aussi du respect de soi.
1: Absolument.
0: Le personal branding, c'est aussi du respect de soi. Et on a tous une responsabilité vis-à-vis de notre image. Ça nous revient. On n'a pas à attendre que quelqu'un vienne reconnaître nos efforts. On a la responsabilité vis-à-vis de soi-même, de savoir se mettre en avant pour in fine avoir un meilleur retour sur investissement. Et voilà, c'est comme ça qu'on arrive à optimiser notre temps de travail. Mmh. C'est clair.
1: Alors,
0: et la vie sociale est une clé.
1: Une prochaine thématique justement pour compléter celle-ci, surtout au sein des grands groupes et des groupes nationaux, on m'a très souvent dit oui, mais c'est compliqué de se mettre en avant parce qu'on va dire que... Et donc justement, comment aborder aussi, comment se faire parler son travail, pour ne pas dire se rendre visible, faire parler son travail sans heurter la culture d'entreprise, ça aussi c'est une thématique à en parler prochainement dans Nouvelles Pistes. Pendant longtemps justement, on nous a appris que la compétence finirait toujours par être reconnue. Aujourd'hui les règles semblent avoir changé, le réseau compte, la prise de parole compte, la manière dont nous racontons ce que nous faisons compte aussi, mais être visible ne veut pas forcément dire être partout, peut-être simplement apprendre à ne plus laisser son travail dans l'ombre. Merci beaucoup, Mona Skrelé, pour cet échange.
0: Avec plaisir. Très, très bonne journée à tous.
1: Au revoir.

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1: Des nuages sur une grande partie de l'Afrique de l'Ouest. Le mercure affichera 28 à Conakry, 29 à Abidjan, 30 à Lagos, 34 à Ouagadougou et 35 à Bamako. Du soleil dans le ciel de Dakar avec 32. Temps agité en Afrique centrale, de la pluie à Yaoundé avec 28 degrés, des orages à Douala avec 30 degrés ainsi qu'à N'Djamena avec 33, des nuages à Libreville et Bangui avec respectivement 32 et 34 degrés, 34 aussi à Kinshasa mais avec du soleil. En Afrique australe, des nuages à Johannesburg avec 19 degrés et Antananarivo avec 27, des orages à Addis Abeba avec 22, de la pluie à Dar es Salaam avec 31, du soleil à Luanda avec 26, à Nairobi avec 28 et à Khartoum avec 41.
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3: Bonjour à toutes et à tous, vous êtes avec Alicia Mihami à la une ce dimanche J-18 avant les élections législatives au Maroc. Et à l'heure de la rentrée des classes, les attentes des Marocains pour l'éducation sont nombreuses. Reportage à Casablanca à retrouver dans votre grand journal. Nouvelle arrestation en Tunisie. Le journaliste d'investigation Mohamed Yousfi a été interpellé vendredi alors qu'il s'apprêtait à participer à une émission de radio. Nous ferons le point sur cette affaire, énième symbole de la dérive autoritaire de Tunis. L'actualité, ce sont aussi les hostilités qui reprennent entre l'Iran et les États-Unis avec de nouvelles frappes dans le détroit d'Ormuz ces derniers jours. Un regain de tension qui fait les affaires du régime iranien. Vous entendrez une experte. Autre front qui occupe Washington, celui en Ukraine. Les émissaires du président Trump sont en visite à Kiev aujourd'hui pour présenter un nouveau plan de paix. Une démarche motivée avant tout par l'urgence d'apaiser la crise du pétrole à quelques mois des élections de mi-mandat aux États-Unis. 128 pays s'unissent contre les armes autonomes alors que les conflits se multiplient et que l'intelligence artificielle prend une place croissante dans les arsenaux militaires du monde entier. Des observateurs internationaux appellent à légiférer. Et puis ces jours de vote en Allemagne, la région de Sachsen-Anhalt retient son souffle et pour cause, le Parlement régional pourrait basculer à l'extrême droite, une première dans le pays depuis la Seconde Guerre mondiale. Et puis on finira ce journal avec un point football comme toujours, avec la Ligue des champions africaine qui se poursuit aujourd'hui. Ce dimanche, le Maghreb de Fès fait son entrée dans la compétition avec une rencontre face au Burkinabé du Raïmo FC. Voilà pour les titres de votre mi-journée. Je vous donne donc rendez-vous à 12h30 pour le Grand Journal.
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1: La Confédération africaine de football livre les résultats d'une nouvelle inspection dans les pays organisateurs titre Afrique 7. L'instance a dévoilé le calendrier des éliminatoires, rappelle dans le même temps l'agence de presse africaine. On parle du calendrier des deux premières journées des éliminatoires de la CAN 2027. Les rencontres se joueront du 24 septembre au 6 octobre 2026. En parlant de qualification pour cette Coupe d'Afrique des Nations 2027, Claude Leroy dévoile les 35 joueurs présélectionnés pour le Congo titre Afrique Cardio. Le Portugais Carlos Queiroz reste finalement sélectionneur du Ghana, se réjouit Star Sports TV. Une semaine de football marquée par la fin du mercato estival, l'Académie Mohamed VI exporte ses pépites. Une génération qui change de dimension, titre le quotidien marocain Libération. Aujourd'hui, le Maroc rappelle qu'il s'agit d'une vision royale devenue un modèle international. Pour Express, l'Académie Mohamed VI confirme son statut de vivier d'élite. Tous ces titres rappellent que 4 joueurs ont rejoint les plus grands clubs européens. On parle de l'Ajax Amsterdam, Anderlecht, Saint-Etienne ou encore du Stade de Reims. Un autre Marocain à la une, Ayoub El Kaabi, victime d'une blessure semblant sérieuse lors d'un match de l'Olympiakos, titre le média Morocco World News. Le 360 rappelle qu'il a été transporté à l'hôpital. Express, de son côté, dresse le diagnostic. Une fracture. On parle des Jeux méditerranéens de Tarente 2026. Le Maroc signe une participation historique, titre l'Opinion. De son côté, le courrier de l'Atlas précise 44 médailles pour le Maroc, dont 16 en or. On parle de la Coupe du monde de basketball. Désormais, le Mali frappe fort et s'offre l'Espagne. Se réjouit au Mali, le quotidien Kibaru Sports. Une victoire historique contre l'Espagne mettant une RFI. Star Sports TV parle d'un exploit en faisant tomber le finaliste de l'Euro, 82-73 score final. L'actualité du golf aussi en une. Tiger Woods écope d'une suspension de permis de 5 ans après avoir plaidé coupable de conduite dangereuse, écrit en grosses lettres la BBC. La même source rappelle qu'il avait été arrêté en mars dernier pour conduite en état d'ivresse suite à un accident de voiture en Floride. Tiger Woods évite tout de même la prison, s'exclame The Times. Problème, Tiger Woods pourrait se voir interdire de conduire des voiturettes de golf, compromettant ainsi son retour sur le marché des tournois. Titre Express. Enfin, le sport mécanique. Pierre Gasly décroche une première pole position surprise en devançant George Russell pour s'élancer en tête de la grille de Monza au volant de son Alpine. Titre Sky Sports. Pour le quotidien français, l'équipe, c'est une pole position d'anthologie, alors qu'RMC Sport rappelle qu'il signe la première pole position pour un pilote français depuis 29 ans. Enfin, une semaine qui a plongé le football marocain dans une émotion profonde. Hajj Mohamed Rahimi, surnommé Youari, n'est plus, titre le matin, pour Maroc Hebdo, le rage.

0: Ça perd sa mémoire vivante et le perd de plusieurs générations. Et c'est ainsi que se referme notre revue de presse sportive. On se retrouve la semaine prochaine à la même heure, mais surtout et toujours au même endroit.
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1: Midi 28 sur Média 1, merci d'être avec nous dans le Grand Journal. Dans quelques instants, on va bien évidemment parler des élections qui approchent au Maroc avec donc les législatives. Notre reporter a tendu son micro aux électeurs pour recueillir leurs attentes pour le prochain gouvernement sur le dossier de l'éducation. Ce sera juste après la météo.
2: Au Maroc, du soleil à l'intérieur des terres des provinces du sud, des nuages sur le reste du pays. Couvrez vos têtes, dans le Moyen et le Haut Atlas, de la pluie et des orages sont attendus. Côté température, c'est à Chefchaouen qu'il fera le plus frais avec 24 degrés, 29 à Rabat, El Jadida, Nador et Ifrane, 30 à Casablanca et Agadir, comptez 33 à La Haïoune, 37 à Ouarzazate, 39 à Zagora. La maximale, c'est pour Smara avec 42 degrés. En Afrique du Nord, quelques nuages dans le ciel d'Alger avec 31 degrés. Du soleil partout ailleurs, il fera 32 à Tripoli, 34 à Nouakchott et 36 au Caire et à Tunis. Des nuages sur une grande partie de l'Afrique de l'Ouest. Le mercure affichera 28 à Conakry, 29 à Abidjan, 30 à Lagos, 34 à Ouagadougou et 35 à Bamako. Du soleil dans le ciel de Dakar avec 32. Dans le reste du monde, des averses à Moscou avec 16 degrés, des nuages et des orages à Londres avec 26 degrés, du soleil à Rome et Madrid avec respectivement 34 et 37 degrés. Des nuages aussi à New York où le mercure affichera 23 degrés, du soleil à Beyrouth avec 31, même temps à La Mecque et à Dubaï avec 42 degrés.
1: 12h30 sur Média 1, tout de suite le grand journal. À la une ce dimanche, J-18 avant les élections législatives au Maroc. Et à l'heure de la rentrée des classes, les attentes des Marocains pour l'éducation sont nombreuses. Nous serons en reportage à Casablanca dès le début de cette édition. Nouvelle arrestation en Tunisie. Le journaliste d'investigation Mohamed Yousfi a été interpellé vendredi alors qu'il s'apprêtait à participer à une émission de radio. Nous ferons le point sur cette affaire, énième symbole de la dérive autoritaire de Tunis. L'actualité, ce sont aussi les hostilités qui reprennent entre l'Iran et les États-Unis avec de nouvelles frappes dans le détroit d'Hormuz ces derniers jours. Un regain de tension qui fait les affaires du régime iranien. Vous entendrez une experte. Un autre front qui occupe Washington, c'est celui en Ukraine. Les émissaires du président Trump sont en visite à Kiev aujourd'hui pour présenter un nouveau plan de paix. Une démarche motivée avant tout par l'urgence d'apaiser la crise du pétrole à quelques mois des élections de mi-mandat aux États-Unis. 128 pays s'unissent contre les armes autonomes alors que les conflits se multiplient et que l'intelligence artificielle prend une place croissante dans les arsenaux militaires du monde entier. Des observateurs internationaux appellent à légiférer. Et puis ces jours de vote en Allemagne, la région de Sachsen-Anhalt retient son souffle et pour cause, le Parlement régional pourrait basculer à l'extrême droite, une première dans le pays depuis la Seconde Guerre mondiale. Et puis on fera le point sur le sport pour refermer ce journal avec du football ce dimanche et la Ligue des champions africaine qui se poursuit aujourd'hui. Donc ce dimanche, c'est le Maghreb de Fès qui fait son entrée dans la compétition avec une rencontre face au Burkinabé du Raïmo FC. Je vous le disais en titre, J-18 avant les élections et donc à l'approche de ce scrutin législatif le 23 septembre prochain, Média 1 se penche sur les attentes des Marocains. Dans le Royaume, l'éducation reste l'une des préoccupations majeures de la population et pour cause, depuis le début des années 2000, l'enseignement privé ne cesse de progresser face à un système public très critiqué. Beaucoup de Marocains ne croient plus en effet à sa capacité à former la jeunesse et réclament donc des réformes. À Casablanca, je vous propose d'écouter le reportage de Mathias Reynal.
3: Une librairie du centre-ville, devant la caisse, une longue file d'attente. C'est la rentrée et Dounia, 35 ans, est venue acheter les manuels de ses deux enfants, un garçon et une fille inscrits dans une école privée.
4: On aimerait bien scolariser nos enfants à l'école publique où nous avons été nous-mêmes, mais ce que nous constatons, c'est que ce n'est plus comme avant, surtout le niveau scolaire.
3: Dounia paye 3400 dirhams par mois.
4: J'espère qu'il y aura une réforme de l'école publique, car à ce moment-là, on ne sera plus obligé de dépenser des sommes énormes chaque année, évidemment. Évidemment, si un parti propose d'améliorer l'école publique, je vais voter pour lui.
3: Du côté de l'enseignement supérieur, c'est une rentrée sous tension qui se profile. Trois syndicats ont annoncé son boycott et déjà deux grèves de 72 heures. Mustapha Azaïtraoui, vice-secrétaire général du syndicat national de l'enseignement supérieur, le SNESUP.
5: Nous attendons notamment une politique qui donne à l'université publique les moyens d'assurer ses missions, davantage de ressources humaines et financières, de meilleures conditions d'enseignement et de recherche, une gouvernance réellement participative et une reconnaissance du rôle central des enseignants-chercheurs.
3: L'enjeu pour l'université publique est actuellement l'application de la loi 59-24, adoptée en août 2025. Très critiquée par les syndicats, elle redéfinit le cadre général de l'université marocaine. À Casablanca, Mathias Reynal pour Média.
1: Et pour rappel, il vous reste 4 jours pour déposer une candidature à ces législatives. Vous avez jusqu'à mercredi prochain, soit le 9 septembre à midi, pour vous inscrire. Ailleurs, au Maghreb, le syndicat national des journalistes tunisiens exige la libération de Mohamed Youssefi. Le rédacteur en chef du média indépendant Al-Katiba a été interpellé ce vendredi, juste avant son passage dans une émission de radio. Pour le SNJT, il paie le prix de ses positions et critiques contre les autorités. Les précisions sur ce dossier, c'est avec Soukaina Aziz.
6: N'ayez pas peur, continuez à écrire, à vous exprimer, à faire entendre la voix des citoyens, des personnes privées de leurs droits et opprimées, écrit Mohamed Youssefi dans ce texte relayé par son avocate. Il s'adresse particulièrement à ses confrères, les appelant à défendre l'état de droit. À son équipe d'Al-Katiba, il leur exprime toute sa confiance. Le journaliste explique être en garde à vue pour une raison simple. Je cite, « J'exerce mon métier de journaliste de manière indépendante et professionnelle », fin de citation. Il dit défendre le droit des citoyens à une vie digne et à l'accès à l'eau, l'électricité, à la santé, à l'enseignement public. Interpellé vendredi dans les locaux de la radio Express FM, Mohamed Youssefi dénonce un enlèvement et ajoute avoir été emmené comme s'il avait été pris en flagrant délit. Le journaliste avait été invité par son confrère Walid Ben Rouma pour discuter de la pénurie d'eau dans le pays. Désormais sous le coup d'une enquête pour blanchiment d'argent et enrichissement illicite, ce journaliste critique des autorités, nie les accusations qu'il qualifie de ridicule et précise, je cite, j'ai mon salaire et mon compte bancaire est débiteur de quelques dinars. Fin de citation.
1: C'était les explications de Soukaina Aziz. Et notez que selon le SNJT, Mohamed Youssefi a dû subir une intervention chirurgicale en urgence hier. Le journaliste a été transporté dans un hôpital de la capitale après avoir fait un malaise dans la nuit. Toujours d'après le communiqué du SNJT, Mohamed Youssefi aurait été opéré pour une appendicite. Dans le même texte, le syndicat souligne que l'état de santé du journaliste et les soins post-op qu'il nécessite sont incompatibles avec toute détention. L'actualité de ce dimanche, c'est aussi l'intensification des bombardements au sud-Liban. Le ministère libanais de la Santé a annoncé aujourd'hui la mort de 4 personnes tuées dans des frappes israéliennes sur les villages de Nabatieh El-Falka et Arab Salim. Au moins 20 personnes, dont des femmes et des enfants, ont également été blessées dans ces bombardements qui interviennent alors qu'un cessez-le-feu est pourtant censé être en place entre Israël et le Hezbollah. Ce dimanche, le président libanais Joseph Aoun exhorte Washington à faire cesser les attaques israéliennes après une dangereuse escalade. Ailleurs, au Moyen-Orient, les États-Unis ont détruit 3 pétroliers iraniens. C'est une annonce de l'armée américaine qui affirme avoir riposté après plusieurs attaques iraniennes visant un porte-avions et un destroyer américain hier. Plusieurs explosions ont également été rapportées par la presse à proximité de l'île de Karg, où se trouve le principal terminal pétrolier iranien. Mais cette reprise des hostilités n'en est pas une pour le président Trump, qui l'a qualifié plutôt de conflit de gnognotte. Le locataire de la Maison-Blanche fait suite aux propos de son vice-président J.D. Vance, qui ne voulait pas parler de guerre avec l'Iran. Alors que Washington joue sur les mots, du côté de Téhéran, on se frotte les mains, car la reprise des frappes est en fait surtout le jeu du régime, comme nous l'explique Amélie Mariam Chelli, sociologue et spécialiste de l'Iran.
7: Plus le conflit s'étale dans le temps, plus vous avez un durcissement d'une forme d'alliance non conventionnelle autour de ce qu'incarne désormais la République islamique, c'est-à-dire le nouveau David contre Goliath, qui paraît assez contre-intuitif étant donné les origines, les références que je suis en train d'évoquer ici. On a finalement un resserrement de toutes ces inclinaisons de non-alignés, des personnes qui sont pour des questions très favorables à des questions tiers-mondistes, etc., etc. Donc plus ça dure, plus vous avez finalement une grande partie de la population à l'international qui peut avoir de la sympathie pour la République islamique, qui représente justement cette entité qui, du point de vue létal, est absolument incomparable aux États-Unis et qui pourtant résiste. Puis, en plus, ça vient justement flatter cette rhétorique qui gravite autour de cette idée de résistance. N'oublions pas l'axe de la Muqawama, c'est-à-dire l'axe de la résistance.
1: C'était l'analyse de Amélie Mariam Chelli, sociologue et spécialiste de l'Iran. Elle était au micro d'Hugo Villard. Une autre guerre qui occupe une place de choix à l'agenda diplomatique de Washington, c'est celle qui oppose l'Ukraine et la Russie depuis 4 ans et demi. Après leur visite en Russie hier, Jared Kushner et Steve Witkoff sont à Kiev ce dimanche. Une toute première visite en Ukraine depuis leur nomination en tant que médiateur dans ce conflit. Les émissaires ont pour mission officielle de proposer un plan pour mettre fin à la guerre. Un texte qui reste mystérieux puisqu'aucune information n'a été donnée sur son contenu. Cette visite, elle s'inscrit dans le cadre d'un récent regain d'intérêt des États-Unis pour la guerre en Ukraine après la visite déjà le 25 août dernier du chef de la CIA à Moscou. Alors après des mois d'inaction, comment expliquer ce soudain retour de Washington dans le dossier ? Pour Xavier Tittleman, expert en stratégie militaire et en défense aéronautique, c'est une raison purement économique. Écoutez-le.
8: Je pense qu'il y a un vrai problème pour les États-Unis, c'est le prix du pétrole. Le baril est au plus haut historique. La population américaine vote un petit peu en fonction de son portefeuille. Et aujourd'hui, le contribuable américain, il a des impôts énormes, une inflation énorme. Et quand il passe à la pompe, il paye des fortunes. Et l'un des moyens d'abandonner, ou plutôt d'arrêter de se retrouver à court de pétrole parce que l'Iran bloque le détroit d'Ormuz, eh bien, ce serait d'obtenir un cessez-le-feu, une paix et une réouverture de la vente de pétrole par la Russie, qui est aujourd'hui sous sanction. Donc je pense que c'est un des éléments qui joue pour que les États-Unis se réintéressent au sujet ukrainien. C'est uniquement pour de la politique intérieure, ils ont besoin que le baril baisse. Et si la guerre en Ukraine prenait fin demain, effectivement, il y aurait de nouveau un afflux de pétrole qui serait disponible et donc les prix baisseraient. Mais en réalité, c'est surtout une question de business, c'est pas une question de géopolitique ou pour pouvoir sauver des vies, parce qu'on sait très bien à quel point Donald Trump est aligné sur les vues de Poutine.
1: C'était Xavier Tittleman, expert en stratégie militaire et en défense aéronautique, au micro d'Hugo Villard. Et alors que les guerres se multiplient un peu partout dans le monde, une question suscite l'inquiétude de nombreuses ONG et observateurs internationaux, celle des armes autonomes. Après une semaine de négociations à Genève et une décennie de discussions, 128 États se sont mis d'accord tard dans la nuit de vendredi à samedi pour définir et encadrer l'usage de ces armes. Cassandre Thomas, bonjour.
9: Bonjour Alicia, bonjour à toutes et à tous.
1: Le ministre des Affaires étrangères néerlandais, Tom Berendsen, salue cet accord, Cassandre, alors que les systèmes d'armes autonomes sont en pleine expansion.
9: Et tout à fait Alicia, que ce soit au Moyen-Orient, en Ukraine ou au Soudan, les armes autonomes sont de plus en plus utilisées et selon les projections du secteur, la tendance devrait rester à la hausse dans les prochaines années. Le groupe d'experts gouvernementaux de la Convention sur certaines armes classiques a donc fixé les principes de base à propos de ces systèmes d'armes létales autonomes, ou autrement dit, des armes capables de sélectionner leurs cibles et d'employer la force sans intervention humaine. Justement, le rapport affirme notamment la nécessité de maintenir un contrôle humain significatif sur ces systèmes et rappelle l'application du droit international humanitaire.
1: Et c'est une première étape importante dans la réglementation de ces armes, mais une importante zone d'ombre persiste.
9: En effet, Alicia, c'est la question des armes autonomes antipersonnelles qui manquent à l'appel. Celles qui sont capables de cibler et d'attaquer des personnes avec toutes les questions éthiques et les inquiétudes que cela engendre. Plusieurs organismes comme le Comité international de la Croix-Rouge ou la Coalition internationale Stop Killer Robots demandent leur interdiction totale. La seconde regrette par ailleurs le rôle joué par les États-Unis et la Russie dans l'édulcoration du texte final à ce sujet. Enfin, disons que ce rapport est non contraignant, mais il reste une première étape importante, vous le disiez Alicia. En novembre, les États devront décider s'ils donnent suite ou non à ce document. En cas de réponse positive, cela pourrait déboucher plus tard sur un traité international. Mais vous en doutez, certains pays pionniers dans la fabrication ou l'usage de ces systèmes s'y opposent. Le fonds philanthropique Lex International cite les États-Unis, la Russie, l'Inde et Israël.
1: Merci beaucoup Cassandre Thomas pour ces explications. On reste en Europe, direction l'Allemagne, où il ne reste plus que quelques heures avant les résultats d'un scrutin crucial pour l'avenir du pays. En Saxe-Anhalt, petite région de 2 millions d'habitants à l'Est, les électeurs votent ce dimanche pour leur parlement régional. Et depuis des semaines, c'est le parti d'extrême droite AfD qui caracole en tête des sondages avec

0: plus de 43% d'intention de vote. On fait le point sur les enjeux de cette élection avec Salomé Hénon-Cohen, notre correspondante en Allemagne.
1: La situation en Sachsen-Anhalt, c'est probablement cette habitante qui en parle le mieux.
2: Je m'inquiète pour toutes ces personnes qui se sentent abandonnées, laissées pour compte et oubliées. C'est ça le problème.
1: Un problème dont l'AfD s'empare depuis le début de la campagne. À coups de slogans rassurants, mais surtout de solutions faciles, le parti dit vouloir améliorer la vie de ces gens, ces laissés pour compte de la première puissance européenne. Mais ce scrutin, c'est plus qu'une élection locale. Elle pourrait permettre à l'AfD et à son charismatique candidat Ulrich Siegmund de prendre la tête d'un land allemand et donc d'exercer dans la cour des grands. Lui qui se place en défenseur de la démocratie.
3: Je voudrais que nous restions unis, que nous pensions en tant que communauté. Et c'est peut-être pour cela que les gens espèrent que nous aurons de réelles chances, que nous entrerons dans l'histoire.
1: La victoire de ce parti, qui, pour beaucoup, n'est pas dans l'arc républicain, aurait donc des conséquences surtout symboliques. La Sachsen-Anhalt pourrait devenir le premier land allemand dirigé par l'AfD depuis la Seconde Guerre mondiale, une démonstration de force de l'extrême droite qui créerait un précédent historique et donnerait au parti une expérience concrète du pouvoir régional. Mais l'enjeu est aussi fort pour le chancelier Friedrich Merz, dont le parti, la CDU, est 15 points derrière l'AfD dans les sondages. Une telle défaite fragiliserait encore davantage le chancelier au niveau fédéral. Merz lui-même a averti qu'une victoire de l'AfD pourrait notamment décourager les investisseurs d'aller vers la Sachsen-Anhalt, une façon d'essayer de sauver sa peau, car ses détracteurs estiment qu'en cas de défaite cuisante de son camp, il devrait démissionner. Salomé Hénon-Cohen à Magdebourg pour Médien.
0: Place au sport pour terminer. Ce dimanche, on parle foot. Le Maghreb de Fès commence son aventure en Ligue des Champions aujourd'hui dans le cadre du premier tour préliminaire. Le champion titre du Maroc accueille le Raïmo FC, la formation du Burkina Faso, ce soir à partir de 20h au stade de Fès, avec un objectif, prendre une sérieuse option avant le match retour. Mohamed Amimi.
4: Le club Fassi, champion du Maroc, entame la phase préliminaire de la Ligue des Champions africaine avec l'objectif de décrocher sa qualification et de commencer de la meilleure des manières son aventure continentale, fort d'un groupe très soudé, porté par son nouvel entraîneur expérimenté, Rui Almeida, qui apporte une nouvelle vision de jeu au champion du Maroc. Le Maghreb de Fès aborde ce premier rendez-vous avec ambition. Les Fassi croisent le fer avec les Burkinabés du Raïmo FC à domicile. L'objectif est clair, s'imposer avec une marge confortable afin de négocier sereinement le match retour prévu le 12 de ce mois. Le MAS va devoir certainement s'appuyer sur son expérience africaine pour venir à bout de la formation burkinabé. Le Raïmo FC, fondé en 2012 par l'ancien joueur Rahim Ouedra Ogo, s'est qualifié pour cette édition de la Ligue des Champions en tant que champion du Burkina Faso. Le club a remporté le troisième titre de champion de son histoire et le deuxième consécutif. Le Raïmo FC n'a toutefois jamais réussi à accéder à la phase de groupe de la Ligue des Champions africaine. Les vainqueurs de la Botola Pro Enu accueillent donc leur adversaire au stade de Fès avec l'espoir de réussir leur début sur la scène africaine et de prendre une sérieuse option sur la qualification avant le déplacement au Burkina Faso.
0: Ouais, Madame Mimi qui vient donc refermer cette édition. Merci à vous de nous avoir suivis. Ne partez pas tout de suite, le Grand Journal ça continue jusqu'à 13h30.
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0: Merci d'être à l'écoute du Grand Journal. Il est midi passé de 46 minutes sur Médien. Nous serons donc ensemble jusqu'à 13h30. Et aujourd'hui, on va s'intéresser à la situation en République démocratique du Congo. Plus de 3000 morts déjà dans l'épidémie d'Ebola qui sévit depuis le printemps. Une épidémie qui continue de progresser avec une personne tuée toutes les 30 minutes selon l'OMS. On fera le point sur la situation avec notre invité de la mi-journée à 13h05. Ce sera l'épidémiologiste Jafar Eikel. Ce dimanche, le magazine Culture vous emmènera à Taïwan à la découverte de la langue Siraya, un dialecte oublié qui revient peu à peu à la vie grâce à la détermination d'une famille. C'est un reportage à retrouver vers 13h20 dans votre Grand Journal. Et puis ce dimanche, les Lettres d'Orient rendront hommage à Aziz Bagbou. Le Mahalem est mort le 31 août dernier, laissant la communauté Gnawa endeuillée. Pierre Boussel reviendra sur sa carrière. Voilà pour les grands rendez-vous de votre mi-journée. Et pour commencer, on s'intéresse à la presse sportive, comme chaque dimanche. Cette semaine, on parle de la star du golf, Tiger Woods, qui a été jugé après son accident de voiture en mars dernier. Le basketball féminin africain sera aussi au menu avec cet exploit en Coupe du Monde dans la catégorie. L'actualité du football, ce sera aussi le mercato qui s'est clôturé et une inspection de la CAF au Kenya, en Tanzanie et en Ouganda, c'est-à-dire les trois pays organisateurs de la CAN. Tout ça, c'est dans la revue de presse de Mansaf Zamrat.
6: La Confédération africaine de football livre les résultats d'une nouvelle inspection dans les pays organisateurs titre Afrique 7. L'instance a dévoilé le calendrier des éliminatoires, rappelle dans le même temps l'agence de presse africaine. On parle du calendrier des deux premières journées des éliminatoires de la CAN 2027. Les rencontres se joueront du 24 septembre au 6 octobre 2026. En parlant de qualification pour cette Coupe d'Afrique des Nations 2027, Claude Leroy dévoile les 35 joueurs présélectionnés pour le Congo titre Afrique Cardio. Le Portugais Carlos Queiroz reste finalement sélectionneur du Ghana, se réjouit Star Sports TV. Une semaine de football marquée par la fin du mercato estival, l'Académie Mohamed VI exporte ses pépites. Une génération qui change de dimension, titre le quotidien marocain Libération. Aujourd'hui, le Maroc rappelle qu'il s'agit d'une vision royale devenue un modèle international. Pour Express, l'Académie Mohamed VI confirme son statut de vivier d'élite. Tous ces titres rappellent que 4 joueurs ont rejoint les plus grands clubs européens. On parle de l'Ajax Amsterdam, Anderlecht, Saint-Etienne ou encore du Stade de Reims. Un autre Marocain à la une, Ayoub El Kaabi, victime d'une blessure semblant sérieuse lors d'un match de l'Olympiakos, titre le média Morocco World News. Le 360 rappelle qu'il a été transporté à l'hôpital. Express, de son côté, dresse le diagnostic. Une fracture. On parle des Jeux méditerranéens de Tarente 2026. Le Maroc signe une participation historique, titre l'Opinion. De son côté, le courrier de l'Atlas précise 44 médailles pour le Maroc, dont 16 en or. On parle de la Coupe du Monde de basketball. Désormais, le Mali frappe fort et s'offre l'Espagne, se réjouit au Mali, le quotidien Kibaru Sports. Une victoire historique contre l'Espagne mettant une RFI. Star Sports TV parle d'un exploit en faisant tomber le finaliste de l'Euro, 82-73 score final. L'actualité du golf aussi en une. Tiger Woods écope d'une suspension de permis de 5 ans après avoir plaidé coupable de conduite dangereuse, écrit en grosses lettres la BBC. La même source rappelle qu'il avait été arrêté en mars dernier pour conduite en état d'ivresse suite à un accident de voiture en Floride. Tiger Woods évite tout de même la prison, s'exclame The Times. Problème, Tiger Woods pourrait se voir interdire de conduire des voiturettes de golf, compromettant ainsi son retour sur le marché des tournois. Titre Express. Enfin, le sport mécanique. Pierre Gasly décroche une première pole position surprise en devançant George Russell pour s'élancer en tête de la grille Monza au volant de son Alpine. Titre Sky Sports. Pour le quotidien français, l'équipe, c'est une pole position d'anthologie, alors qu'RMC Sport rappelle qu'il signe la première pole position pour un pilote français depuis 29 ans. Enfin, une semaine qui a plongé le football marocain dans une émotion profonde. Hajj Mohamed Rahimi, surnommé Youari, n'est plus, titre le matin. Pour Maroc Hebdo, le Raja perd sa mémoire vivante et le père de plusieurs générations. Et c'est ainsi que se referme notre revue de presse sportive. On se retrouve la semaine prochaine à la même heure, mais surtout et toujours au même endroit.
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0: Midi 51 sur Médien, c'est le moment de retrouver un nouveau numéro de la Story Eco Afrique, votre magazine consacré à l'actualité économique du continent.
8: Bonjour et bienvenue dans votre nouveau rendez-vous économique hebdomadaire sur Midi 1. Chaque semaine, la Story Eco Afrique vous décrypte l'actualité économique africaine et vous aide à mieux comprendre l'économie du continent. Hier, nous vous parlions de ce débat sur la restructuration de la dette sénégalaise. Nous continuons donc sur la même thématique, mais en faisant un focus rapide sur les relations entre les pays africains et les institutions financières internationales, que l'on appelle communément les bailleurs de fonds. Et pour en parler, comme je vous le disais hier, nous avons le plaisir de recevoir aujourd'hui l'économiste et spécialiste de l'Afrique, Elkitenge Lubanda, qui nous parle depuis Kinshasa, en République démocratique du Congo. Bonjour à vous, Elkitenge.

0: Tengue Lubanda, merci d'avoir accepté notre invitation. Alors, une première question. Comment jugez-vous les relations entre les économies africaines et les bailleurs de fonds?
1: Les rapports condescendants qu'il y avait entre les organismes de financement international et l'Afrique a commencé à bouger depuis une dizaine d'années. Trois choses sont arrivées. La première, c'est essentiellement la puissance de technologies qui ont permis de mondialiser la connaissance et le savoir à l'instant T et qui permet effectivement aux pays africains de savoir qui a des alternatives et de pouvoir se comparer aux autres pays qui bougent. Mais le deuxième phénomène, c'est surtout la puissance et la montée de la Chine, qui redéfinit les cartes, aussi bien du point de vue financier et économique que géopolitique. Et ça devient une véritable alternative pour les pays africains et ça les sort des griffes des anciennes institutions partenaires. Mais également sur le continent, il y a un troisième phénomène, c'est le Sahel, qui définit un autre modèle, qui montre la soutenabilité et qui montre que ça peut marcher. Et ça change toutes les cartes.
0: Alors, cela dit, pourquoi les pays africains dépendent-ils toujours de ces bailleurs de fonds?
1: La raison pour laquelle l'Afrique est encore dépendante de ses bailleurs, et il faut définir que l'Afrique n'est plus dépendante uniquement de ses bailleurs de fonds, c'est le fait que l'Afrique n'a pas encore son autonomie. Même la Chine est encore dépendante de l'Occident, parce que les économies mondiales sont interconnectées. Et notre dépendance est en train de changer de puissance, de force et éventuellement de dynamique. Et l'interdépendance entre les pays n'est pas quelque chose de négatif. Les économies internationales, aujourd'hui, dépendent aussi de l'Afrique en ce qui concerne la transition énergétique et donc la transition climatique. Il n'y a aucun mal à cela. Mais le fait est que, en tout cas, les rapports évoluent et beaucoup.
0: Alors, une dernière question. Elkitenge Lubanda, que faut-il à nos économies pour sortir de ce cycle de dépendance chronique?
1: Il n'est pas tant important que nous soyons sortis de ce cycle. Toute la question, c'est de le moderniser, d'en prendre possession et de s'assurer que l'Afrique définit les règles de son destin et qu'elle donne des opportunités aux pays qui lui apportent d'autres mécanismes qu'il n'a pas, en l'occurrence le savoir scientifique qui est plus avancé ailleurs qu'ici, et les moyens financiers avec lesquels on développe conjointement des opportunités qui fassent avancer les peuples. Et je pense que la chose la plus importante, c'est que l'Afrique est arrivée à un point où elle a le choix.
0: Merci à vous, Elkitenge Lubanda. Je rappelle que vous êtes économiste et spécialiste de l'Afrique. Avec vous, nous avons en tout cas un aperçu plus net des relations entre les institutions financières internationales, les bailleurs de fonds et les économies du continent. Merci d'avoir accepté notre invitation. Voilà, c'est la fin de votre Story Eco Afrique pour ce week-end. Je vous donne rendez-vous la semaine prochaine, Inch'Allah.
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3: Midi 56, merci d'être à l'écoute de Midi 1. Ce dimanche, c'est le moment pour nous de retrouver hors champ, votre chronique consacrée à l'actualité passée sous les radars. Et la chronique de cette semaine est consacrée à l'automobile allemande. Pendant que Volkswagen dévoilait un plan social XXL, un autre acteur allemand du secteur, lui, annonçait sa chute. Rachid Dembarki.
4: Aujourd'hui, on va parler voiture. Pas la dernière citadine électrique à la mode, mais d'un séisme. Un séisme silencieux qui vient de secouer l'industrie automobile allemande. Son nom, Autohaus Koenig. Vous ne le connaissez pas, c'est normal, il est allemand. Mais en Allemagne, c'est une institution fondée en 1966, il y a pile 60 ans, à Berlin-Ouest, dans un petit garage. La société compte aujourd'hui 82 concessions et 12 000 véhicules en stock. C'est le numéro 1 du Renault et du Dacia sur tout le territoire allemand. Le plus gros partenaire de la marque française en Allemagne. Eh bien, cette entreprise vient de déposer le bilan devant le tribunal de Berlin-Charlottenburg. Et l'addition donne le vertige. 212 millions d'euros de dettes, alors qu'il y a un an, l'entreprise affichait un bénéfice de 1,2 million d'euros. Mais alors, comment est-elle passée du bénéfice à la faillite en si peu de temps ?

0: La réponse est cruelle. Des coûts fixes écrasants et des ventes qui s'effondrent. Le marché automobile allemand ne va pas bien du tout. Là, ce sont 1200 salariés, 1200 familles qui vont se retrouver sur le carreau. Déjà, Volkswagen joue sa survie avec un vaste et douloureux plan de restructuration qui va se solder par la suppression de 100 000 emplois dans le monde. Et là, c'est le modèle du concessionnaire traditionnel qui s'effondre aussi en Allemagne. Trop de points de vente, trop de charges. Renault et Stellantis ont bien tenté de sauver Koenig, de trouver un plan de refinancement, mais ça n'a pas suffi. Renault en Allemagne perd ainsi son bras armé, sa vitrine, son réseau le plus solide. Dans les états-majors des entreprises et dans les ministères, c'est le casse-tête. Qui va reprendre les 82 concessions et surtout, qui va payer la note? Réponse dans les prochaines semaines au tribunal de Charlottenbourg.
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1: Vous êtes bien sur Média 1, merci d'être à l'écoute du grand journal. C'est l'heure pour nous de retrouver l'invité de la mi-journée. On s'intéresse aujourd'hui à Ebola qui poursuit sa course meurtrière en République démocratique du Congo. L'épidémie déclarée officiellement le 15 mai dernier a déjà fait au moins 3072 morts et plus de 6300 cas confirmés et elle ne montre aucun signe de ralentissement. Pour tenter d'endiguer la progression du virus, les autorités de Kinshasa ont dévoilé cette semaine un nouveau plan d'action, une action qui reste limitée, alors qu'il n'existe à ce jour ni traitement spécifique, ni vaccin. Alors où en sont les essais cliniques? Comment renforcer l'efficacité du dispositif de lutte contre la maladie? Pour en répondre à ces questions, nous recevons aujourd'hui le docteur Jafar Ekel, épidémiologiste. Jafar Ekel, bonjour.
2: Oui, bonjour à vous.
1: Merci d'avoir répondu à notre invitation ce dimanche. Je donnais le chiffre en introduction, 3072 morts au moins, 6300 cas confirmés. C'est donc le bilan officiel tel qu'il a été rapporté par l'Institut National de Santé Publique Congolais. C'est un bilan qui pourrait être sous-estimé encore. Est-ce que vous pouvez nous expliquer, pour commencer, Monsieur Ekel, comment cette flambée d'Ebola elle a pris une ampleur aussi intense au cours des derniers mois?
2: Oui, écoutez, vous avez bien raison donc de le souligner. On a une létalité d'à peu près presque 50%. C'est ce qui est énorme, ce qui est un peu problématique d'un point de vue épidémiologique et de santé publique. Mais vous savez, lorsqu'il y a une flambée épidémique, ça veut dire qu'il y a des déterminants, des facteurs explicatifs. Et vous le savez, dans Ebola, l'enjeu majeur, c'est de stopper le cycle de transmission. Aujourd'hui, la transmissibilité du virus est extrêmement importante dans cette zone. Ça a été mieux contrôlé au niveau donc des pays avoisinants, mais il ne faut pas oublier qu'au niveau donc du Congo, c'est un grand pays. Il y a des enjeux majeurs qui sont liés, évidemment, comme on l'avait déjà dit sur vos antennes, au rite funéraire, aux conditions donc d'hygiène et de salubrité par rapport à la consommation de produits alimentaires qui sont infectés. Il ne faut pas oublier également que la transmission interhumaine existe lorsqu'il y a des objets qui sont contaminés, c'est-à-dire ce n'est pas spécialement aérien, absolument pas, c'est plutôt en direct avec la consommation donc, de produits alimentaires ou d'objets contaminés que des êtres humains vont toucher. Et il y a des populations particulièrement vulnérables, les femmes, les enfants et les sujets âgés. Et aujourd'hui, et il faut le reconnaître, je connais très très bien le co-découvreur donc de Ebola, professeur Mouembe, avec qui nous discutons régulièrement. Beaucoup d'efforts ont été faits, mais malheureusement, bloquer la chaîne donc, de transmission nécessite d'abord et avant tout une grande sensibilisation donc, de la population qui elle-même, par certains gestes, par certains rites, continue à favoriser la transmissibilité donc, du virus. Encore une fois, malgré les efforts, et vous avez bien fait de le préciser, malheureusement, il n'y a pas de traitement efficace définitif et il n'y a pas de vaccin qui permet aujourd'hui donc, de bloquer cette chaîne donc, de transmission.
1: Alors justement, est-ce qu'on peut revenir un peu sur cette problématique des traitements et des vaccins donc, qui sont pour le moment indisponibles? Il y a deux essais qui sont en train d'être menés en cours, deux essais parallèles. Il y en a un, c'est pour créer un vaccin spécifique à cette souche Budimbungio, et l'OMS dit espérer pouvoir mener des essais cliniques dès le mois d'octobre ou de novembre prochain. Il y a aussi un essai qui est en cours avec le vaccin Everbo qui lui est efficace contre une autre souche d'Ebola. Est-ce que vous pouvez nous expliquer un peu plus pour les auditeurs, pourquoi ces essais séparés et quels sont les bénéfices et les risques de ce type de pratique?
2: Mais écoutez, d'abord, il faut bien comprendre que élaborer un vaccin, on l'a vécu à l'époque de la Covid-19, élaborer un vaccin demande beaucoup de temps et beaucoup donc de recherche. Et il faut bien comprendre également, et vous l'avez bien souligné, c'est qu'il y a des souches virales qui sont différentes. Et l'enjeu majeur pour les chercheurs, c'est d'être

0: capable effectivement de construire ou de fabriquer donc des vaccins qui puissent répondre aux souches en circulation. Alors vous imaginez quand vous avez donc des souches en circulation et puis elles vont muter et créer des souches qui sont résistantes alors que vous avez passé des mois ou des années à élaborer un vaccin, cela pose problème. Donc ce qui s'est passé qu'actuellement, les deux essais cliniques constituent les avancées majeures par rapport aux deux grandes souches importante en circulation et dont la létalité est la plus importante, parce qu'il faut bien comprendre qu'on va d'abord et avant tout privilégier les souches avec des vaccins pour celles qui sont les plus létales, c'est-à-dire qui tuent le plus donc de monde, sachant qu'il y a beaucoup plus d'autres souches en circulation. Et l'OMS l'a bien précisé, il faut bien entendu du temps, et on ne peut pas passer à la phase de ce qu'on appelle la vaccination de masse ou la vaccination communautaire. Les essais cliniques commencent d'abord par des groupes donc de population. Il y a, il faut le reconnaître, et on le dit sur vos antennes, des résultats extrêmement encourageants pour l'instant, mais la phase de vaccination de masse ou communautaire ou populationnelle n'est pas encore prête d'être mise en place avant au moins quelques mois. J'espère me tromper et qu'on pourra le faire bien avant, mais aujourd'hui la situation fait que sur les deux essais qu'il y a, les premiers résultats sont probants, mais il n'y a pas encore une décision par rapport au passage à la vaccination de masse.
1: Alors, concernant ce futur essai de vaccination dans les régions qui sont touchées actuellement par cette épidémie qui répond donc à la souche Bundibugyo, est-ce qu'il n'y a pas un risque aussi, monsieur Haeckel, que les populations sur place refusent les soins? On voit actuellement que certains des centres de santé qui sont déployés sur le terrain sont désertés, que les gens refusent parfois, voire fuient les soignants qui sont déployés sur le terrain. Comment est-ce qu'on mobilise aussi la population pour accepter et recevoir ce soin dont elle a besoin?
0: Vous avez parfaitement raison, c'est le défi majeur et je vous en remercie. On l'a vécu avec, bien sûr, le vaccin de la Covid-19 et d'autres types de vaccins. Il y a ce qu'on appelle, malheureusement, aujourd'hui, l'hésitation vaccinale ou ce qu'on appelle les vaccino-sceptiques. Et c'est pour ça qu'aujourd'hui, en tout cas moi, en tant qu'épidémiologiste et homme de santé publique, j'insiste que parmi l'enjeu majeur de la lutte contre les pandémies ou les futures épidémies, c'est d'abord et avant tout l'adhésion de la population et leur sensibilisation. Si on le fait pas, ça ne nous sert à rien de fabriquer des vaccins, de dépenser donc des milliards de dirhams ou des milliards de dollars ou d'euros, ça dépend où est-ce qu'on est, si la population ne les utilise pas ou si n'y croit pas ou si elle n'a pas confiance ou si elle n'adhère pas. Donc vous avez parfaitement raison donc de le dire, il faut qu'on sensibilise, il faut que nous les professionnels de santé, il faut que les autorités publiques, il faut que les élus communautaires, il faut que les agents communautaires, il faut que les autorités locales, toutes participent à la sensibilisation en disant voilà ce qui est disponible, on va réduire la transmissibilité, on va réduire les cas graves et on va réduire donc la létalité et in fine réduire la charge non seulement morbide, c'est-à-dire de la maladie ou de sa létalité, mais également les coûts et les dépenses, il ne faut pas les oublier. Les dépenses de santé sont très importantes pour une population, pour un pays, lorsque malheureusement des maladies sont graves ou la létalité est élevée.
1: Vous évoquiez tout à l'heure le fait qu'il y a des populations qui sont particulièrement vulnérables face à Ebola. Ça m'amène à vous demander, on sait que dans ce type d'épidémie, il y a aussi un effet secondaire dont on parle peu, c'est du retard et des défauts de diagnostic sur d'autres pathologies. Il me semble que ça concerne aussi particulièrement les femmes et les enfants. Est-ce que vous pourriez développer un peu là-dessus ?
0: Oui, encore une fois, vous avez parfaitement raison que l'enjeu majeur lorsqu'on a des phénomènes épidémiques ou pandémiques particuliers, des crises sanitaires, et on l'a vécu aussi, malheureusement, je reviens toujours à l'exemple de la Covid-19, parce que c'est un cas d'école assez intéressant, que le Maroc a extrêmement bien géré, mais c'était un cas d'école intéressant, eh bien, malheureusement, vous allez avoir sur les autres pathologies, en particulier, beaucoup de pays l'ont vécu, sur le diagnostic au diabète, sur le diagnostic à l'hypertension artérielle, sur le diagnostic donc des cancers, sur de l'hypertension ou autre, des retards de diagnostic. Pourquoi ? Parce que tout le monde est concentré sur, et à juste titre, sur la gestion d'une crise sanitaire avec toutes ses conséquences, qu'elles soient sanitaires, économiques, sociales, humaines, etc. Et malheureusement, donc, les professionnels de santé qui, eux, subissent également les à-coups d'une pandémie, vont pas pouvoir s'occuper donc des autres pathologies, particulièrement au niveau des centres de santé. Et on le voit dans beaucoup de pays, en particulier particulier sur notre continent, des retards de diagnostic, et vous le comprenez aisément, après la fin d'une pandémie ou d'une crise épidémique, qu'est-ce qui se passe? C'est qu'on se retrouve sur les bras, en tout cas les autorités publiques, avec à gérer les conséquences de pathologies, d'autres pathologies en particulier chroniques, qui se retrouvent elles-mêmes avec des complications et qui vont coûter cher à la société. Donc vous voyez, c'est ce qu'on appelle la double peine entre une gestion d'une crise sanitaire ou épidémique ou pandémique et ensuite le post-crise qui nous fait

0: dangereuses que celles qui sont à l'œuvre actuellement?
1: Mais écoutez, vous savez, nous ne connaissons que très peu de choses en matière donc de virologie. Il faut rester modeste. On a découvert beaucoup de choses. On a découvert la COVID-19, le SARS-CoV-2, et on va en découvrir d'autres. Il y aura encore des pandémies qui arriveront dans le futur. Et l'intelligence collective, c'est d'être capable de faire de l'anticipation. Pourquoi? Parce que la santé animale, la santé environnementale, la santé humaine sont interconnectés, c'est ce qu'on appelle le global health ou la santé globale, et il va falloir qu'on vive avec ça en tant qu'être humain. Et donc, l'enjeu majeur pour nous, c'est de préparer nos systèmes de santé qui soient résilients, c'est d'anticiper et surtout de sensibiliser, de communiquer avec la population qui devient aujourd'hui un acteur majeur de leur santé, mais également de la santé publique en tant que politique.
0: Alors pour revenir sur la flambée actuelle, je vais redonner une fois de plus le bilan. On parle à l'heure actuelle de 3072 morts, 6300 cas qui sont confirmés. Vous l'avez dit, c'est une maladie qui a un taux de létalité de près de 50%. Au-delà de ce bilan qu'on a aujourd'hui, même si on sait qu'il est très probablement en deçà de la réalité, qu'est-ce qu'on sait de l'impact à long terme? Vous évoquiez tout à l'heure un coût pour la société et notamment les retards de diagnostic, mais je pense aussi en termes de séquelles peut-être que subissent les personnes qui survivent aussi à la maladie, parce qu'on parle beaucoup des décès, c'est bien normal. Mais qu'en est-il de quelle est la vie après avoir survécu
1: oui,
0: à
1: vous
0: Ebola?
1: avez parfaitement raison. J'abonde dans votre sens. Vous le savez, on a perdu beaucoup de professionnels de santé. Moi, j'en parlais avec mes amis congolais. Il y a beaucoup de professionnels de santé qui eux-mêmes soit ont eu la maladie avec toute sa gravité. Certains sont décédés malheureusement, et il y a, vous l'avez bien dit, ce qu'on appelle les séquelles psychologiques. Vous pouvez vous survivre à une chance sur deux, malheureusement, dans le cas d'Ebola, mais quand vous voyez tout votre village ou une partie de votre village, une partie de votre famille ou des gens que vous connaissiez que vous avez perdu, eh bien, au-delà, on l'a dit tout à l'heure, de l'impact morbide, de l'impact social, économique et humain, il y a aussi un impact, et vous avez raison de le souligner, qui est psychologique et qui, des fois, met non pas quelques jours ou quelques semaines ou quelques mois, des années, voire beaucoup plus, à malheureusement donc guérir. Et c'est un enjeu majeur lorsque vous voyez donc des problèmes de santé dont la létalité est très élevée, en l'occurrence dans le cas d'Ebola, et vous voyez autour de vous et vous vous apercevez que vous avez perdu la moitié des personnes dans un village ou dans une communauté, et cela sur le plan psychologique est extrêmement lourd et difficile.
0: Merci beaucoup, Jaffar Eckel, d'avoir pris le temps de répondre à nos questions aujourd'hui. Je rappelle que vous êtes épidémiologiste. On va continuer, bien sûr, de suivre l'évolution de cette épidémie d'Ebola en République démocratique du Congo. Merci à vous pour vos explications.
1: Merci, avec plaisir. Au revoir.
0: Au revoir. Il est 13h passé de 16 minutes sur Médian. C'est le moment pour nous de faire un détour par l'Asie avec votre magazine. Ce dimanche, on vous emmène en immersion dans une école de Tainan, dans le sud de Taïwan, où des enfants apprennent une langue que leurs ancêtres avaient cessé de parler depuis près de 2 siècles. Cette langue, c'est le Siraya. Aujourd'hui, une famille tente de la faire revivre, et cette renaissance linguistique, elle s'accompagne d'une autre victoire. Depuis cet été, les Siraya sont officiellement reconnus comme le 17e peuple autochtone de Taïwan. C'est un reportage signé Aileen Ho.
2: Mes parents sont tous les deux Siraya, mais ils ne parlaient pas vraiment la langue. Ils connaissaient seulement quelques mots. Leurs parents connaissaient déjà un peu plus, mais au fil des années, les mots se sont perdus. Je pense que le fait de retrouver notre langue et de la faire revenir dans notre quotidien m'a aussi permis de me retrouver moi-même, de retrouver l'âme de mon peuple. C'est une sensation très importante, celle de pouvoir véritablement savoir qui je suis.
3: Il y a plus de 20 ans, Uma Tuvalan cherche à reconstruire la langue Siraya. Une histoire qui commence par une rencontre. En 92, Uma rencontre Edgar aux Philippines. Tous deux sont musiciens et tombent amoureux. Lorsqu'il s'installe à Taïwan, Edgar cherche un moyen d'aider sa femme à retrouver son identité. Le couple se procure alors une copie d'un texte religieux vieux de plusieurs siècles. Une traduction de l'évangile selon Matthieu en Siraya et réalisée par des missionnaires néerlandais au XVIIe siècle.
2: Mon père et moi pouvions lire les caractères de ce livre parce qu'ils étaient écrits en alphabet romain. Nous pouvions donc les prononcer, mais nous ne reconnaissions aucun des mots. Nous ne savions pas ce qu'ils signifiaient, mais Edgar, lui, pouvait les comprendre.
3: Edgar remarque des ressemblances avec le Bisaya, sa langue natale des Philippines. Les deux langues ont des racines austronésiennes. Le couple commence alors à déchiffrer le texte, mot après mot.

0: après mot.
1: This book looks very familiar.
2: L'écriture de ce livre ressemblait beaucoup à ma langue. En tant que compositeur, j'ai donc pris les textes Siraya et je les ai mis en musique. Les enfants apprenaient ainsi le Siraya en chantant. C'est vraiment bien parce que les enfants mémorisent facilement. Nous avons par exemple composé des chansons pour apprendre à compter.
0: Une méthode qui s'étend progressivement. Aujourd'hui, 26 écoles enseignent le Siraya à Taïwan avec 12 enseignants formés par Edgar Makapili. Mais la langue reste fragile. Lissi Tavalan, 28 ans, est la fille d'Uma et d'Edgar. Elle est devenue à son tour professeure de Siraya tout en étudiant l'anthropologie.
3: Je pense qu'au tout début, il y a une vingtaine d'années, lorsque nous avons commencé, le Siraya était essentiellement une langue confinée au monde universitaire. Et les universitaires ne s'intéressaient pas vraiment à la revitalisation de la langue. Ils faisaient leurs propres recherches, mais ils n'allaient pas dans les écoles primaires enseigner aux enfants. Ils n'enseignaient pas non plus à leurs propres enfants comment parler cette langue. Il faut donc d'abord comprendre que la recherche universitaire sur le Siraya et la revitalisation du Siraya sont deux choses différentes. Donc nous, dans ma famille, nous avons choisi de retrouver nos racines Siraya. Nous voulions être des Siraya qui parlent le Siraya. Pour nous, retrouver cette langue et l'utiliser dans la vie quotidienne est donc extrêmement important.
0: Pour gagner en légitimité, la famille Tavalan contacte en 2000 Alexander Adelaar, un linguiste néerlandais spécialiste des langues austronésiennes. Lui aussi pense que le Siraya est condamné à disparaître. À la demande d'Edgar, il prend un avion pour Taïwan.
4: Quand j'étais à Taïwan, les linguistes taïwanais avaient très peu de respect pour ce projet. Ils pensaient que c'était absurde et ne voulaient pas perdre leur temps avec quelques personnes essayant de faire revivre leur langue. Puis j'ai été présenté à la communauté où j'ai montré mon travail de traduction. Edgar a lu quelques passages de mon livre de grammaire Siraya. Certaines personnes sont devenues très enthousiastes tandis que d'autres pleuraient. Il y avait des gens qui pleuraient.
0: Car derrière cette langue, il y a une histoire, celle d'un peuple dont l'identité a été progressivement effacée par des siècles d'assimilation. Longtemps, les Siraya ont même été considérés comme trop sinisés pour être reconnus comme autochtones. Mais cette quête de reconnaissance a fini par atteindre les institutions. En 2022, la Cour constitutionnelle protège leur identité. Et le 30 juillet dernier, les Siraya sont officiellement devenus le 17e peuple autochtone reconnu à Taïwan. Depuis le 13 août, ils peuvent enfin s'enregistrer officiellement comme Siraya.
4: Il y a autre chose, l'émotion, le sentiment d'appartenance, le respect, l'identité et l'âme d'une communauté. La langue ne peut pas être ressuscitée à 100%, bien sûr, parce que vous ne savez même pas exactement comment elle était parlée il y a plusieurs centaines d'années.
0: Peu importe que la langue ne soit pas celle d'hier, pour Uma Tavalan et sa famille, chaque mot appris est aussi une manière de récupérer une part d'une histoire longtemps effacée, comme le rappelle Edgar Makapili.
2: Et maintenant que j'ai une petite fille et des petits-enfants, nous chantons en Siraya avec elle et nous lui parlons en Siraya. Elle est maintenant comme une première génération de locuteurs natifs Siraya.
0: Grâce à la reconnaissance officielle de leur peuple, la famille Tavalan espère continuer à faire revivre une langue morte il y a 200 ans. Aline Ho, Taipei, pour Média 1.
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6: 13h22 sur Média 1, merci d'être avec nous dans le grand journal. On s'intéresse aujourd'hui à la communauté artistique marocaine qui est en deuil cette semaine. Le Maalem Aziz Bagbou est mort le 31 août dernier des suites d'une longue maladie. L'annonce de sa disparition a été relayée dimanche soir dernier par Neila Tazi, directrice et productrice du festival Gnawa et Musique du Monde. Né en 1962, Aziz Bagbou appartenait à une grande famille de Maalem. Il était le fils d'El Ayashi Bagbou et le frère d'Ahmed et de Mustapha Barpou. Retour sur son parcours dans cette lettre d'Orient signée Pierre Boussel.
7: La disparition du Maalem Aziz Bagbou, c'est un homme qui représente ce qu'est la culture gnawa au Maroc. Il nous quitte, il était né en 1962. Aziz Bagbou avait reçu cet héritage de son père, le Maalem El Ayashi Bagbou. Il le partageait avec ses frères que tout le monde connaît, Ahmed et Mustapha. Eux aussi sont devenus Maalem chez les Bagbou. Le Gnawa était donc une transmission familiale autant qu'une pratique artistique. Aziz, lui, en avait fait le fil conducteur de sa carrière pendant plusieurs décennies. Il s'est produit

sur de nombreuses scènes au Maroc. Il a notamment participé à des manifestations à Marrakech, à Rabat, à Essaouira. Il a aussi transporté cette musique à l'étranger. Son parcours reste étroitement lié au festival Gnawa et Musique du Monde d'Essaouira, où il s'est produit à plusieurs reprises. Mais c'est vrai aussi que son nom porte encore à l'étranger. D'abord, tous les Marocains qui résident à l'étranger connaissent ce nom et il représente, il a un pouvoir mémoriel extrêmement puissant. Le Gnawa est quelque chose qui est tout à fait central dans la culture marocaine. En tout cas, en juin dernier encore, il participait à un hommage à son frère Mustapha, disparu avant lui. Cette présence avait une résonance particulière. On réunissait plusieurs générations, plusieurs figure de l'art Gnawa qui se souviendra de Aziz Bagbou, de la famille Bagbou, mais un art qui va demeurer encore pour longtemps, pour encore très longtemps au Maroc.

0: Du soleil à l'intérieur des terres des provinces du sud, des nuages sur le reste du pays. Couvrez vos têtes dans le Moyen et le Haut Atlas, de la pluie et des orages sont attendus. Côté température, c'est à Chefchaouen qu'il fera le plus frais avec 24 degrés, 29 à Rabat, El Jadida, Nador et Ifrane, 30 à Casablanca et Agadir, comptez 33 à La Hayoun, 37 à Ouarzazate, 39 à Zagora. La maximale, c'est pour Smara avec 42 degrés. En Afrique du Nord, quelques nuages dans le ciel d'Alger avec 31 degrés. Du soleil partout ailleurs, il fera 32 à Tripoli, 34 à Nouakchott et 36 au Caire et à Tunis. Des nuages sur une grande partie de l'Afrique de l'Ouest. Le mercure affichera 28 à Conakry, 29 à Abidjan, 30 à Lagos, 34 à Ouagadougou et 35 à Bamako. Du soleil dans le ciel de Dakar avec 32. Dans le reste du monde, des averses à Moscou avec 16 degrés, des nuages et des orages à Londres avec 26 degrés, du soleil à Rome et Madrid avec respectivement 34 et 37 degrés. Des nuages aussi à New York où le mercure affichera 23 degrés, du soleil à Beyrouth avec 31, même temps à La Mecque et à Dubaï avec 42 degrés.
1: 13h30 sur Média 1, le grand journal c'est terminé. Merci à vous d'avoir passé une heure en notre compagnie en ce dimanche. C'est le moment pour moi de vous laisser avec Hugo Villard pour une nouvelle synthèse d'actualité. Bonjour Hugo.
2: Bonjour Alicia, bonjour à toutes et à tous. Washington doit faire cesser les attaques israéliennes sur le Liban, appel lancé par le président libanais Joseph Aoun aujourd'hui, qui s'adresse également à la communauté internationale. Une déclaration qui arrive après de nouvelles attaques qui ont fait au moins 4 morts aujourd'hui dans le pays, des bombardements sur des bâtiments gouvernementaux et un hôpital désaffecté qui constitue une dangereuse escalade d'après le chef d'État. Selon Tel Aviv, l'établissement de santé était un centre de commandement du Hezbollah. Israël frappe également dans la bande de Gaza. Plus de 5 personnes ont été blessées dans le camp de réfugiés de Shati ce matin, d'après l'agence de presse palestinienne Wafa. C'est une première pour Jared Kushner et Steve Witkoff. Les deux émissaires des États-Unis sont arrivés à Kiev aujourd'hui. Ils ne s'y étaient jamais rendus depuis le début de leur travail en tant que médiateurs dans le conflit avec la Russie. Les deux émissaires sont porteurs d'une proposition pour mettre fin à la guerre. Leur déplacement a débuté ce week-end à Moscou hier, où les responsables ont notamment discuté pendant 3 heures avec le chef d'État Vladimir Poutine. En plus d'Ebola et de la guerre, l'Est de la République démocratique du Congo doit également faire face à une crise nutritionnelle. À présent, 1 800 000 personnes sont à assister en priorité contre environ 800 000 auparavant selon les ONG et les associations. Sur 519 zones de santé analysées dans le pays, 76 sont en ce moment confrontées à des niveaux élevés de sévérité et ont notamment été retenues dans la révision du plan humanitaire. Parmi elles, 38 sont touchées par l'épidémie d'Ebola, principalement en Ituri et dans le Kivu. Attention aux chaleurs au Maroc jusqu'à mardi prochain. Bulletin d'alerte orange publié par la Direction Générale de la Météorologie qui annonce également des averses orageuses avec possiblement de la grêle. À Tata, Boujdour ou encore Zagora, 42 degrés jusqu'à 46 degrés sont attendus. 38 à 42 du côté de Tantane, Ouezzane et Taroudant entre autres. Et enfin, les provinces de Marrakech, de Figuigue ou de Beni Mellal sont elles concernées par des pluies jusqu'à encore ce soir 23h. Et puis enfin, du football avec les championnats européens. Aujourd'hui, à partir de 15h15, Valence reçoit le FC Barcelone qui espère bien consolider sa place en tant que leader du championnat. À 16h30, c'est un choc londonien. Arsenal affronte Chelsea. Du côté de la France, à 19h45, Marseille affronte le Paris FC. Et puis enfin, à la même heure, choc en Italie cette fois. La Juventus reçoit à sa maison l'AC Milan. C'est la fin de cette synthèse. Merci de l'avoir suivi. Restez avec nous sur Média 1 pour la suite de vos programmes.
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1: Washington doit faire cesser les attaques israéliennes sur le Liban. Appel lancé par le président libanais Joseph Aoun aujourd'hui, qui s'adresse également à la communauté internationale. Une déclaration qui arrive après de nouvelles attaques qui ont fait au moins 4 morts aujourd'hui dans le pays. Des bombardements sur des bâtiments gouvernementaux et un hôpital désaffecté qui constitue une dangereuse escalade, d'après le chef d'État. Selon Tel Aviv, l'établissement de santé était un centre de commandement du Hezbollah. Israël frappe également dans la bande de Gaza. Plus de 5 personnes ont été blessées dans le camp de réfugiés de Shati ce matin, d'après l'agence de presse palestinienne Wafa. C'est une première pour Jared Kushner et Steve Witkoff. Les deux émissaires des États-Unis sont arrivés à Kiev aujourd'hui. Ils ne s'y étaient jamais rendus depuis le début de leur travail en tant que médiateurs dans le conflit avec la Russie. Les deux émissaires sont porteurs d'une proposition pour mettre fin à la guerre. Leur déplacement a débuté ce week-end à Moscou hier, où les responsables ont notamment discuté pendant 3 heures avec le chef d'État Vladimir Poutine. En plus d'Ebola et de la guerre, l'Est de la République démocratique du Congo doit également faire face à une crise nutritionnelle. À présent, 1 800 000 personnes sont à assister en priorité, contre environ 800 000 auparavant, selon les ONG et les associations. Sur 519 zones de santé analysées dans le pays, 76 sont en ce moment confrontées à des niveaux élevés de sévérité et ont notamment été retenues dans la révision du plan humanitaire. Parmi elles, 38 sont touchées par l'épidémie d'Ebola, principalement en Ituri et dans le Kivu. Attention aux chaleurs au Maroc jusqu'à mardi prochain. Bulletin d'alerte orange publié par la Direction Générale de la Météorologie qui annonce également des averses orageuses avec possiblement de la grêle. À Tata, Bouche d'Oru, Angor, Zagora, 42 degrés jusqu'à 46 degrés sont attendus. 38 à 42 du côté de Tantan, Ouezzane et Taroudant entre autres. Et enfin, les provinces de Marrakech, de Figi ou de Beni Mellal sont elles concernées par des pluies jusqu'à encore ce soir 23h. Et puis enfin, du football avec les championnats européens. Aujourd'hui, à partir de 15h15, Valence reçoit le FC Barcelone qui espère bien consolider sa place en tant que leader du championnat. À 16h30, c'est un choc londonien. Arsenal affronte Chelsea. Du côté de la France, à 19h45, Marseille affronte le Paris FC. Et puis enfin, à la même heure, choc en Italie. Cette fois, la Juventus reçoit à sa maison l'AC Milan. C'est la fin de cette synthèse. Merci de l'avoir suivi. Restez avec nous sur Média pour la suite de vos programmes.
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3: Nous sommes à Rome au 1er siècle avant notre ère.

La Curie, c'est l'ancien parlement de Rome. Un sénateur vient de prononcer un mot que ses collègues connaissent. Il a parlé du mot « arabe ». Alors, c'est un mot qui n'étonne pas. On en a déjà entendu parler maintenant. De quoi s'agit-il exactement, arabe ? On sait qu'il existe des récits de marchands qui parcourent le Proche et le Moyen-Orient. On sait que des conversations de diplomates évoquent les Arabes. On parle même, ça c'est assez incroyable, on parle d'un roi arabe. On parle d'une troupe arabe. On parle de caravanes qui sont revenues d'un pays dont on n'est pas sûr du nom, qui s'appellerait l'Arabie. Parce qu'à Rome, à l'époque, au 1er siècle avant notre ère, finalement, on se demande bien qui sont ces hommes et ces femmes que l'on ne sait pas encore bien situer sur les cartes, quand bien même on puisse vraiment parler de cartes à l'époque, puisque vraiment la géographie est balbutiante. On nous parle d'Égypte, des rives de la mer Rouge. L'Égypte, on connaît, mais ces grands royaumes du sud, là où on récolte l'encens, et autres épices, ça, effectivement, Rome à l'époque, tout simplement, ne sait pas vraiment qui sont.

Alors c'est toujours intéressant de savoir comment les gens formulent une question qu'ils ne savent pas résoudre. Ils ont le nom, mais qu'est-ce qu'il en est exactement? Comment les Romains de l'époque intellectualisent le mot arabe? Bah, tout d'abord pour eux, c'est un mode de vie. Ce sont des gens qui ont la capacité à se diriger ce que l'on dit côté romain au milieu de nulle part, mais ce que les populations locales disent, le désert. Le désert, ce n'est pas le bout du monde. Le désert est un espace géographique que les populations arabes, les populations pastorales de l'époque, savent parfaitement maîtriser. Pour eux, un arabe, pour les Romains, c'est un éleveur qui suit ses troupeaux dans ce qui deviendra la Syrie. Alors on a compris qu'il vit sous une tente. Et surtout, on est très intrigué par une chose. On se dit, mais qui sont ces gens? Ils connaissent les pistes. Ils connaissent les puits, c'est-à-dire qu'ils ont une capacité incroyable à trouver de l'eau là où il n'y en a pas. En tout cas, on ne sait pas qu'il y en a. Et puis, il y a cette connaissance des saisons. Le chaud, le très chaud. Où sont les vents? Où sont les pluie, capacité à se mouvoir dans un espace qui finalement est une géographie, c'est une expression, hein, mais une géographie, sans carte précise, ce que nous évoquions à l'instant. Et on a toujours du côté romain, dans cette approximation de la compréhension de qui sont les Arabes, on a des idées qui sont parfois fantasmées, des royaumes qui sont riches, qui sont lointains, où l'on contrôle le commerce des parfums et des aromates. En fait, le mot arabe, finalement, c'est pas du tout méprisant ou agressif de la part des Romains de l'époque, pas du tout, mais finalement, c'est une sorte de fantasmagorie. On parle de très beaux royaumes qui sont riches et qui sont quelque part dans l'immensité du Proche-Orient.

Maintenant, la politique est la politique. Bon, d'accord, les royaumes, d'accord, l'encens, etc. Mais enfin, quand vous êtes puissance capable de déployer des troupes au nord, d'envahir ces Gaulois qui deviendront des Français, ces intrépides Gaulois qu'on n'arrive pas à tenir, sont toujours là en train de guerroyer. Les Romains qui occupent quasiment toute la partie nord de l'espace euro-méditerranéen, ils se disent quand même par déduction que ce serait quand même bien de savoir

Alors, les Arabes, les royaumes, qui commande? Bah oui. Si on doit parler, on parle avec qui? Qui contrôle les routes? Oui, parce que si on veut se déplacer, si on veut faire du commerce par exemple, on a quand même besoin de savoir, avant d'un côté à l'aller faire passer l'argent et puis de l'autre côté au retour faire passer la marchandise, on a quand même besoin de savoir si tout ça est tout à fait sécurisé. Et le mot n'est pas dit clairement, hein, mais bon, sans que si on combat ces Arabes, bah, comment font-ils pour se battre? Est-ce qu'ils ont des chevaux? Est-ce qu'ils ont des épées? Est-ce qu'ils ont des arcs, des lances? Donc au tout début, au-delà de la curiosité, serait-on tenté de dire un peu romanesque, de ces beaux royaumes lointains, très vite, quand Rome comprend que les populations arabes sont bel et bien existantes, qu'elles représentent des populations, des géographies, une entité, on commence à s'interroger. Et on commence à chercher, à glaner de l'information. Mais un diplomate disant à un autre diplomate, mais dites-moi, vous êtes allé en Égypte, comment sont-ils? Enfin, comment s'organisent-ils? J'ai la sécurité dans les rues, ça se passe comment? Mais quand vous prenez, par exemple, une charrue pour aller d'un point A à un point B, ça se passe comment? Vous êtes attaqué par des brigands, c'est sécurisé? Vous voyez, en fait, les Romains commencent à cette époque à faire un puzzle à travers les bribes d'informations qu'ils ont des Arabes. Parce qu'il faut bien se rendre compte d'une chose, pour nous qui vivons à l'ère de l'informatique, de l'information immédiate. Quand vous vous posez la question, qui est-ce qu'un Arabe? Qui sont ces hommes et ces femmes? Entre le moment où vous vous posez la question et le moment où vous avez la réponse, il y a des semaines, il y a des mois. Et la réponse que vous recevez, elle est parcellaire, elle est certainement influencée par la personne qui en a été le vecteur. Donc voilà, c'est difficile, c'est un mystère, d'accord, le monde arabe est un mystère, mais qu'est-ce qu'il est compliqué à l'époque que de savoir comment percer ce mystère ?

Bon, ça bouge, ça avance quand même. Oui, le Rome finit par découvrir le royaume nabatéen. Et ce qu'elle voit oblige ses géographes, ses soldats, ses diplomates à revoir leur jugement. Parce que l'idée générale était des royaumes, des dromadaires, etc., etc. Tout ça était un peu flou. Là, cette fois-ci, ils arrivent à Petra. Petra, c'est une capitale qui se trouve au cœur d'un royaume qui est parfaitement contrôlé. Les routes sont maîtrisées. Alors, les routes, c'est très compliqué à l'époque. Hein. On est sur des tronçons qui relient l'Arabie méridionale, la mer Rouge, l'Égypte, la Syrie et l'espace euro-méditerranéen. Sachant qu'à l'époque, ce ne sont pas du tout les noms. Hein. Voilà, je vous donne des éléments pour vous référer à la géographie que vous avez en tête. Mais le fait est, c'est que Petra gouverne parfaitement bien ses routes et les marchandises qui transitent, qui sont transportées. Et c'est vrai qu'il y a de l'argent. Quand on dit les aromates, nous, disons l'encens, oh, ça sent bon, c'est formidable, on allume et puis ça t'éteint. Non. À l'époque, les aromates, c'est un vrai business au sens premier du terme. Et Petra tire sa puissance économique de cette position. Elle accueille les caravanes, elle organise les passages, elle prélève des droits, des taxes, donc de l'argent. Elle protège les itinéraires, elle négocie avec les pouvoirs voisins. Et à sa tête se trouve une dynastie royale. Donc on est loin de cette image un petit peu simpliste et simplette de l'arabe dans le désert avec son dromadaire. Non ! Petra, le royaume nabatéen, clairement, c'est un état.

Et là, Rome, stupeur. Comment est-ce possible, nous Romains qui sommes une puissance, nous qui envahissons, nous qui contrôlons, nous qui sommes omniprésents au nord de la Méditerranée, et là on découvre ces souverains nabatéens

mais qui sont incroyables, parce que très très vite, en fait, Rome commence à comprendre que, bon, effectivement, il y a Petra, mais c'est... Petra, c'est juste une pièce du puzzle. Parce qu'à l'époque, on bat monnaie. Il y a de l'argent qui est fabriqué.

difficile avec des gens qui ont moins d'argent. De temps en temps, dedans, dans ces quartiers, il y a quelques voleurs, il y a quelques personnes. Et ben heureusement, il y a des forces de sécurité qui ramènent de l'ordre. Donc en fait, c'est bien évidemment la compréhension de la part de Rome, la stupeur, avec un élément qui, au départ, va blesser l'orgueil des Romains, parce qu'ils pensaient maîtriser cette chose que les Arabes connaissent si bien, c'est la maîtrise de l'eau. Au départ, les Romains étaient tellement fiers quand ils arrivaient en Gaule de dire « Voilà, pour les canaux, nous allons faire comme ceci, comme cela, et non, pas comme ceci, pas comme ça. » Mais ils se rendent compte que la connaissance et le savoir côté arabe est tout aussi importante. Petra, notamment, se trouve dans une région aride, soumise à de longues périodes de sécheresse, mais aussi à des pluies brutales qui peuvent provoquer des crues dangereuses. Eh bien, les Nabatéens savent gérer barrages, canalisations, citernes, bassins de décantation. Ils captent l'eau, la conduisent, la stockent et la distribuent. Rome en tombe des nues. Ah bon ? Eux aussi, ils savent faire. Et en plus, non seulement ils maîtrisent l'eau, mais ils le font bien.

Rome est une puissance, c'est aussi un lieu de savoir, de connaissance, de culture. Et surtout, ne prenons pas les Romains pour ce qu'ils ne sont pas, des idiots. Ils réfléchissent et très vite, ils comprennent l'importance des populations arabes. Et très vite, ils vont inclure des éléments de nuance. Parce qu'au début, finalement, c'est ça qui leur manquait, la nuance. Après, c'est vrai aussi qu'à leur décharge, ils ne connaissaient pas grand-chose au monde arabe. Ils ont vu, ils ont découvert, bon, Petra, d'accord, la maîtrise de l'eau, bon, très bien. Et en fait, au fil des décennies, ils vont commencer à inclure des éléments de nuance. Par exemple, un roi nabatéen, ça n'a rien à voir avec un groupe pastoral dans le désert, rien à voir avec un riche marchand installé à Petra ou encore un petit éleveur qui pousse son troupeau de moutons sur le plateau du Golan. Et ça, c'est quelque chose qui est important, cette idée de nuance. Parce que, en le comprenant, Rome réalise que ce qu'il a sous les yeux est complexe. Il va falloir prendre le temps de découvrir, il va falloir du temps aux diplomates, à tous ceux qui font les économies de l'époque, il va falloir que les gens apprennent à se découvrir mutuellement. Et en apprenant à découvrir les Nabatéens, il y a un mot qui va s'imposer comme lui étant définitivement mystérieux. Ce mot, c'est Arabie. Parce que vraiment, à l'époque, Arabie, à Rome, l'idée, elle n'est pas vague, elle est très, très vague. Ils ne savent pas vraiment ce qu'est l'Arabie. Et de l'incapacité à percer ce mystère naît finalement une certaine crainte. Mais qui sont ceux qui vivent dans cette lointaine Arabie ?

Et la leçon, enfin l'une des leçons que les Romains retiennent à l'époque, c'est que le pouvoir appartient au mystère. L'arabie, à Rome, personne ne connaît. On connaît le mot arabe, d'accord. Mais l'arabie, nous sommes au premier millénaire avant notre ère, on ne sait pas ce qu'est l'arabie. Il en résulte un mystère qui crée un doute, et de ce doute naît un rapport de force. Donc ce qui fait que Rome se dit « on a besoin d'intermédiaires ». Puisque finalement, l'absence de murailles, l'Arabie n'est

une muraille, bien évidemment. Mais des murailles, à la limite, cela aurait aidé les Romains. Ils se seraient dit, bon, ben voilà, l'Arabie, c'est là, non? Qu'est-ce qui se passe? Il y a une géographie du désert, ça n'en finit pas. Et l'Arabie, c'est quelque part dans cet espace. Donc, Rome se dit, on connaît les Arabes, on ne connaît pas l'Arabie. Le seul moyen de s'en sortir, si les diplomates et les militaires ne peuvent pas aller au-delà de ce qu'ils peuvent nous dire, c'est de trouver des intermédiaires. Il faut des guides pour traverser ces régions arides. Il faut envoyer des marchands, parce que le commerce, malgré tout, le commerce, c'est un outil qui permet de rencontrer, d'évaluer ce que les autres ont, ce dont les autres ont besoin. Et puis aussi, il y a toujours cette idée qu'il faut apprendre à découvrir les pouvoirs locaux. Et en cela, certainement, les Romains sont malins. Ils comprennent que cette Arabie, ces pays qui sont à sa circonférence géographique, il ne faut pas les aborder comme un seul bloc. Il faut comprendre que ce sont des entités, des populations, des régions, et que celles-ci, même s'il y a la langue en commun, même s'il y a une culture en commun, malgré tout, il faut tisser des liens point par point, village après village. Et c'est là, certainement, où Rome a une réaction assez intelligente qui consiste à dire, c'est qu'il ne faut pas se laisser envahir par le doute et l'incertitude, mais au contraire, être somme toute assez modeste et pas après pas, aller à la rencontre du monde arabe.

Et le dernier point sur lequel les Romains sont assez habiles, c'est plutôt qu'embrasser la totalité de cet espace géographique dont ils ne sont même pas capables de définir les limites. Les Romains se disent, quitte à travailler avec les populations arabes, autant travailler avec un pays qui n'est pas très loin de chez nous. On a des relais, on se connaît mutuellement, ça peut aider. Bah, c'est l'Égypte. Bah oui, Alexandrie, la vallée du Nil, les accès au port de la mer Rouge, la façade méditerranéenne de l'Égypte. Et c'est cela que les Romains vont faire. En fait, la porte d'entrée du monde arabe pour l'Occident, hein, Rome c'est l'Occident, en fait la porte d'entrée a été l'Égypte. C'est là que cela a véritablement commencé, moins Jérusalem, mais à cette période-là, c'est vrai que cette géographie particulière hein, de l'Égypte qui a ses populations anciennes, qui a ses princesses avec des arcs dont on a déjà parlé dans cette histoire du monde arabe, avec ses pharaons, avec cette puissance politique, cette capacité architecturale, cette puissance économique, bah finalement, il y a une reconnaissance de ces deux univers, du nord et du sud de la Méditerranée, et c'est ainsi que la rive romaine de l'Occident et de l'Europe, c'est ainsi que commence la grande histoire des relations entre le nord et l'Europe.

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1: Bonjour à toutes et à tous, Hugo Villard avec vous. Les frappes israéliennes touchent le sud du Liban. La ville d'Al-Mansouri a été frappée selon l'agence de presse nationale cet après-midi. Avant cela, Joseph Aoun a lui lancé un appel à Washington ainsi qu'à la communauté internationale pour faire cesser les attaques israéliennes sur le Liban. Une déclaration qui arrivait, elle, après déjà des attaques qui ont fait au moins 4 morts aujourd'hui, des bombardements sur des bâtiments gouvernementaux et un hôpital désaffecté qui constitue donc une dangereuse escalade d'après le chef d'État. Selon Tel Aviv, l'établissement était lui utilisé par un centre de commandement du Hezbollah. 8 pays arabes et musulmans condamnent les appels au déplacement forcé des Palestiniens. Les Émirats arabes unis, l'Arabie saoudite, le Qatar, la Jordanie, l'Indonésie, le Pakistan, la Turquie et l'Égypte se dressent tous contre les propos du ministre israélien de la Sécurité intérieure. Itamar Ben-Gvir veut expulser l'ensemble des Palestiniens de la bande de Gaza. Selon les 8 pays, il s'agit de violations flagrantes des principes du droit international. Le négociateur en chef de l'Iran menace les États-Unis de ripostes plus rapides et plus intenses. Mohamed Barrel Ghalibaf assure que l'ère des ripostes proportionnées est révolue. Plus tôt, Téhéran a ciblé des navires de guerre de Washington en représailles à des frappes sur des pétroliers iraniens. Des conseillers européens prennent également part au pourparlers à Kiev. Volodymyr Zelensky indique aujourd'hui que les responsables des questions de sécurité nationale européens seront présents dans le cadre de la visite de Steve Witkoff et Jared Kushner pour la première fois depuis le début de leur travail en tant que médiateurs dans le conflit avec la Russie. Les deux émissaires des États-Unis sont arrivés à Kiev aujourd'hui pour présenter une proposition pour mettre fin à la guerre. Hier, il s'était rendu à Moscou pour une discussion notamment de 3 heures avec Vladimir Poutine. Enfin, du sport côté espagnol, dans moins d'une heure à partir de 15h15, le FC Barcelone se déplace sur la pelouse de Valence pour tenter de conserver sa place de leader de championnat. Un peu plus tard, à 17h30, Alavés affronte Osasuna. À la même heure, Malaga reçoit Levante. Et puis enfin, ce soir, l'Espagnol affronte le FC Séville. Et puis un dernier mot cette fois de Formule 1, puisque le Grand Prix de Monza a démarré, ça y est, un Grand Prix qui se passe assez mal pour les Ferrari, puisque Charles Leclerc s'est crashé au deuxième tour, emmenant avec lui Lewis Hamilton, qui a pu en revanche continuer sa course, mais qui a rétrogradé dans les places au classement. C'est la fin de cette synthèse, merci de l'avoir suivi. Restez avec nous sur Média 1 pour ce début d'après-midi.
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3: Très chers amis, bonjour à toutes et à tous. Bienvenue sur Média Radio pour cette toute première émission. Nous sommes avec Marie Binbin. Bonjour.
4: Bonjour.
3: Alors, contexte un peu particulier. Nous sommes chez vous, à Essaouira. Très belle maison pour les auditeurs radio qui ne voient pas. Nous sommes en train de déjeuner. C'est le principe de cette émission. Donc, on s'excuse tout d'abord pour les bruits de bouche, évidemment. C'est la contrainte de cette émission. Voilà.
4: Avec un tagine aux oignons.
3: Merveilleux. Merveilleux.
4: On a le droit de faire un peu de bruit.
3: Alors, rappelons quand même, pour les auditeurs, peut-être certains auditeurs ont le droit, c'est vous qui... Est-ce que les auditeurs ont le droit de ne pas vous connaître?
4: Absolument.
3: Il y en a qui ne vous connaissent pas.
4: Les gens qui ne lisent pas, qui ne vont pas voir les expos, ne me connaissent pas.
3: Vous êtes écrivain, sculpteur, peintre. Vous pourriez même être humoriste, vous êtes très drôle.
4: Au départ, je voulais être chanteur de charme.
3: Ah.
4: Mais on m'a dissuadé, on m'a dit...
3: J'imagine,
4: on a entendu.

0: Arrête. Et donc voilà.
1: Vous êtes né en 1959 à Marrakech. Vous partez à Paris en 1980 étudier les mathématiques alors que vous n'étiez pas scolaire quand même. Enseigné pendant 8 ans, puis New York de 1994 à 1999. Retour définitif à Marrakech en 2002, mon année de naissance. Vous dites que vous avez grandi dans ce que vous décrivez comme une famille shakespearienne. Qu'est-ce que ça voulait dire exactement?
0: Ben, mon père était le bouffon du roi Hassan II, c'est-à-dire son compagnon, c'est un théologien, un poète. Il a été repéré par Hassan II, donc il est. Mais au moment où il est parti à Rabat, il s'est séparé de ma mère. Donc ma mère est restée seule à Marrakech avec ses 7 enfants. Et l'un de ses enfants, l'aîné, Aziz, et a participé au coup d'État de Skhirat en 1971, où on a voulu tuer le roi. Et il était militaire, il était sous-lieutenant à l'époque, jeune, de 24 ans, de ton âge. Et donc il a fini à Tazmamart. Donc je viens d'une famille où le père est au palais pendant que son fils est à Tazmamart. Si c'est pas du Shakespeare, ça, alors je ne sais pas comment on va appeler ça.
1: Et alors donc vous partez à Paris pour faire des mathématiques, pas pour devenir artiste. À quel moment précis vous vous êtes dit, déjà, je vais faire ça, ce qui me paraît assez lunaire en discutant avec vous, parce qu'on a quand même discuté pendant presque une heure ensemble. Et à quel moment ensuite vous vous êtes dit, ça y est, je ne veux plus faire ça de ma vie?
0: Vraiment, je voulais être. Je suis musicien. Je suis guitariste.
1: Mais pas chanteur, du coup, de ce que j'ai compris.
0: Mais justement, j'ai pas une très belle voix. Et quand on est artiste, on sait pas trop, on connaît pas trop la voix. C'est-à-dire, mais moi, j'ai eu une chance inouïe, c'est que j'ai fait les bonnes rencontres au bon moment.
1: Oui.
0: Et donc, oui, j'ai fait des maths à Jussieu. Après, je suis devenu prof à Paris pendant 8 ans.
1: Oui.
0: Mais pendant cette période, j'ai rencontré un écrivain espagnol qui s'appelle Agustín Gómez Arcos. Et lui, il savait qu'il y avait un artiste qui sommeillait.
1: Comment est-ce qu'on décèle l'artiste chez quelqu'un?
0: D'abord parce que lui-même est artiste, il est écrivain, dramaturge. Il a fui le franquisme pour s'installer à Paris. À Paris, à l'époque, c'était une terre d'accueil. On
1: oui.
0: accueillait les.
1: À l'époque, précisez bien, à l'époque.
0: À l'époque, oui. C'est plus difficile aujourd'hui. Et Agustín a repéré qu'il y avait l'artiste.
1: Oui.
0: Et donc, je jouais, je composais mes chansons, etc. Voilà. Moi, je pense que tu devrais écrire parce que. Tu as une jolie plume, parce qu'à l'époque, quand Franco est mort, Agustín pouvait aller à Madrid, on s'envoyait des lettres. Et à l'époque, les lettres, c'est que tu n'as pas connu ça, toi, les lettres.
1: Ah non.
0: Les lettres,
1: Alors, les lettres d'amour que tu envoies à une femme qui ne te répond jamais, j'ai connu. Voilà. Mais les lettres, non. Non, non.
0: Mais
1: Les
0: c'est-à-dire,
1: mails.
0: tu écris une lettre,
1: Oui.
0: presque tu tailles ta plume, non, c'est pas vrai. Tu écris une
1: J'ai pas
0: lettre.
1: vécu au Moyen-Âge non plus, ma vie.
0: Tu vas à la poste, tu achètes un timbre, et tu rêves, et tu
1: Ouais.
0: te dis peut-être elle va arriver, peut-être elle va pas arriver.
1: Oui.
0: Vous avez vécu avec
1: Les messages
0: les messages
1: Instagram,
0: Instagram.
1: Snapchat,
0: Quand il y
1: oui.
0: a 2 minutes, il n'y a pas une réponse pendant 2 minutes, ça y est, c'est la fin de tout.
1: Oui.
0: Non, nous, il y avait une poésie, il y avait une lenteur que nous avons perdue. Il y a vraiment une belle lenteur. Et j'ai pas envie de parler comme un vieux croûton, mais vraiment, il y avait de la poésie
1: Oui.
0: dans la. Donc, Agustín, quand il était à Madrid, on s'envoyait des lettres.
1: D'accord.
0: Et il m'a dit, tu as une jolie plume, tu devrais écrire. J'ai dit, mais je vais écrire quoi? Mais je sais pas, vous les Arabes, vous, dans ta famille, tu as trouvé des histoires. Vous avez tous des histoires incroyables!
1: La fameuse famille shakespearienne. Alors, attention, quand même 8 ans, vous l'avez dit, à enseigner les mathématiques. Moi, personnellement, je me sers pas d'un compas aujourd'hui. Ça sert à rien, le compas. D'ailleurs, Gad Elmaleh, on avait parlé dans son sketch. Qui se sert d'un compas aujourd'hui? Personne. Qu'est-ce qui reste aujourd'hui de cette rigueur-là dans votre manière de peindre ou d'écrire aujourd'hui des mathématiques?
0: Je crois que les mathématiques, c'est quelque chose de fondamental dans ma vie, en tout cas.
1: D'accord. Encore aujourd'hui, donc.
0: Encore aujourd'hui.
1: Oui.
0: Parce que j'essaie de convaincre mes filles qu'il y a une telle poésie dans les mathématiques. C'est beau, les mathématiques.
1: Je n'ai jamais entendu ça.
0: Mais c'est une poésie, c'est un miracle, les
1: D'accord.
0: mathématiques. On parle.

0: expliquez-nous. Donnez envie aux gens, par exemple. J'imagine qu'il y a peut-être des jeunes hommes ou des jeunes femmes qui veulent nous écouter et qui se disent, mais alors moi, je vais à l'école tous les jours, je ne vois pas la poésie dans les mathématiques.
1: Quand on fait des maths un peu poussées, on voit le miracle. Cosinus carré plus sinus carré égale 1, c'est un miracle.
0: Mais où est ce miracle? Moi, je le vois en enfer.
1: Mais vraiment, vraiment, j'essayais de dire ça à mes filles quand j'étais... Parce que je leur donnais des cours de maths. Et elles détestaient les maths, évidemment. Et j'ai essayé de leur vendre ce truc. Parce, qu'est-ce que c'est que les mathématiques? C'est partir d'un point A, arriver à un point B, et évoluer dans un espace où il y a des contraintes, etc. Un roman, qu'est-ce que c'est? Un roman, c'est ça.
0: Mais partir... Il y a de la vie. Un roman, il y a de la vie, je suis désolé.
1: Mais les mathématiques, la vie qu'il y a dans les mathématiques.
0: Ah bon?
1: Ah oui, mais c'est exceptionnel. C'est vraiment exceptionnel.
0: D'accord.
1: Moi, je sais de quoi je parle parce que je suis un passionné.
0: D'accord.
1: Mais maintenant, ma femme, elle me voit, maintenant que je ne fais plus
0: votre
1: de maths.
0: Votre femme qui est autour de notre table,
1: elle ne sera pas
0: à l'image, parce qu'évidemment, nous faisons du contenu pour les réseaux sociaux, mais elle est à notre table, elle est présente. Votre femme qui est très gentille, très sympa.
1: Ouais. Voilà. Elle me voit encore aujourd'hui voir des émissions sur mon téléphone où il y a des résolutions de...
0: Ah bon?
1: Ah oui, oui. Elle me dit, mais qu'est-ce que tu fais? Je dis, ben écoute, là c'est des
0: maths. Marie Binbin, c'est la seule personne qui va regarder des tutos YouTube de cosinus carré, de je ne sais quoi encore, et qui va prendre du plaisir à ça. Bon, Marie Binbin, parlons de New York. 94-99. Qu'est-ce que cette ville vous a donné que Paris ne vous donnait pas?
1: C'est-à-dire, aujourd'hui, par exemple, aux États-Unis, je suis dans beaucoup de musées. Je suis au Guggenheim, je suis au Smithsonian, je suis au Penn Art Museum, je suis partout. À Paris, je ne suis dans aucun musée. Je suis français, ça se voit pas sur ma tête, comme toi.
0: Jamais non plus, voilà, c'est ça.
1: Mais en Amérique, on veut pas savoir ton pédigré. On te demande qu'est-ce que tu fais, qu'est-ce que tu vas me donner là, montre-moi. Et on te juge sur ce que tu fais.
0: À Paris, on te juge sur ce que tu es, c'est ce que vous voulez dire?
1: Sur ce que tu es.
0: D'accord.
1: Et voilà, et c'est plus compliqué. C'est vraiment plus compliqué. Surtout pour nous, pour les gens de l'immigration.
0: Et alors, moi je viens au monde, maman accouche Mehdi en 2002. Vous, à ce moment-là, vous revenez à Marrakech. Qu'est-ce qui vous a fait peur au moment de revenir? Si quelque chose vous a fait peur, est-ce que ce serait l'idée de retrouver une ville qui avait changé ou de ne plus vous reconnaître vous-même là-dedans?
1: C'est-à-dire,
0: aucun des deux peut-être.
1: Après New York, j'étais à New York, j'ai un frère qui est très riche et il nous a donné une maison énorme à East Hampton où il y avait 11 chambres, il y avait à côté de la mer. Et je me suis installé d'abord les deux premières années à New York, après à East Hampton et j'avais la quarantaine. Et j'étais presque en retraite puisque j'avais ma femme, mes enfants, la voiture, la maison, la mère. Et je me suis dit, j'ai pas envie de prendre ma retraite.
0: Oui.
1: Et donc, en 99-2000, j'ai dit à mon frère, écoute, j'ai envie de retourner à Paris. Je suis pas très heureux ici. Je voulais retourner à Paris, mes éditeurs. Même quand j'étais à New York, je lisais Le Monde, je regardais TV5. Enfin, j'étais en France, je suis pas entré dans cette culture.
0: Le corps à New York, l'esprit encore à Paris.
1: Donc je suis revenu à Paris et je comptais m'installer à Paris. Et on est arrivé en 99, on s'est installé, donc tout allait bien. Et en 2002, qu'est-ce qu'il y a en 2002? Il y a les élections présidentielles et dans ces élections, je vois Le Pen au deuxième tour de l'élection présidentielle.
0: Ouais.
1: C'est-à-dire, je vois un monstre
0: face à Jacques Chirac
1: qui pouvait devenir président du pays de Voltaire et de Hugo et de voilà. Et là, j'ai pris la décision. D'ailleurs, ma femme en a voulu tout de suite parce qu'on a pris la décision très très vite. De rentrer au Maroc. Le pays était en train de s'ouvrir, de se démocratiser. Il y avait le retour des détenus politiques. Il y avait instance et réconciliation. C'est majeur. C'est ce qu'a fait Mohamed VI au départ, au début de son règne.
0: Il a été très courageux.
1: Il a été très courageux.
0: Très courageux.
1: Instance et réconciliation. C'est-à-dire, il a invité des gens à la télévision marocaine.

0: La première chaîne a une heure de grande écoute et il racontait comment on les a torturés, comment on a fait. C'est-à-dire, il fallait une espèce de catharsis, il fallait crever l'abcès, il fallait que les gens respirent.
1: Il a fait des choses, je ne sais pas si vous êtes d'accord avec moi, Habib Bin, quand même, que dans d'autres états, pour ne pas parler de son père, qui lui aussi avait beaucoup de courage, que vous connaissez sans doute même mieux que quiconque. Mohamed VI a eu le courage de faire quand même beaucoup de choses que les États voisins n'ont pas eu le courage.
0: Bien sûr, d'abord.
1: Encore plus à son époque.
0: Oui, il a été courageux dès le départ avec le statut de la femme, le code.
1: Bien sûr.
0: Ça, c'était. Et il paraît que personne ne l'a vu venir. Il est arrivé un jour au Parlement, boum !
1: Oui.
0: Non, mais c'est bien. La femme a une place aujourd'hui importante dans ce pays. On n'y est pas encore.
1: Mais comme dans d'autres pays, en France, on pourrait dire qu'on n'y est pas encore non plus.
0: Bien sûr, bien sûr. Et donc, en 2002, je décide de rentrer. Et c'est la plus belle des décisions que j'ai dû prendre dans ma vie, c'est de retourner au Bercail, retourner à Marrakech, retourner vivre avec les miens. Et je suis très content.
1: Mahé Mine, je vous propose de... Dans chaque partie, on fait une petite interview à thème. Je vous propose de faire l'interview d'Ivan. Des réponses courtes, vous ne devez pas réfléchir, vous répondez. Vous êtes prêts? Vous perdez la mémoire. Si vous devez choisir une personne pour vous rappeler qui vous êtes, ce serait qui?
0: Ma femme. Elle est là. Et si je dis quelqu'un d'autre, elle va...
1: Il y aura des problèmes. C'est aussi un test conjugal, attention. Si vous pouviez effacer un seul souvenir de votre vie, lequel choisiriez-vous et pourquoi celui-ci plutôt qu'un autre?
0: Thèse ma mère et ma mère qui attend mon frère dans le bagne.
1: Si on vous filmait à votre insu pendant une journée entière, qu'est-ce qui vous gênerait le plus qu'on découvre?
0: Je ne peux pas le dire.
1: Je vais le dire. Quelle est la dernière fois que vous avez menti par gentillesse?
0: Par gentillesse?
1: Oui.
0: Mais moi, je mens tout le temps parce que...
1: De toute façon, votre femme est en face. Quelle est la dernière fois que vous avez menti par gentillesse? Je regarde votre femme en disant ça.
0: Un écrivain, on nous paye pour mentir. T'imagines un peu?
1: Oui.
0: On nous paye
1: vous
0: pour...
1: Vous comprenez bien, Marie-Lindine, ne soyez pas trop politique là-dessus, que je parle dans un cadre privé à ce moment-là.
0: Moi, j'ai jamais envie de vexer les gens ou dire des choses. Oui. Donc, c'est vrai que je mens, et c'est pas grave. Mais alors, quand tu es là,
1: vous regrettez ou pas quand vous montez comme ça?
0: Non, je ne regrette pas. Bon. Si le mensonge égaye un peu la vie, mentons.
1: Quel est le conseil que vous donnez aux autres, mais que vous n'arrivez pas à appliquer à vous-même?
0: Faites du sport, mangez léger. Et je fais absolument l'inverse.
1: Ah, si vous pouviez réécouter une seule conversation de votre vie, laquelle ce serait?
0: Une conversation.
1: Une seule conversation.
0: Avec quelqu'un.
1: Vous pouviez la réécouter tout de suite, maintenant, comme on écoute un podcast sur le site internet de Média Radio.
0: Une conversation avec Agustin.
1: Oui.
0: Agustin, qui m'a tout appris quand j'étais jeune écrivain.
1: Quelle est la question qu'on ne vous a jamais posée? Vous espérez qu'on vous pose un jour.
0: Tu as pompé sur qui?
1: Alors, vous avez pompé sur qui?
0: Mais tous les artistes...
1: Vous avez pompé sur qui? Je vous pose la question, Marie-Lindine, répondez.
0: Tous les artistes sont des pies voleuses. J'ai pompé sur tout le monde.
1: D'accord.
0: J'ai pompé... Moi, quand je vois un tableau de Goya, je dis, je vais être Goya. Mais c'est vrai. Et c'est pas grave.
1: Si votre pire ennemi devrait vous décrire en trois mots, lesquels utiliserait-il?
0: D'ailleurs, on me l'a fait dans une interview récemment où j'ai dit quelques boutades, comme c'est ma nature, et ils ont pris les gros titres de mes boutades. On m'a demandé, est-ce que tu veux être ministre? J'ai dit, mais je gagne mieux qu'un ministre en faisant un tableau qui me prend une demi-heure. Quand j'ai dit, je gagne plus qu'un ministre, ils m'ont dit, Mahi est vénal.
1: Donc vénal.
0: On peut tout dire de moi, sauf vénal. Oui. Quelqu'un qui passe sa vie à...
1: Mahé Bin Bin, je ne vous ai pas demandé de vous défendre. J'imagine bien que vous n'êtes pas vénal, vous gagnez plus que nous trois.
0: Non, mais...
1: Quels sont les trois mots?
0: Donc, vénal, ça c'est...
1: Vénal.
0: C'est injuste. Égoïste.
1: Égoïste.
0: Et infidèle.
1: Votre femme n'est pas là?
0: Non, elle n'est pas là, mais...
1: Elle est repartie.
0: Infidèle, ce n'est pas forcément l'infidélité du couple. En amitié, en amour... Je suis très fidèle. Et ça, c'est... Donc, dire que je suis infidèle, pour moi, c'est une méchanceté.
1: C'est même peut-être le pire des trois.
0: Oui, c'est le pire des trois.
1: Dernière question. Si on gravait une seule phrase de vous sur une pierre après votre mort, laquelle voudrez-vous que ce soit?
0: Il a fait un bon job, le futur.
1: Il a fait du mieux qu'il pouvait.
0: Et je pense que j'ai fait du mieux que j'ai pu. C'est la vérité.
1: On va parler de Nocta, votre recueil de nouvelles paru chez Le Fennec en 2026, que je n'ai pas lu, et je l'assume totalement parce que...
0: C'est rare ça, les journalistes.
1: Les journalistes actuellement font croire qu'ils ont lu le truc. Bon, présenté à Tanger en juillet, rupture de ton assumée, après des romans plutôt graves où vous explorez l'humour, l'absurde, le grotesque même. Le titre du livre, Nocta, ça veut dire quoi exactement pour ceux qui ne le connaissent, qui connaissent pas ce mot?
0: Alors, le mot...
1: Pourquoi c'était le bon titre? Pourquoi c'était le bon titre surtout?
0: C'était pas mon titre, c'est le titre, c'est l'éditeur, l'éditrice à Paris, qui a Isabelle Boudis, parce qu'elle a été publiée d'abord à Paris, après au Maroc, aux éditions Orient. Et moi, le titre que je lui avais donné, c'était « Mes histoires secrètes ». Et elle m'a appelé un jour pour me dire « Écoute, il y a un mot qui vient d'entrer dans la langue française, c'est Nocta. Et ça veut dire histoire drôle. Et ce serait bien que tu l'appelles. » Elle me l'a vendu tout de suite, donc j'ai accepté tout de suite. Et Nocta, ça veut dire histoire drôle. Et à Marrakech, les gens vivent des nocates, des histoires. Les gens vivent à Marrakech dans l'imaginaire. Ils sont, mais vraiment, à Marrakech, on ne te dira pas la ville est rouge parce qu'il y a des peintres en bâtiment. On dit non, la ville est rouge. Parce qu'on a, le jour où on a planté la Koutoubia au cœur de la ville, elle a tellement saigné. C'est-à-dire, les gens ont un imaginaire assez incroyable et les gens rient beaucoup à Marrakech.
1: Après des romans plutôt graves, vous choisissez de faire rire. Pourquoi maintenant?
0: Parce que nous traversons une époque morose. Ce que je vois autour de moi me déprime. Et je me suis dit, c'est le moment de faire rire les gens. Et j'ai écrit ce recueil de nouvelles parce qu'il y avait plein d'histoires. Mais j'ai raconté plein d'histoires. J'ai raconté comment Sarkozy n'est pas venu à la maison. Un jour, on m'a appelé pour me dire, le président vient en visite officielle à Marrakech, il veut voir un artiste. Et je dis, mais qu'il vienne. Mais je n'avais pas réalisé ce que ça voulait dire.
1: Oui.
0: Ce que ça voulait dire, ça veut dire qu'on a refait le goudron depuis l'avenue jusqu'à chez moi. On a repeint les trottoirs.
1: Oui.
0: J'ai vu des gens chez moi pendant une semaine. Ils ont ramené des chiens. Enfin, une semaine de folie.
1: Oui.
0: Et comme je n'ai pas voulu la jouer solo, j'ai invité la plupart des artistes de Marrakech pour recevoir le président. On savait qu'il allait avoir la presse, machin. Et donc on a tout préparé, on lui a préparé son jus d'orange, on a fait un accrochage.
1: Tout ça pour qu'au final il ne vienne pas.
0: Et à 17h45, l'ambassadeur m'appelle, il me dit « Le président est en retard, il doit sauter une étape. » Et donc l'étape à sauter, c'était notre étape. Et pas...
1: Et alors, est-ce que c'est plus facile d'écrire pour faire rire ou que d'écrire pour émouvoir?
0: Je ne sais pas, la vérité, je ne sais pas. J'écris, moi... Hier, j'ai fini mon livre. Et quand je l'ai fini, j'étais en train de pleurer tout seul à 4h du matin. Et je me suis dit, mais tu inventes une histoire et tu pleures sur un truc qui n'existe pas, que tu viens d'inventer. Mais c'est ça. Donc, quand je pleure, je sais que l'autre va pleurer. Quand je ris dans un texte, je sais que le lecteur va rire.
1: Alors, comme je vous ai dit au début, ce livre, moi, je ne l'ai pas lu. Donc en fait, si on poursuit à parler d'un livre que j'ai pas lu, l'interview va être nulle. Alors donc, tant qu'à faire, je vous propose de lancer l'interview nulle.
0: Ok.
1: Alors, Nocta, ça fait combien de pages exactement?
0: 120 pages, 120 pages.
1: Le livre est publié chez Le Fennec. C'est en quelle couleur la couverture?
0: Ben, c'est un tableau à moi, en France et au Maroc, c'est la même couverture.
1: Ouais.
0: Et c'est un tableau que j'avais peint en 1997-98. Et c'est l'éditrice qui l'a choisi. Il est dans les tons bleu-gris.
1: Il y a combien d'histoires dans votre recueil, vous les avez comptées?
0: 22.
1: Le zèbre blanc du livre dont vous parliez, il a un nom, il s'appelle juste le zèbre?
0: Le zèbre, il s'appelle Olfi.
1: Olfi.
0: Ouais.
1: Vous l'avez écrit à la main ou à l'ordinateur?
0: À l'ordinateur, toujours.
1: C'est vous qui avez choisi la police des caractères de la couverture?
0: Non, ça c'est l'éditeur.
1: La dédicace à Tanger, ça a duré combien de temps précisément?
0: 1h30, 2h.
1: Sénégal, Gorée, vous êtes allé en avion ou en bateau pour écrire ce passage?
0: En avion.
1: Vous avez accepté de participer à l'interview nulle? Oui ou non, cette interview était-elle vraiment nulle?
0: Non, elle n'était pas nulle du tout.
1: Bon, bah, c'est gentil. J'espère que vous n'êtes pas dans le compliment.
0: Non, pas du tout, bon.
1: J'aimerais qu'on parle, pour finir cette émission, d'un sujet très important qui vous a tenu à cœur, j'imagine, puisque vous avez d'abord pour Libération, ensuite ça a été repris par d'autres journal donné
0: une, le Païs, une tribune.

0: le pays et l'opinion. Moi, j'ai lu l'opinion. Voilà. Donc, suite à la crise migratoire de Septa, vous avez publié une tribune reliant l'actualité à votre roman Cannibale, paru en 1999, qui racontait déjà la tentation de l'exil chez les jeunes Marocains. Il y critique le terme administratif de pression migratoire, rappelle que derrière chaque migrant, il y a un prénom et une histoire, et conclut que la responsabilité collective n'est pas d'empêcher les jeunes de partir, mais de leur donner la liberté de rester, et qu'un avenir aussi est possible chez eux. 27 ans plus tard, avec Septa, qu'est-ce qui vous a le plus frappé?
1: Le Maroc vraiment fait des grands pas en avant, on le voit. Mais il y a plein de gens qui ne s'y reconnaissent pas. Les jeunes ne s'y reconnaissent pas. Cannibale, je l'ai écrit en 99. À l'époque, c'était pas un sujet à la mode, hein. Personne n'en parlait. Et je voulais comprendre pourquoi des jeunes, tout en sachant qu'ils allaient mourir, ils partaient quand même. Et donc.
0: Qu'est-ce qui vous a frappé le plus pour
1: l'exposition? On ne peut pas dire que le Maroc est de 2026 est le même que le Maroc de 1999, quand j'ai écrit Cannibale. C'est un autre monde. À part que cette évolution, elle profite pas à tout le monde. Il y a beaucoup de gens qui sont laissés sur le bord du chemin. Et ça, c'est ces jeunes. Quand on a ouvert les centres dans ces zones-là, on prétend pas vouloir les empêcher de partir. Mais on leur apprend la musique, le cinéma, la danse, la photographie, l'image. Et on leur dit, mais on les appelle les étoiles, mais vous êtes magnifiques. Vous avez un pays magnifique. Vous pouvez le transformer. C'est à vous de faire le job. Et je leur donne l'exemple. Moi, ma mère, cet enfant, elle était secrétaire. Et elle nous a dit, elle a dit aux sept enfants, vous n'avez pas le droit de vous planter. Vous devez travailler plus que les autres. Parce que les autres ont des facilités, pas vous. Donc, et vraiment, il y a mes trois sœurs qui sont docteurs en littérature. J'ai un frère qui est devenu milliardaire à New York. Moi, j'ai fait une carrière honorable. C'est-à-dire, vraiment, on a tout, même celui qui
0: avait... Vous êtes passé de la victime au soldat.
1: Il y a un mensonge absolument... un gros mensonge. L'Europe est en train de vieillir. Ils ont besoin de jeunesse. Ils ont besoin de main-d'œuvre pour payer leur retraite et leur... Mais ils ne peuvent pas le dire électoralement. ça ne se vend pas. C'est-à-dire, en Espagne, les cultures dans les fermes, mais chez les Marocains. C'est-à-dire, on les veut sans les vouloir.
0: Alors, Marie Binbin, cette interview touche à sa fin. Je propose une carte blanche. Beaucoup de jeunes à Septa sont encore connectés aux réseaux sociaux. Vous avez une histoire, vous avez un vécu qui fait que vous avez la légitimité de le faire. Je vous demande, si vous le voulez bien, peut-être d'avoir quelques mots pour ces jeunes qui ont l'espoir peut-être de partir ou qui devraient peut-être se dire de rester, peu importe.
1: Je ne peux pas vous empêcher de partir. Tout le monde a envie d'avoir une vie meilleure. Quand il y a eu les événements de Ceuta, j'ai écouté des gens parler. Et des gens, un pâtissier, je l'ai entendu parler, disait « Je suis pâtissier, j'ai un emploi, j'ai ma femme, j'ai mes gosses, mais je gagne 2500 dirhams. Je ne peux pas dire à ce gars « Ne va pas chercher une vie meilleure quelque part. » J'ai plutôt envie de dire à l'État « Occupez-vous de ces gamins. » Le Maroc a 5% de croissance. Ça fait rêver l'Europe. Mais ces 5%, ils ne profitent pas. Ils ne profitent pas aux jeunes. Alors j'ai envie de dire, plutôt occupez-vous des jeunes.
0: Okay, merci beaucoup Marie Binbin. Merci d'être venue sur Média Radio. Cette interview, évidemment, sera disponible en podcast. Restez sur Média.

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1: Bonjour à toutes et à tous, Hugo Villard avec vous. Les frappes israéliennes touche le sud du Liban. La ville d'Al-Mansouri a été frappée, selon l'agence de presse nationale cet après-midi. Avant cela, Joseph Aoun a lui lancé un appel à Washington ainsi qu'à la communauté internationale pour faire cesser les attaques israéliennes sur le Liban. Une déclaration qui arrivait, elle, après déjà des attaques qui ont fait au moins 4 morts aujourd'hui, des bombardements sur des bâtiments gouvernementaux et un hôpital désaffecté qui constitue donc une dangereuse escalade, d'après le chef des État. Selon Tel Aviv, l'établissement était lui utilisé par un centre de commandement du Hezbollah. 8 pays arabes et musulmans condamnent les appels au déplacement forcé des Palestiniens. Les Émirats arabes unis, l'Arabie saoudite, le Qatar, la Jordanie, l'Indonésie, le Pakistan, la Turquie et l'Égypte se dressent tous contre les propos du ministre israélien de la Sécurité intérieure. Itamar Ben-Gvir veut expulser l'ensemble des Palestiniens de la bande de Gaza. Selon les 8 pays, il s'agit de violations flagrantes des principes du droit international. Le négociateur en chef de l'Iran menace les États-Unis de ripostes plus rapides et plus intenses. Mohamed Barrel Ghalibaf assure que l'ère des ripostes proportionnées est révolue. Plus tôt, Téhéran a ciblé des navires de guerre de Washington en représailles à des frappes sur des pétroliers iraniens. Des conseillers européens prennent également part au pourparlers à Kiev. Volodymyr Zelensky indique aujourd'hui que les responsables des questions de sécurité nationale européens seront présents dans le cadre de la visite de Steve Witkoff et Jared Kushner. Pour la première fois depuis le début de leur travail en tant que médiateurs dans le conflit avec la Russie, les deux émissaires des États-Unis sont arrivés à Kiev aujourd'hui pour présenter une proposition pour mettre fin à la guerre. Hier, ils s'étaient rendus à Moscou pour une discussion notamment de 3 heures avec Vladimir Poutine. Enfin, du sport côté espagnol, dans moins d'une heure à partir de 15h15, le FC Barcelone se déplace sur la pelouse de Valence pour tenter de conserver sa place de leader de championnat. Un peu plus tard, à 17h30, Alavés affronte Osasuna. À la même heure, Malaga reçoit Levante. Et puis enfin, ce soir, l'Espagnol affronte le FC Séville. Et puis un dernier mot cette fois de Formule 1, puisque le Grand Prix de Monza a démarré. Ça y est, un Grand Prix qui se passe assez mal pour les Ferrari puisque Charles Leclerc s'est crashé au deuxième tour emmenant avec lui Lewis Hamilton qui a pu en revanche continuer sa course mais qui a rétrogradé dans les places au classement. C'est la fin de cette synthèse, merci de l'avoir suivi, restez avec nous sur Médien pour ce début d'après-midi.

chers amis, avec beaucoup de plaisir, on se retrouve sur Zone Média pour cette nouvelle édition d'Entracte version week-end avec notre cher ami Jamel à la réalisation. Et cette belle ambiance avec Chloé, à l'instant Come Back to Me pour en toute beauté poursuivre le programme avec le célèbre groupe scandinave que vous allez certainement reconnaître sans plus tarder. Merci d'être toujours fidèle à Média. On se retrouve dans un instant. En attendant, je vous souhaite à toutes et à tous une excellente après-midi, un très bon week-end à l'écoute de nos programmes.

amis, c'est vrai que nous avions commencé l'émission avec de superbes chansons. Donc, vous avez dit le superbe groupe scandinave Lucas Graham, avec une belle nouveauté que vous avez reconnue tout à l'heure, avec toutes les chansons qui nous permettent de passer de très bons moments, saison médian, avec vous, chers amis autrices, chers amis auditeurs, avec notre cher ami Jamel à la réalisation. Et cette chanson, elle est absolument géniale, bien évidemment. Donc, la chanson qui est remarquable, avec deux artistes hyper célèbres, Martin Garrix, le fameux producteur et DJ hollandais, et avec le featuring de Ed Sheeran, le célèbre chanteur originaire de Grande-Bretagne, qui en toute beauté nous mène directement aux informations. Et juste après, mes chers amis, on se retrouve pour la suite d'Entracte. Question de passer un excellent week-end ensemble. Merci d'être toujours fidèle à Médien. Je vous souhaite à toutes et à tous une très bonne journée et un excellent week-end à l'écoute de nos programmes.

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1: Villard avec vous, bonjour à toutes et à tous. 140 morts au Yémen, bilan des affrontements entre les forces gouvernementales et Houthis depuis hier selon les sources militaires. Depuis trois jours, des combats ont lieu vers le détroit stratégique de Bab el-Mandeb. Ces affrontements sont les plus meurtriers de ces dernières années après le cessez-le-feu qui avait été conclu en 2022. Les ripostes iraniennes seront plus rapides, plus intenses et plus douloureuses. Menace du négociateur en chef de l'Iran qui s'adresse aux États-Unis. Selon Mohamed Bakher Gharibaf, l'ère des ripostes proportionnées est révolue. Plutôt, Téhéran a de son côté ciblé des navires de guerre de Washington. Une représaille à des frappes qui étaient intervenues sur des pétroliers iraniens. L'Organisation de la coopération islamique dénonce des propos racistes d'Itamar Ben-Gvir. Comme l'OCI, huit pays arabes et musulmans ont fait de même un peu plus tôt sur les appels au déplacement forcés des Palestiniens. Les Émirats arabes unis, l'Arabie saoudite, le Qatar, la Jordanie, l'Indonésie, le Pakistan, la Turquie et l'Égypte se dressent tous contre les propos du ministre israélien de la Sécurité intérieure. Selon les huit pays, il s'agit de violations flagrantes des principes du droit international. Deux blessés dans une attaque à Dnipro. Les autorités locales annoncent des frappes russes, alors que dans la capitale ukrainienne en ce moment, des conseillers européens prennent part au pourparler à Kiev. Selon Volodymyr Zelensky, les responsables sont présents dans le cadre de la visite de Steve Witkoff et de Jared Kushner. Pour la première fois depuis le début de leur travail en tant que médiateur dans ce conflit avec la Russie, les deux émissaires sont à Kiev. Une première donc pour cette visite qui aujourd'hui doit présenter une proposition pour mettre fin à la guerre entre les deux voisins. Au Maroc à présent, il faudra faire attention aux chaleurs et ce jusqu'à encore mardi. Un bulletin d'alerte orange a été publié par la Direction Générale de la Météorologie. Il annonce des averses orageuses avec de la grêle possible également. Sont concernées donc les provinces d'El Haouz, de Ouarzazate ou de Ifrane avec de la pluie jusqu'à ce soir 23h. Du côté de Oued Dahab, Esmara ou encore Aoussert, 42 à 46 degrés sont attendus jusqu'à mardi, 38 à 42 pour les provinces de Khémisset, Settat ou encore de Salé. Et puis enfin, Gianni Infantino sera candidat à sa réélection à la présidence de la FIFA. Le porte-parole de l'instance a confirmé aujourd'hui que la candidature de l'homme qui est à la tête de l'organe depuis 2016 est confirmée. Pour rappel, Gianni Infantino a été très largement critiqué cet été, notamment pour sa volonté d'ouvrir la Coupe du Monde aux investisseurs privés. Un projet qui a créé une crise au sein des instances footballistiques et largement décrié, notamment du côté de l'Europe, de l'Asie et de l'Amérique du Sud. C'est la fin de cette synthèse. Merci de l'avoir suivi. Restez avec nous sur Média 1 pour la suite de vos programmes.
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Voilà une magnifique double reprise, reprise d'Anthrax aux Onédiens et reprise de cette chanson par Glicast, la fameuse chanson Total Eclipse of the Heart, signée à l'origine Bonnie Taylor. C'était son plus gros succès. Tout le monde sait que, hélas, Bonnie Taylor nous a quittés récemment après une longue carrière, une carrière qu'elle avait entamée dès les années 70. Un grand merci à vous, chers amis auditrices, chers amis auditeurs, pour votre fidélité à Midi 1. Un grand merci également à notre cher ami Jamel pour la réalisation de l'émission. On poursuit le programme et on se retrouve dans un instant. Très bel après-midi, très bon week-end. À toutes et à tous.

Et voilà, chers amis, c'est Sébastien Tellier que nous écoutons pour l'heure, après avoir écouté, bien évidemment, toutes ces magnifiques chansons qui nous permettent de passer un très beau moment, un très bon week-end à l'écoute de Médias. Et comme vous le savez, aussitôt après les informations, rendez-vous pour la suite de cette émission en tracte qui nous mènera jusqu'à 17h. Chers amis auditrices, chers amis auditeurs, merci infiniment pour votre fidélité à Médias. Merci également à notre cher ami Jamel qui a réalisé la première partie de cette émission. On se retrouve dans un instant. En attendant, je vous souhaite à toutes et à tous une excellente après-midi, un très bon week-end à l'écoute des programmes de Médias.

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1: Avec vous, bonjour à toutes et à tous. 140 morts au Yémen, bilan des affrontements entre les forces gouvernementales et Houthis depuis hier, selon les sources militaires. Depuis trois jours, des combats ont lieu vers le détroit stratégique de Bab el-Mandeb. Ces affrontements sont les plus meurtriers de ces dernières années, après le cessez-le-feu qui avait été conclu en 2022. Les ripostes iraniennes seront plus rapides, plus intenses et plus douloureuses. Menace du négociateur en chef de l'Iran qui s'adresse aux États-Unis. Selon Mohamed Baher Gharibaf, l'ère des ripostes proportionnées est révolue. Plutôt, Téhéran a de son côté ciblé des navires de guerre de Washington. Une représaille à des frappes qui étaient intervenues sur des pétroliers iraniens. L'Organisation de la coopération islamique dénonce des propos racistes d'Itamar Ben-Gvir. Comme l'OCI, 8 pays arabes et musulmans ont fait de même un peu plus tôt sur les appels au déplacement forcés des Palestiniens. Les Émirats arabes unis, l'Arabie saoudite, le Qatar, la Jordanie, l'Indonésie, le Pakistan, la Turquie et l'Égypte se dressent tous contre les propos du ministre israélien de la Sécurité intérieure. Selon les 8 pays, il s'agit de violations flagrantes des principes du droit international. Deux blessés dans une attaque à Dnipro. Les autorités locales annoncent des frappes russes, alors que dans la capitale ukrainienne en ce moment, des conseillers européens prennent part ou pour parler à Kiev. Selon Volodymyr Zelensky, les responsables sont présents dans le cadre de la visite de Steve Witkoff et de Jared Kushner. Pour la première fois depuis le début de leur travail en tant que médiateur dans ce conflit avec la Russie, les deux émissaires sont à Kiev. Une première donc pour cette visite qui, aujourd'hui, doit présenter une proposition pour mettre fin à la guerre entre les deux voisins. Au Maroc à présent, il faudra faire attention aux chaleurs et ce jusqu'à encore mardi. Un bulletin d'alerte orange a été publié par la Direction générale de la météorologie. Il annonce des averses orageuses avec de la grêle possible également. Sont concernées donc les provinces d'Al-Haouz, de Ouarzazate ou de Ifrane avec de la pluie jusqu'à ce soir 23h. Du côté de Oued Dahab, Esmara ou encore Aousserd, 42 à 46 degrés sont attendus jusqu'à mardi. 38 à 42 pour les provinces de Khémisset, Settat ou encore de Salé. Et puis enfin, Gianni Infantino sera candidat à sa réélection à la présidence de la FIFA. Le porte-parole de l'instance a confirmé aujourd'hui que la candidature de l'homme qui est à la tête de l'organe depuis 2016 est confirmée. Pour rappel, Gianni Infantino a été très largement critiqué cet été, notamment pour sa volonté d'ouvrir la Coupe du Monde aux investisseurs privés. Un projet qui a créé une crise au sein des instances footballistiques et largement décrié, notamment du côté de l'Europe, de l'Asie et de l'Amérique du Sud. C'est la fin de cette synthèse. Merci de l'avoir suivi. Restez avec nous sur Médien pour la suite de vos programmes.

chers amis, Erdogan sur Mediwan, Erdogan à la réalisation, et vous, toujours fidèle à la radio que tout le monde adore, Médien, qui vous propose toujours des choses géniales, été comme hiver, sans oublier le printemps, en passant bientôt par l'automne. Et la chanteuse que vous écoutez à l'instant s'appelle Sarah Ingels, en fait c'est une chanteuse allemande qui est âgée aujourd'hui de 34 ans et qui depuis un certain temps eh bien, s'est lancée également dans le monde de la présentation d'émissions de radio, de télé en Allemagne. Il faut savoir que Sarah Ingels, avec la chanson que vous écoutez pour l'heure, a représenté l'Allemagne récemment lors du concours de l'Eurovision qui s'est tenu à Vienne en Autriche. Sarah Ingels, qui au départ chantait en duo avec son mari, qui était également chanteur, s'appelle Monsieur Lombardi. Et par la suite, ils ont divorcé. Elle s'est remariée avec quelqu'un qui n'était pas un chanteur, mais qui a pris le nom au niveau du couple, du nom de Ingels, c'est-à-dire de Sarah. C'est pourquoi avant, on disait Sarah Lombardi. Et après 2021, on a commencé à dire Sarah Ingels. En direct de nos studios à Tanger au Maroc, vous êtes les bienvenus. Merhaba bikoum, you are welcome.

Et voilà, chers amis, pour celles et ceux qui aiment la musique country, c'était Michelle Wright. Stone Wright, ça veut dire raison. Donc, you are very right. Ça veut dire you are right. Et oui, ça veut dire vous avez raison d'écouter Midi 1. Avec cette magnifique chanson que nous avons écoutée également, donc Adjusted Space par Robbie Williams. Superbe nouveauté de Mais Tout Ça, que nous avons écouté à cela un instant. Et la suite avec Ashiba. Et la chanson Golden, c'est un magnifique. Magnifique moment avec la Deep House, avec l'Afro House. Le titre c'est Golden et en toute beauté, il nous mène directement aux infos. Juste après, il y aura tout ce qu'il faut pour un bon week-end ensemble sur Midi 1 avec vous, chers amis autrices, chers amis auditeurs, avec notre cher ami Ardoine à la réalisation.

0: 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Steve Witkoff, lui, annonce que les pourparlers ont été significatifs et se poursuivront aussi longtemps qu'il le faudra. Les deux émissaires des États-Unis médiateurs dans le conflit en Ukraine sont à Kiev aujourd'hui pour présenter un plan de fin de guerre. Premier déplacement dans la capitale pour les responsables qui ont discuté hier avec Vladimir Poutine lors de leur venue à Moscou. Les affrontements entre forces gouvernementales et Houthis ont tué plus de 140 personnes depuis hier, selon les sources militaires au Yémen. Depuis trois jours, des combats ont lieu dans le détroit stratégique de Bab el-Mandeb. Des affrontements qui sont les plus meurtriers de ces dernières années, depuis le cessez-le-feu conclu en 2022. Les frappes israéliennes tuent deux Palestiniens dans la bande de Gaza. Parmi les victimes, un enfant. Un bombardement a visé un véhicule civil dans le quartier d'Al-Nasser à l'ouest de Gaza. Plusieurs personnes ont également été blessées dans une frappe cette fois sur le camp de réfugiés de Shati ce matin, d'après l'agence de presse palestinienne Wafa. La coordinatrice des agences de l'ONU au Népal appelle à l'aide. Lilia Peters-Yaha insiste sur le désarroi et la précarité extrême des survivants à la crue du 26 août dernier. La responsable explique que ces gens sont coupés du reste du monde car il n'y a plus de route. Dans la région frontalière avec le Tibet, 1384 personnes sont mortes et plus de 5500 disparues selon les derniers bilans officiels après cette catastrophe naturelle. Les habitants de l'Est de la République démocratique du Congo qui doivent à présent faire face à une crise nutritionnelle qui s'ajoute à celle de Ebola et à la guerre qui rugit toujours. À présent, 1 800 000 personnes sont à assister en priorité contre environ 800 000 auparavant selon les associations humanitaires. Sur 519 zones de santé analysées en tout dans le pays, 76 sont confrontées à des niveaux élevés de sévérité et ont été retenues notamment dans la révision du plan humanitaire. Parmi elles, 38 sont touchés par l'épidémie d'Ebola qui rugit principalement en Ituri et dans le Kivu. Et puis enfin, en Formule 1, Kimi Antonelli remporte le Grand Prix de Monza. L'Italien s'impose dans son pays et devant son public après s'être élancé à la 19e position sur la grille de départ. Le poleman Pierre Gasly termine lui 7e au terme d'une course agitée et interrompue notamment longuement après l'accident au deuxième tour de Charles Leclerc et de sa Ferrari. Plus de précisions donc pour la Formule 1 dans vos éditions Sport à venir. Restez avec nous sur Média 1 pour la suite de vos programmes et merci de votre écoute.
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Eh oui, chers amis, le méga succès de Still Crazy, qui a été un méga succès notamment en 1989 et surtout 1990, qui nous permet de nous retrouver sur Zone Média avec notre cher ami Erdouane à la réalisation et vous, toujours fidèles, chers amis auditrices, chers amis auditeurs, avec cette superbe reprise par la chanteuse Alanis Morissette. En fait, Alanis Morissette, qui est une remarquable chanteuse de rock, chanteuse à la fois américaine et canadienne, se trouve que Alanis Morissette a réalisé deux superbes remixes de cette chanson. Un remix de M. Glenn Ballard que nous écoutons pour l'heure et un autre remix par un autre producteur et musicien. Et franchement, on n'arrive pas à les départager, c'est trop trop beau. Les deux remixes sont géniaux. C'est pourquoi, mes chers amis, bien parfois on écoute le remix de cette chanson Crazy version Ballard, et puis une autre fois, eh bien on vous le propose avec l'autre remix. Eh bien, franchement, départager les deux versions, c'est difficile. Hein, c'est franchement difficile. Parfois, dans le monde de la musique, il y a des choses extraordinaires qui se créent, et on arrive pas à créer, on va dire, un classement. Ils sont ex aequo, numéro 1, mais c'est pas possible. Il faut qu'il y ait un numéro 1. Ce qui fait que souvent, le numéro 2, c'est la même chose que le numéro 1 au niveau du talent. Une nouveauté dans le style afro-pop et musique urbaine. Avec Elsa Collective et le featuring de Psa Maldeu. On se retrouve dans un instant. En attendant, je vous souhaite une très belle après-midi, très bon week-end à l'écoute de Média.

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Et qui c'est qui a lancé cette chanson? Ça rime avec One. Notre cher réalisateur, Ardoine. Et qui c'est qui écoute Médien? C'est vous, chers amis autrices, chers amis auditeurs. Toujours number one. I'm gonna make you feel my love. Et l'artiste que vous écoutez à l'instant, c'est Laza Morgan. En fait, c'est un excellent artiste américain d'origine jamaïcaine qui a vu le jour à Chelfield, dans le Massachusetts. Il est âgé aujourd'hui de 42 ans. Chers amis, donc on a passé une belle après-midi en tract, qui sont passés un bon week-end ensemble, et le week-end, eh bien, généralement, eh bien, on le passe en écoutant des chansons, en s'informant côté sport, et c'est pourquoi le sport sera bien évidemment de la partie après les informations, et puis il y a tellement de choses à faire pendant le week-end, c'est vrai, et tellement de choses à faire pendant la semaine également, c'est pourquoi être accompagné par vous, et vous accompagné par nous côté radio, eh bien c'est toujours un très très beau moment ensemble. Ce que je voulais vous dire également côté musique, c'est que Laza Morgan, en fait, il a commencé sa carrière en tant que chanteur dans le groupe, tout simplement parce que son père était un célèbre musicien jamaïcain. Donc il avait fondé un groupe où tout le monde chantait, toute la famille, il y avait papa, maman, il y avait les frères, les sœurs et Laza Morgan. Et un petit peu plus tard, eh bien, il a entamé sa carrière en solo. Eh bien, chers amis, pour aller directement aux informations, voici le célèbre DJ producteur allemand, Monsieur Alain Farbin, avec Heroes of the Night, et juste après, eh bien, la suite des programmes sur les ondes Médi 1. Chers amis auditrices, chers amis auditeurs, merci infiniment pour votre fidélité à Médi 1. En direct de nos studios à Tanger, au Maroc, vous êtes toujours les bienvenus. You are welcome. Marhaba bikoum.

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2: Bonjour à toutes et à tous, avec vous Hugo Villard. Jared Kushner espère que les discussions à Kiev auront permis de dégager de nouvelles pistes. Steve Witkoff, lui, annonce.

annonce que les pourparlers ont été significatifs et se poursuivront aussi longtemps qu'il le faudra. Les deux émissaires des États-Unis médiateurs dans le conflit en Ukraine sont à Kiev aujourd'hui pour présenter un plan de fin de guerre. Premier déplacement dans la capitale pour les responsables qui ont discuté hier avec Vladimir Poutine lors de leur venue à Moscou. Les affrontements entre forces gouvernementales et Houthis ont tué plus de 140 personnes depuis hier, selon les sources militaires au Yémen. Depuis trois jours, des combats ont lieu dans le détroit stratégique de Bab el-Mandeb. Des affrontements qui sont les plus meurtriers de ces dernières années, depuis le cessez-le-feu conclu en 2022. Les frappes israéliennes tuent deux Palestiniens dans la bande de Gaza. Parmi les victimes, un enfant. Un bombardement a visé un véhicule civil dans le quartier d'Al-Nasser à l'ouest de Gaza. Plusieurs personnes ont également été blessées dans une frappe cette fois sur le camp de réfugiés de Shati ce matin, d'après l'agence de presse palestinienne Wafa. La coordinatrice des agences de l'ONU au Népal appelle à l'aide. Lilia Peters-Yaha insiste sur le désarroi et la précarité extrême des survivants à la crue du 26 août dernier. La responsable explique que ces gens sont coupés du reste du monde car il n'y a plus de route. Dans la région frontalière avec le Tibet, 1384 personnes sont mortes et plus de 5500 disparues selon les derniers bilans officiels après cette catastrophe naturelle. Les habitants de l'Est de la République démocratique du Congo qui doivent à présent faire face à une crise nutritionnelle qui s'ajoute à celle de Ebola et à la guerre qui rugit toujours. À présent, 1 800 000 personnes sont à assister en priorité contre environ 800 000 auparavant selon les associations humanitaires. Sur 519 zones de santé analysées en tout dans le pays, 76 sont confrontées à des niveaux élevés de sévérité et ont été retenues notamment dans la révision du plan humanitaire. Parmi 38 sont touchés par l'épidémie d'Ebola qui rugit principalement en Ituri et dans le Kivu. Et puis enfin, en Formule 1, Kimi Antonelli remporte le Grand Prix de Monza. L'Italien s'impose dans son pays et devant son public après s'être élancé à la 19e position sur la grille de départ. Le poleman Pierre Gasly termine lui 7e au terme d'une course agitée et interrompue notamment longuement après l'accident au deuxième tour de Charles Leclerc et de sa Ferrari. Les plus de précisions donc pour la Formule 1 dans vos éditions Sport à venir. Restez avec nous sur Média 1 pour la suite de vos programmes et merci de votre écoute. 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

L'autoportrait d'un criminel. Ce n'est pas tous les jours qu'on trouve un document aussi intéressant. Surtout quand le criminel a du talent. Je ne veux pas dire du talent pour commettre des crimes. Bien qu'un écrivain célèbre, Thomas de Quincey ait écrit un essai intitulé « De l'assassinat considéré comme un des beaux-arts ». Non, non. Du talent tout court. Autrement dit, une manière de s'exprimer, sincère, qui nous apprend davantage sur les raisons profondes du crime que la meilleure des enquêtes policières. Remarquez, cela n'enlève rien à l'ignominie des actes commis par ce bandit, le chef des chauffeurs de la Drôme, David. Vous vous souvenez sans doute de cette affaire célèbre qui, au début des années 1900, la belle époque, a fait trembler de peur les habitants de la région de Valence. La nuit venue, une bande de malfaiteurs faisait irruption dans les fermes isolées. C'était l'heure de la veillée qui se passait non pas devant la télévision comme maintenant, mais autour de la cheminée. Les bandits brûlaient les pieds de leurs victimes pour que celles-ci leur indiquent l'endroit où elles cachaient leurs magots. Après s'être emparés de l'argent, les chauffeurs de la Drôme n'hésitaient pas à tuer. Il faut écouter la confession de David et lire son testament pour comprendre comment on peut arriver à commettre de pareils forfaits. Le document que je vous présente aujourd'hui est authentique. Je n'en changerai pas une ligne. Après en avoir pris connaissance, on ne peut plus parler de justice ou combattre le crime sans accuser aussi la société. Écoutez David, et quand vous l'aurez entendu, réfléchissez. Pour reprendre le titre d'un film de Kayat, vous direz peut-être inquiet, nous sommes tous des assassins.

17 fois. De 1905 à 1908, les chauffeurs de la Drôme ont torturé, volé et tué impunément. Jusqu'au jour où un policier, le brigadier Chauvin, réussit enfin à arrêter le chef de la bande, David. Vous avez dîné avec vos amis à l'auberge de Furan. Je ne connais pas cette auberge. Je vois pas où vous voulez en venir. Dommage, David. Dommage pour votre femme. Elle restera en prison. Je m'apprêtais à la faire sortir. Je croyais qu'elle était innocente. Mais vos amis l'accusent. Il accuse ? Salaud. Ma femme n'est pour rien dans tout ça. Alors vous avouez ? David aime profondément sa femme. Cet amour est la seule chose qui lui reste de beau, de pur. Non seulement il avoue être le chef des chauffeurs de la Drôme, mais il donne à la police tous les détails sur les attentats, les noms de ceux qui y ont participé. Il se venge parce que ses anciens amis ont touché à sa femme. Il se venge aussi de toutes les injustices dont il a été lui-même victime avant de devenir un bandit. Dans sa prison, il demande du papier, une plume, sur une table de bois blanc, patiemment, il rédige sa confession. Je vais vous en lire l'essentiel, sans en changer le moindre mot. La voici. J'ai pris place au soleil le 14 mars 1873. Mes parents étaient ce qu'on appelle de bons citoyens, c'est-à-dire honnêtes et travailleurs, mais, pour bien parler, malheureux. Mon père, qui était ferblantier de profession, se trouvant sans travail, s'embaucha comme manœuvre pour pouvoir nourrir sa nombreuse famille, car, moi, je suis le dernier de 13 enfants. Chiffre fatidique, il paraît. L'on prétend que la France se dépeuple, quelle blague! Mais ceux qui prêchent cela feraient mieux, au lieu de prononcer des phrases ronflantes, de passer aux actes et de donner du pain à ceux qui en manquent. C'est si facile de faire le philanthrope quand on sort de faire un bon dîner, et surtout sans dénouer les cordons de sa bourse. Tas de farceurs, va. Au bout de quelque temps, mon père contracta un chaud et froid à son usine, tomba malade, et après avoir traîné quelques jours, mourut en juin 1876. J'avais à l'époque 3 ans. Voilà ma mère seule, avec encore 5 enfants à élever et pour toute fortune son travail. Elle était journalière et allait laver chez les blanchisseurs. Elle gagnait pour ce métier 4 francs par jour. Bien contente, la pauvre vieille, quand elle pouvait nous gonfler avec une assiette de soupe. Je la vois encore quand elle rentrait de sa journée, mouillée des pieds à la tête, commençait par nous faire manger et coucher et bien souvent se contenter d'une croûte de pain. Parfois, d'un morceau de fromage, après une journée de 12 heures de travail. Bref, elle endura ce martyre pendant 7 ans. Usée par les fatigues, la souffrance et la misère, elle tomba malade et mourut à l'hôpital en 1883, au mois de mars, car après avoir travaillé toute sa vie comme une bête de somme pour élever sa nombreuse famille, elle n'a même pas eu la consolation de mourir dans son lit au milieu de ses enfants. Voilà l'humanité. Me voilà donc sans père ni mère à l'âge de 10 ans. Belle position. Il me restait 4 sœurs et 1 frère. Ma sœur aînée fit des démarches pour me faire entrer dans un orphelinat, mais n'étant pistonnée par personne, l'on nous envoya à la balançoire. Voilà le premier bienfait dont je suis redevable à la société. Mes sœurs avaient déjà du mal à vivre, par conséquent, elles ne pouvaient pas m'élever et me surveiller d'une façon continue. J'étais donc, par le fait, livré complètement à moi-même, et il fallait pourtant que je mange comme tout le monde. Bref, me voilà devenu un enfant du pavé, grade premier par les bontés de cette société, la fleur de l'humanité et le flambeau de la civilisation. Ah, que c'est chouette, ça! J'ai vécu comme cela jusqu'en 1885, époque où je fus arrêté pour un monstrueux délit, la mendicité. J'avais eu l'audace incroyable de sonner à une porte pour demander un morceau de pain.
Bandit, va. Je fus conduit à la prison de Versailles, où je restais environ un mois, soumis au régime cellulaire, et avec le capuchon, s'il vous plaît. Je fus traduit devant le tribunal correctionnel et rendu très gracieusement à ma famille. Je revins à Boulogne, où je repris ma vie errante pendant quelques mois, et puis je fus de nouveau arrêté pour un crime plus monstrueux, vagabondage. Je fus trouvé par un brave gendarme couché sous un hangar. On m'emmena au commissariat de police.

sur ma situation et en avoir pris note. Il me demanda si j'avais fait ma première communion. Sur ma réponse négative, il me proposa de la faire. Ayant toujours eu une aversion contre tous ces hypocrites, je refusai. Sur quoi il me tourna le dos et je ne le revis plus. Voilà donc la liberté de conscience, c'est du propre. Si j'avais voulu faire leur grimace, ils jésuites, sûrement ces bonnes gens se seraient occupés de moi. Voilà ce que fut l'enfance de David.

David, le chef des chauffeurs de la Drôme, les bandits qui torturaient et tuaient les fermiers de la région pour voler leurs économies, continue sa confession. Après avoir passé son adolescence dans une maison de correction, où il a appris le métier de cordonnier, il est libéré. On lui donne 50 francs pour tout viatique. Il a 18 ans. Je retournais à Boulogne. Là, je revis quelques amis de mon âge, et ma foi, pour me venger de ces 5 ans et demi de prison, je pris d'abord la résolution de ne plus travailler et de vivre aux dépens de cette bonne société qui avait été si gentille pour moi. Pour me faire la main, je me mis à cambrioler et à me mettre au courant des diverses branches de la profession d'escarpe. Au bout de 8 mois, comme la police commençait à me renifler, je crus prudent de disparaître et ma foi, je m'engageai. Je m'engageai au 27e de ligne à Dijon. Environ 2 mois après, je fus désigné pour aller au Tonkin et je m'embarquai à Toulon sur le Shamrock et vogue la galère. Arrivé à Hanoï, bon, je ramassais des punitions à volonté aussi pour ma récompense. L'on m'expédia à la discipline, à Moncé, où il m'arriva ma première catastrophe. À la suite d'une dispute, j'ai arrangé 2 disciplinaires à coups de couteau. Pour cela, je suis passé au conseil à Hanoï, où j'ai été gratifié d'un an de prison. Je suis rentré en France pour faire ma condamnation, que j'ai purgée à la prison maritime de Toulon. Bon, je parle pas de la vie qui se mène dans les disciplines et prisons militaires. Les journaux en ont assez parlé, et c'est toujours la même chose. Toujours est-il que celui qui a été pensionnaire dans ces endroits-là, s'il n'est pas patriote à sa sortie, c'est qu'il a la tête joliment dure. Voilà ce qu'écrit David, sa vie militaire n'est pas terminée. À sa sortie de la maritime de Toulon, il est envoyé en Algérie, puis à Madagascar, il en revient malade. Mais c'était pour la patrie, il n'y a rien à dire, reconnaît-il lui-même. Guéri, il commet un vol, est arrêté, envoyé à la pension Vallière. Entendez la célèbre prison de Clairvaux. Libéré, David juge plus prudent de ne pas revenir dans la région parisienne. Il est décidé à refaire sa vie, à travailler. Malheureusement, il va s'installer dans la Drôme parce qu'un de ses anciens compagnons de cellule habite Romans. Curieuse destinée. C'est l'endroit que David choisit pour être honnête qui va devenir le lieu de ses crimes. Écoutez-le encore. C'est à Romans que je fis connaissance de ma gosse. En arrivant, j'ai essayé de faire des souliers, mais c'est rasoir, il faut s'esquinter toute la journée pour gagner une pièce de 3 francs, c'est maigre. Et puis ça n'est pas logique. Car je comprends que l'on travaille pour vivre, et non que l'on vive pour travailler, ce qui n'est pas la même chose. Une autre petite différence entre l'ouvrier et le bourgeois, que je n'ai jamais pu digérer. L'ouvrier gagne juste de quoi manger du pain et du fromage. Le matin, il fait ses comptes, et en voyant ses finances, il dit à sa ménagère « Est-ce qu'on va manger aujourd'hui ?» Le bourgeois, qui n'a pas le souci des finances, dit à sa moitié « Qu'est-ce qu'on pourrait bien manger aujourd'hui ?» Car pour eux, il y a une sacrée différence. S'ils sont embarrassés, ce n'est que sur le choix

tas de vénarves. Puis réflexion faite, comme j'avais travaillé régulièrement pendant 3 ans consécutifs, j'étais très fatigué, il me fallait du repos. Car avant tout, respect aux abattis. À la suite d'un vol de pantalon et pour menace de mort, je vendis mon mobilier et décampai sans tambour ni trompette. Je vais me fixer à Tournon pour me marier et je me mis au travail. J'ai travaillé pendant 1 mois. Et le jour où je devais me présenter devant le maire avec ma conjointe, on me sert un plat de gendarme. Décidément, le travail n'était pas fait pour moi. Pour une fois que j'ai voulu faire comme les braves ouvriers, l'on vient m'arrêter, c'était pas de veine. À ma sortie, je revins à Romans avec la ferme intention de leur payer ce qu'ils venaient de me faire. Puisque je travaillais et qu'ils sont venus m'arrêter, c'est que cela ne leur plaisait pas. J'abandonnais les souliers pour reprendre mon travail de poisse, qui, entre nous, est plus agréable et lucratif en même temps, et ma foi, on peut voir que je n'ai pas boudé à l'ouvrage. J'ai fait tout ce que j'ai pu. Et je suis content de moi. Signé David. Voilà. Voilà comment David va devenir le chef des chauffeurs de la Drôme, commettre un premier crime, et 17 autres crimes ensuite. Évidemment, sa confession, si elle explique son attitude, ne la justifie pas. David sera condamné à mort et exécuté. Avant de mourir, il a rédigé son testament. Écoutez cette petite pièce d'anthologie. Je lègue au ministère des Finances le montant des frais de justice afin qu'il l'ajoute au barbotage de la marine. Je lègue ma vieille paire de chaussettes à l'entrepreneur général des prisons qui s'engraisse avec la sueur des prisonniers. Je lègue la peau de mes genoux au brigadier Chauvin pour qu'il s'en fasse une blague à tabac. Je propose qu'on mette sur les routes, au lieu de croix, de petites guillotines. Comme ça, la criminalité diminuera dans notre beau pays de France. David, quand on vient le réveiller pour le conduire à l'échafaud, entame le grand air de Faust. Salut au mon dernier matin. Il meurt courageusement, après avoir crié au bourreau. Mille tonnerres, je vais m'enrhumer. Allons-y, les enfants. J'ai devant les yeux une photo de David. C'est un petit homme, à l'œil vif, l'air intelligent. Cette photo est dédicacée. De la main de David, on peut lire. Le cœur est comme les plantes mal soignées. Faute de soins, il devient sec.

0: notamment un plan de fin de guerre. C'est le premier déplacement des deux responsables dans la capitale ukrainienne. Depuis le début de leur travail en tant que médiateur, avant cela hier, ils ont discuté avec Vladimir Poutine lors d'une entrevue de 3 heures à Moscou. En Allemagne, c'est une première depuis la Seconde Guerre mondiale. Le parti d'extrême droite AfD a remporté l'élection de la Sachsenhalt. Selon les premières estimations, une très large victoire lors de laquelle la formation politique a écrit l'histoire d'après son chef régional. Au Népal, la coordinatrice des agences de l'ONU appelle à l'aide. Lila Pieters-Yaha insiste sur le désarroi et la précarité extrême des survivants à la crue du 26 août dernier. La responsable explique que ces gens sont en ce moment coupés du reste du monde car il n'y a plus de route. Pour rappel, dans la région frontalière avec le Tibet, 1384 personnes sont mortes et plus de 5500 sont disparues selon les derniers bilans officiels de cette catastrophe. Au Maroc, bulletin d'alerte orange publié par la Direction générale de la météorologie. Il faudra faire attention aux chaleurs ainsi qu'aux averses, possiblement orageuses avec de la grêle. À Tata, Boujdour ou encore Zagora, 42 à 46 degrés sont attendus jusqu'à mardi. 38 à 42 du côté de Tantan, Ouezzane et Taroudante. Et ensuite, pour la journée d'aujourd'hui, jusqu'à 23 heures à Marrakech, Figuig ou encore à Bni Mellal, des pluies peuvent arriver. Gianni Infantino sera bien candidat à sa propre réélection à la présidence de la FIFA, une annonce du porte-parole de l'instance aujourd'hui qui confirme donc la candidature de l'homme à la tête de cet organe depuis déjà 2016. Pour rappel, Gianni Infantino est au cœur de vives critiques en ce moment, notamment avec sa volonté annoncée cet été d'ouvrir la Coupe du Monde aux investisseurs privés, un projet rapidement avorté devant les différentes fédérations qui se sont dressés contre ce projet. Et puis enfin, un dernier mot de football, puisque Barcelone s'est très largement imposé face à Valence cet après-midi. 5-0 sur le terrain donc de Valence et dans un derby, cette fois anglais, Manchester United et Everton se quittent sur un score nul 2-2 entre les deux équipes. C'est la fin de cette synthèse. Merci de l'avoir suivi. Restez avec nous sur Média 1 pour la suite des programmes.
1: 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On nous a longtemps appris qu'il suffisait de bien travailler pour être reconnu. Aujourd'hui, ce n'est plus si simple. LinkedIn, réseau, prise de parole, personal branding, la visibilité semble être devenue une nouvelle règle du jeu professionnel. Alors, être bon suffit-il encore? Et comment se rendre visible sans tomber dans l'autopromotion permanente? Je suis Yasmine Karawani et bienvenue dans Nouvelle Piste. Et j'en parle avec Mouna Srali, psychologue du travail, business coach et enseignante universitaire.
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1: Mouna, est-ce qu'aujourd'hui on peut encore construire une belle carrière simplement en étant très bon dans ce qu'on fait? Ok, on va prendre deux personnes qui sont d'accord, aussi compétentes l'une que l'autre. Mais oui, que l'une sait mieux raconter son travail, développer son réseau et prendre la parole. Ouais. Est-ce que c'est injuste qu'elle avance plus vite ou est-ce que c'est devenu aujourd'hui une compétence professionnelle à part entière?
3: C'est une compétence clé. D'ailleurs, on sait très bien aujourd'hui que plus que les compétences techniques, sur le même CV, le même parcours, ce qui fait la différence, c'est par exemple une personne qui a plus de visibilité, comme tu dis si bien, mais aussi une capacité aussi de résoudre les problèmes complexes, une capacité de travailler en équipe. On peut avoir par exemple quelqu'un qui a fait la même école. On a deux personnes qui ont fait la même école. Mais par exemple, dans l'entretien, on va poser des questions sur, par exemple, écoute, tu te retrouves devant une problématique. Comment tu envisages de la résoudre si tu es, par exemple, au sein de cette entreprise où tu vas être recruté? Et la personne vous dit, écoutez, moi, je vais faire des recherches. C'est un fait, mais quelqu'un d'autre qui vient vous dire « Oui, moi, je pense que est une idée parmi d'autres, mais quand on travaille en équipe, on a aussi une capacité de discuter et finalement de trouver de nouveaux arguments et d'avancer avec l'autre. » Donc, plus que la visibilité, c'est aussi la capacité de travailler en équipe, la capacité aussi d'avoir une pensée critique.
1: Oui, ce que je comprends dans ton discours, est-ce que pour toi, aujourd'hui, on donne trop de place à la

0: visibilité et moins en compétences.
1: En
0: C'est-à-dire,
1: fait, c'est une question.
0: oui,
1: Dis-moi.
0: c'est-à-dire, étant donné que notre thématique aujourd'hui de discussion, c'est cette montée en puissance de la visibilité, l'importance de la visibilité, parce qu'on est dans un monde d'image, dans un monde de
1: Oui, c'est clair.
0: communication, de personal branding, est-ce que ce que je comprends dans ce que tu dis, c'est que, mine de rien, on est en train de donner trop de valeur à cette visibilité, puisqu'elle ne le
1: Mais trop de
0: mériterait?
1: Mais trop de valeur à la visibilité, c'est une valeur actuelle. La visibilité, c'est un critère. Et c'est un critère qu'aujourd'hui, on est en train d'évaluer avec des statistiques qui sont factuelles. Ça veut dire tout produit. On va se considérer nous en tant que personne.
0: Absolument,
1: On est un
0: comme un
1: produit.
0: produit, tout à fait.
1: Voilà. Et en tant que produit, on doit être amené à faire du personal branding. On doit être amené aussi à mesurer notre taux d'audience. Quand, par exemple, on a un métier. Par exemple, imaginez un manager. Un manager, quand il a une équipe, bah, il vient poser des questions concrètes. Comment il évalue sa force de frappe. Et la meilleure force de frappe d'un manager, c'est quoi? C'est le résultat. Et c'est du personnel. On peut avoir, par exemple, un manager très compétent, techniquement, mais qui n'a pas la capacité de motiver une équipe, qui manque de capacité à faire naître, par exemple, des relations entre les collaborateurs, qui n'est pas assez créatif
0: C'est du
1: et qui
0: personal
1: attend
0: branding
1: que.
0: aussi. C'est pas uniquement
1: C'est
0: sur
1: du
0: les réseaux
1: personal
0: sociaux.
1: branding. Oui, tout à fait, mais ça veut dire que c'est une réelle compétence. Aujourd'hui, la compétence d'innovation, de créativité, fait partie de la compétence d'un manager. Et c'est du personal branding. Ça veut dire que plus que la compétence technique, toute personne est amenée à développer son personal branding parce que ça fait partie de sa compétence en tant que leader d'une
0: Ok.
1: équipe.
0: Alors on
1: Et
0: va s'arrêter
1: aujourd'hui,
0: sur... Pardon,
1: dis-moi,
0: si
1: d'accord?
0: tu permets mon nom, on va s'arrêter sur ce point en particulier, justement. On va revenir à
1: OK.
0: ces deux personnes qui sont
1: Oui.
0: compétentes, autant compétentes l'une que l'autre, et une avance plus que l'autre parce
1: Techniquement.
0: qu'elle arrive à faire parler son travail, à raconter son travail. On va
1: D'accord.
0: essayer de comprendre pourquoi est-ce que c'est tellement difficile de parler de soi pour certaines personnes. Justement, certaines vont parler très naturellement de leur réussite, pour d'autres, c'est presque inconfortable. Et là, il existe justement un résultat assez frappant. Dans une série d'expériences portant sur plus de 4000 adultes, les femmes présentaient leurs performances moins favorablement que des hommes ayant pourtant obtenu des résultats comparables. L'écart persistait même lorsqu'il n'y avait pas d'incitation particulière à se mettre en avant. Pourquoi, Mona, est-ce si difficile pour certains de parler de leurs propres valeurs?
1: C'est aussi une question de confiance en soi, c'est lié aussi à l'éducation. Il y a par exemple ça dépend aussi de la culture. Il y a par exemple il y a des familles où, par exemple, vous avez plus jeune, ben, qui n'a pas toujours eu la parole par rapport aux aînés, par exemple, d'une part. Et ça peut-être le limiter dans sa confiance en lui. Mais pas que. Il peut y avoir, par exemple, je ne sais pas, par exemple, un enfant qui avait l'habitude de dire un peu tout ce qui lui passait par la tête va plutôt être brimé très tôt. On va lui dire non, écoute, tu es en famille, tu es avec tes amis, il y a des personnes qui sont, les aînés, tu ne dois pas parler comme ça avec eux. Et tout de suite, il va grandir avec une auto-capacité de venir se taire. Et il arrive dans un milieu professionnel où ce qui est demandé, c'est le contraire. Ça veut dire la capacité naturelle qu'il avait dès le départ, s'il avait été accompagné par des parents ou par une structure qui était à l'écoute, même une structure scolaire, bah, il aurait eu des capacités à mieux pouvoir se mettre en valeur quand il prend la parole lors des réunions. On peut avoir par exemple les personnes que je suis amenée à accompagner, que je coach, je peux te garantir que ce sont des personnes, des ingénieurs, qui ont beaucoup de compétences techniques, mais qui ont du mal à pouvoir se mettre en avant, à revendiquer des compétences, à mettre en valeur ce qu'ils ont pu accomplir pendant une année de travail, au détriment de quelqu'un qui va être moins compétent qu'eux et qui va peut-être plus savoir se mettre en avant.
0: Parce
1: Donc
0: que...
1: l'estime de soi, la confiance
0: Ouais.
1: en soi est très, très, sont très essentielles pour pouvoir développer justement ce personnel branding et accepter qu'on est amené à travailler sur soi. C'est très, très, très
0: Justement,
1: essentiel.
0: par rapport à toutes ces personnes que tu accompagnes, toi, Mona, en tant que coach professionnel, business coach, mais aussi psychologue du travail, quand quelqu'un te dit je n'aime pas me vendre, qu'est-ce que cela traduit réellement?
1: Ben, je pense qu'il y a un décalage par rapport à la réalité du terrain. C'est important aussi de savoir s'autocritiquer et se dire quelle est ma place en termes d'efficacité au sein de l'entreprise, au sein de l'équipe à laquelle j'appartiens aujourd'hui. Parce qu'aujourd'hui, peut-être que ça va être un peu plus facile pour des managers qui ont une équipe formelle, qui dépendent d'eux. Mais aujourd'hui, il y a aussi, dans beaucoup d'entreprises marocaines importantes, dans de très grands groupes, il y a aussi les modes projets qui sont mis en place. Et dans ces modes projets, il y a des équipes

0: qui vont dépendre d'un chef de projet. Et ce chef de projet n'a pas la responsabilité de cette équipe de manière, comment dire...
1: Continue.
0: Voilà, mais c'est-à-dire ces personnes-là ne dépendent pas de lui au niveau hiérarchique, mais dépendent, lui, au niveau du projet.
1: Du projet, exact.
0: Ça veut dire que s'ils ne veulent pas travailler avec lui, ils veulent pas être présents lors d'une réunion qu'il veut animer, eh bien, ils peuvent. Parce qu'il n'y a pas cette responsabilité hiérarchique. Donc, c'est pour ça qu'aujourd'hui, développer son leadership, c'est une responsabilité à part entière, qu'on soit manager transversal ou manager direct.
1: Donc, quand on te dit « je n'aime pas me vendre », c'est qu'on a peur du leadership, en quelque sorte ?
0: Ben, déjà, c'est quand même quelque chose... C'est vrai que l'expression est un peu dérangeante, se vendre. Voilà, c'est vrai que c'est péjoratif. Mais de toutes les façons, quelqu'un qui vient passer un entretien est amené à vendre des compétences, des capacités à pouvoir se mettre en avant, des capacités aussi de gérer l'entretien. Parce que en tant que psychologue du travail, on va aussi voir, on va aussi le mettre dans des situations pour évaluer aussi sa capacité à gérer le stress. Parce que quand on travaille en entreprise, ce qu'on est amené à gérer en tant que manager, ben c'est aussi des problématiques humaines, des problématiques techniques, des problématiques liées à des ruptures d'approvisionnement. Et ça, on doit voir aussi le collaborateur en recrutement, dans quelle mesure il va être amené à gérer justement ces problématiques.
1: Alors quand
0: il va gérer son stress.
1: Quand tu parles de recrutement justement, est-ce que le candidat est déjà en mode action du personal branding ?
0: Logiquement, aujourd'hui, les personnes viennent préparer. Aujourd'hui, les personnes investissent dans, avec du coaching pour pouvoir se faire aider, clairement. Parce qu'ils savent très bien aujourd'hui que pour être amené à avoir une place dans une entreprise qui est demandante ou qui apporte quand même beaucoup, beaucoup d'atouts, bah, il faut quand même être meilleur que le collègue. Et quand ils viennent pour un entretien, ils savent très bien qu'ils ne sont pas les seuls, quel que soit le parcours qui a été fait. Après, il y a aussi des écoles qui sont très, très... c'est-à-dire que quand la personne finit son cursus, elle sait très bien que quand elle va postuler, elle va être prise.
1: Ok, mais ça, c'est pendant l'entretien. Mais par exemple, une personne qui évolue dans un environnement professionnel, justement, qui évolue déjà dans une entreprise. Un jour, on fera pour les particuliers aussi. Ça serait très intéressant. Mais aujourd'hui, concentrons-nous sur les entreprises. Justement, cette difficulté à valoriser son propre travail, une fois que la personne a passé plusieurs années, est-ce que ça peut finir par coûter des opportunités professionnelles quand on ne sait pas vendre, faire parler son travail?
0: Ah, tout à fait, absolument. Ça coûte très cher d'abord à l'entreprise qui voit des compétences qui ne sont pas développées et c'est aussi pour l'entreprise, en fait, c'est quand même très révélateur parce que cette entreprise-là n'a pas aussi investi sur l'accompagnement de ses collaborateurs.
1: C'est-à-dire ceux qui savent parler, faire parler leur travail, tant mieux pour eux, mais les autres, on peut les accompagner.
0: Mais bien sûr, tout à fait. C'est que ça s'apprend, ce sont des compétences, des soft skills qu'on peut acquérir à travers un coaching. Et aujourd'hui, les entreprises importantes investissent sur les collaborateurs.
1: Ok, on va parler retour sur investissement parce que ça parle beaucoup aux entreprises quand on leur dit d'investir, justement.
0: Absolument.
1: Qu'est-ce que, en termes de ROI, justement, qu'est-ce que l'entreprise a gagné en investissant dans le développement du personal branding de ses collaborateurs, de ses équipes?
0: Ce qu'elle y gagne, c'est déjà elle-même plus de visibilité au niveau du marché global, c'est clair. Et au niveau de la gestion des équipes, il y a un impact aussi en termes de résultats, en termes de motivation des collaborateurs. Parce que si vous avez, par exemple, un manager qui est à l'aise avec lui-même, bah, il sera à l'aise aussi avec son équipe. Mais quelqu'un qui a une image de lui avec lui-même, qui est un peu négative, bah forcément, ça va impacter sa capacité d'interagir avec, par exemple, les différentes générations. Et c'est ça l'intérêt aussi de l'auto-formation. Parce qu'aujourd'hui, on ne va pas attendre que ça se passe. C'est très essentiel de se dire qu'on a tous une responsabilité vis-à-vis de soi et que l'apport qu'on va avoir au niveau de l'entreprise, l'apport qu'on va avoir dans les interactions avec les collègues, et il n'y a pas que, parce qu'il n'y a pas que la vie professionnelle, il y a aussi la vie sociale qu'on est amené à avoir dans le cadre de notre fonction au sein de l'entreprise. Par exemple, quelqu'un qui est dans le domaine des finances va être amené aussi à gérer l'image de l'entreprise au sein, par exemple, de certains forums, au sein de congrès internationaux. Et donc, il a une image aussi à développer et à parfaire.

0: Et c'est ça aussi qui est intéressant, c'est que plus on a une vie sociale qui est riche, et plus on est amené aussi à faire du personal branding et à être encore meilleur que ce qu'on est.
1: Alors justement, si la visibilité devient une condition de progression, est-ce que cela ne crée pas une nouvelle forme d'inégalité entre ceux qui maîtrisent ces codes et ceux qui ne les maîtrisent pas ?
0: Ben pour l'instant, ils ne les maîtrisent pas, mais moi, en tout cas, j'ai une confiance totale en la très forte capacité humaine de se développer. Et aujourd'hui, on ne peut pas dire qu'il n'y a pas d'atout. Aujourd'hui, on peut faire de l'auto-formation, c'est gratuit, sur Internet, en un clic. Aujourd'hui, quand on investit, quand on est aussi dans une société de consommation, ben aujourd'hui, on peut aussi mettre de l'argent de côté pour faire, par exemple, un master spécialisé ou se faire accompagner. C'est très, très, très essentiel de confier.
1: Mais avant de passer le... Et là, je vais parler à la psychologue de travail, mais psychologue avant tout. Mais c'est peut-être difficile de sauter ce pas et d'accepter de se dire « Ok, je vais aller me former, je vais aller chercher les compétences pour me rendre visible. » Déjà, le fait de prendre cette décision, c'est casser beaucoup de stéréotypes, de barrières mentales par rapport à l'idée même de, entre guillemets, se vendre ou vendre ses compétences. Puisqu'on nous a longtemps appris, tu étudies bien, tu as de bonnes notes, tu as un bon travail et ça parle pour toi. Aujourd'hui, ça ne parle plus pour toi.
0: Tout à fait. Et justement, ce déclic-là, on l'a, par exemple, quand on part en vacances. Quand on part en vacances 2 semaines, on se rend compte que peut-être on a eu des collègues qu'on a croisés en vacances et qui ont un autre vécu. Et on se dit finalement, on a beaucoup plus travaillé qu'eux, on a travaillé encore plus d'années qu'eux, et finalement, il y a une situation qui est plus confortable que nous.
1: Ouais.
0: Donc, c'est là on se pose la question. Mais finalement, finalement, la faute, elle revient à qui ? À l'entreprise ? Non, ça veut dire qu'on a une prise de responsabilité là-dessus. On a une réelle prise. Donc, il y a des déclics qui se font aussi en fonction du changement de génération. Par exemple, quelqu'un qui a 30, 35 ans, il va approcher la quarantaine. Donc, il y a peut-être un malaise qui se crée. Et il faut savoir s'écouter. Quand on passe parfois par des passages à vide, par exemple, les personnes qui ont vécu un burn-out, quelqu'un qui considère qu'il faut donner, quelqu'un qui considère qu'il faut vraiment... Le perfectionnisme, c'est de l'anti-efficacité.
1: Absolument.
0: Quelqu'un qui est perfectionniste, c'est quelqu'un qui n'est plus efficace. Pourquoi ? Parce qu'il ne prend pas soin de lui. Et quelqu'un qui est en mode stress continu va arriver à un burn-out, et qui dit burn-out fait que finalement, la personne, quand elle s'arrête de travailler à cause du burn-out, elle va se poser les bonnes questions. Et c'est là où elle va peut-être se faire accompagner.
1: Alors, est-ce que dans ce cas-là, nous sommes passés d'une économie de compétences à une économie de la compétence visible ?
0: C'est clair. Aujourd'hui, la visibilité... Aujourd'hui, même dans le recrutement, on va évaluer déjà à quel rythme la personne est visible. Au niveau des réseaux sociaux, on va venir se renseigner sur la personne au niveau des réseaux sociaux. Par exemple, il y a la visibilité, certes, mais quelqu'un qui est trop visible sur les réseaux sociaux et qui n'est pas professionnel sur les réseaux sociaux, c'est que même au niveau d'un visa, ce visa va lui être refusé. Donc c'est très important aussi de doser la visibilité qu'on va avoir en dehors du travail. Parce que quand on appartient à une entreprise, on est connu, on a quand même une responsabilité liée à cette entreprise. Et on se doit aussi de respecter cette entreprise-là. Donc même parfois, dans l'effet inverse, on a une visibilité qui est extrême, et où des personnes, par exemple, vont donner un avis politique, il y a quand même aussi une prise de responsabilité quand on retourne au travail. Parce qu'on a une image de l'entreprise à laquelle on appartient.
1: Absolument. Mais là, dans ce sujet-là, quand on parle de visibilité, c'est vendre, faire parler son travail, faire parler ses compétences. Entre ces deux personnes, revenons à ces deux personnes, ces deux collègues, on va dire qui ont fait les mêmes études, qui ont les mêmes compétences, employées dans la même entreprise, la même année, l'un, c'est faire parler son travail, l'autre, non. Et donc, l'évolution est différente. Et même en interne. En interne, parce que justement, quand on parle de networking, il y a aussi le networking interne, il n'est pas seulement externe. Et une étude justement qui a été menée sur 2 ans a montré notamment que le networking interne est associé aux promotions, tandis que les réseaux externes sont davantage liés au changement d'employeur.
0: Absolument. Et d'ailleurs, les employeurs l'ont bien compris. Ça veut dire qu'aujourd'hui, les modes projets, quand ils sont mis en place, en fait, quand vous avez déjà, par exemple, vous avez déjà une équipe de 5 à 6 personnes au quotidien, on vient vous confier un projet. Les personnes qui acceptent d'intégrer un projet, ils savent très bien que ça va leur demander beaucoup plus de temps, mais ça leur donne aussi la possibilité d'être dans un projet avec un manager qui est dans une autre, entité. Un autre

0: c'est-à-dire un autre département, et auquel il n'aurait jamais pu être connecté. Et c'est peut-être cette volonté aussi d'avoir en fait voilà, une vie sociale plus riche qui fait qu'on intègre des projets, même si ça nous prend plus de temps en termes de travail. Mmh. Donc aujourd'hui, la visibilité, on sait très bien que la visibilité, que le fait de prendre la parole, ce sont des compétences qui sont des compétences non techniques, mais qu'on est à même de développer. Il suffit juste de commencer. Et le mode projet pousse à ça, et c'est pour ça que beaucoup d'entreprises de la place, multie les modes projets en disant comment ce qui a été commencé, c'est par exemple après la période Covid, c'est par exemple le zéro papier. Ça aussi, c'est quelque chose qui a bien marché, qui a contribué aussi à une meilleure communication entre les collaborateurs. On s'est rendu compte que, par exemple, il y a eu des transferts de compétences parce que vous avez, par exemple, quelqu'un qui est spécialisé en finance, qui va travailler dans un mode projet avec quelqu'un qui a un autre expert technique, on va dire, dans le domaine de l'IA. Ben, le fait de se connecter à ces personnes-là, il va comprendre qu'il y a peut-être des deadlines qui sont différentes, mais qui sont aussi importantes. Mmh. Et ça permet aussi une meilleure contribution de chacun aussi à la communication de l'entreprise. Ça améliore aussi la communication au sein de l'entreprise. Et in fine, les personnes travaillent plus sur eux pour collaborer avec un autre expert technique pour qu'ils arrivent justement à favoriser donc plus d'écoute. Et si on est plus dans l'écoute, on a aussi une meilleure capacité à trouver les arguments pour convaincre quelqu'un qui n'est pas du même métier que nous.
1: Alors,
0: vous voyez, donc cette
1: oui. On arrive à la fin de notre entretien et on a une personne qui nous écoute et qui se dit « Je suis compétent, je travaille beaucoup, mais très peu de gens savent réellement ce que je fais. » Alors, Mona Srelli, qu'est-ce que cette personne peut faire dès demain? Commencer par LinkedIn, par exemple?
0: Éventuellement, déjà, avoir une visibilité au niveau de LinkedIn, qui reste quand même un réseau professionnel. Choisir la photo, mettre du contenu qui reste très professionnel. Avoir aussi une visibilité, par exemple, les personnes qui sont sur tous les réseaux sociaux. Rester très professionnel sur les réseaux sociaux, d'une part. D'autre part, c'est très essentiel de s'auto-former en termes de prise de parole, de s'auto-former en termes de gestion du stress, de gestion des émotions. Participer régulièrement aussi à des webinaires, qui sont
1: complètement gratuits. Oser parler de ses résultats ? Comment oser parler de ses résultats ? Je crois que ça, c'est une thématique à part entière. Hein.
0: Exactement. Oser parce qu'on travaille.
1: Oui.
0: C'est essentiel d'oser montrer le résultat de notre travail parce que il faut, quand on travaille, il faut montrer le résultat. Et si on ne le fait pas, c'est quelqu'un d'autre qui va venir utiliser le fruit de notre travail. Et je trouve que c'est un peu dommage.
1: Comment devenir visible Alors justement, comment devenir visible sans avoir l'impression de se transformer en commercial soi-même?
0: On a une responsabilité de montrer ce qu'on fait. Ça permet aussi de gérer aussi le temps de travail, parce que si on ne sait pas le faire, on va plus arriver à gérer notre temps. Mmh. Ça veut dire qu'on a des collègues qui savent mieux gérer, par exemple, des missions à forte valeur ajoutée et qui vont venir se débarrasser un peu de ce qu'ils n'ont pas envie de faire. Et qui c'est qui va le gérer? Qui c'est qui va s'en occuper? C'est quelqu'un qui a du mal à se mettre en avant, clairement. Voilà, donc c'est aussi du respect de soi.
1: Absolument.
0: Le personal branding, c'est aussi du respect de soi. Et on a tous une responsabilité vis-à-vis de notre image. Ça nous revient. On n'a pas à attendre que quelqu'un vienne reconnaître nos efforts. On a la responsabilité vis-à-vis de soi-même de savoir se mettre en avant pour in fine avoir un meilleur retour sur investissement. Et voilà, c'est comme ça qu'on arrive à optimiser notre temps de travail. Mmh. C'est clair.
1: Alors,
0: et la vie sociale est une clé.
1: Une prochaine thématique justement pour compléter celle-ci, surtout au sein des grands groupes et des groupes nationaux, on m'a très souvent dit oui, mais c'est compliqué de se mettre en avant parce qu'on va dire que... Et donc justement, comment aborder aussi, comment se faire parler son travail, pour ne pas dire se rendre visible, faire parler son travail sans heurter la culture d'entreprise, ça aussi c'est une thématique à en parler prochainement dans Nouvelles Pistes. Pendant longtemps justement, on nous a appris que la compétence finirait toujours par être reconnue. Aujourd'hui, les règles semblent avoir changé, le réseau compte, la prise de parole compte, la manière dont nous racontons ce que nous faisons compte aussi, mais être visible ne veut pas forcément dire être partout, peut-être simplement apprendre à ne plus laisser son travail dans l'ombre. Merci beaucoup, Mona Srelli, pour cet échange.
0: Avec plaisir. Très, très bonne journée à tous.
1: Au revoir.

0: Bienvenue à toutes et à tous, si vous venez de nous rejoindre sur les ondes de Médias pour ce nouveau numéro du Carrefour de l'Information. Salma avec vous au micro, je suis ravie de vous accompagner sur nos ondes pour ce rendez-vous consacré à l'actualité. Et tout de suite, on commence par le sommaire du jour. Le Carrefour de l'Information débutera avec la chanson du week-end. Ce sera suivi par l'invité de la rédaction qui est aujourd'hui Jafar Ekel, professeur d'épidémiologie, spécialiste en maladies infectieuses. Nous continuerons avec de l'économie avec notre Story Eco Afrique avant de passer à nos lettres d'Orient qui seront un hommage aujourd'hui au Malem Aziz Pakbou, décédé le 31 août dernier. Nous laisserons place ensuite à notre chronique hors champ qui revient sur l'actualité passée sous les radars. Nous irons ensuite à Ramallah avec notre chronique d'actualité et nous conclurons avec notre magazine de la culture qui nous emmène aujourd'hui à Taïwan. Voilà donc pour le sommaire du jour. Restez à nos côtés dans quelques instants, notre premier point sur l'actualité. Mais avant cela, un coup d'œil sur la météo de demain. En Afrique de l'Ouest, prévoir 29 degrés à Abidjan avec des orages, 29 degrés également à Lagos, il fera 32 degrés à Dakar, 33 degrés à Bamako et Ouagadougou, ou encore 28 degrés à Conakry avec un temps partiellement nuageux et des orages. En Afrique centrale, prévoir 33 degrés à Libreville, 28 degrés à Yaoundé avec des averses. Des averses également attendues à Douala où il fera 30 degrés, il fera 34 degrés à N'Djamena, 33 degrés à Bangui et 34 degrés à Kinshasa. Et en Afrique australe et de l'Est, prévoir 26 degrés à Luanda, il fera 18 degrés à Johannesburg, 27 degrés à Nairobi ou encore 22 degrés à Addis Abeba.
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2: Avec vous, bonjour à toutes et à tous. Trois morts dans une nouvelle frappe israélienne au Liban. Le ministère de la Santé annonce un nouveau bilan de l'attaque de drone qui a visé un parking dans la région de Nabatieh, dans le sud du pays. La ville d'Al-Mansouri a, elle, été touchée, selon l'agence de presse nationale, un peu plus tôt dans la journée. Avant cela, Joseph Aoun a, lui, lancé un appel à Washington ainsi qu'à la communauté internationale pour faire cesser les attaques israéliennes sur le Liban. Une déclaration qui arrive donc après les nouveaux bombardements de la journée qui ont tué en tout au moins 7 personnes. Jared Kushner espère que les discussions à Kiev auront permis de dégager de nouvelles pistes. Steve Witkoff de son

0: ont côté annonce que les pourparlers ont été significatifs et qu'ils vont se poursuivre aussi longtemps qu'il le faudra. Les deux émissaires des États-Unis médiateurs dans le conflit en Ukraine sont à Kiev aujourd'hui pour présenter notamment un plan de fin de guerre. C'est le premier déplacement des deux responsables dans la capitale ukrainienne. Depuis le début de leur travail en tant que médiateur, avant cela hier, ils ont discuté avec Vladimir Poutine lors d'une entrevue de 3 heures à Moscou. En Allemagne, c'est une première depuis la Seconde Guerre mondiale. Le parti d'extrême droite AfD a remporté l'élection de la Sachsenhalt. Selon les premières estimations, une très large victoire lors de laquelle la formation politique a écrit l'histoire d'après son chef régional. Au Népal, la coordinatrice des agences de l'ONU appelle à l'aide. Lila Peters-Yaha insiste sur le désarroi et la précarité extrême des survivants à la crue du 26 août dernier. La responsable explique que ces gens sont en ce moment coupés du reste du monde car il n'y a plus de route. Pour rappel, dans la région frontalière avec le Tibet, 1384 personnes sont mortes et plus de 5500 sont disparues selon les derniers bilans officiels de cette catastrophe. Au Maroc, bulletin d'alerte orange publié par la Direction générale de la météorologie. Il faudra faire attention aux chaleurs ainsi qu'aux averses, possiblement orageuses avec de la grêle. À Tata, Boujdour ou encore Zagora, 42 à 46 degrés sont attendus jusqu'à mardi. 38 à 42 du côté de Tantan, Ouezzane et Taroudante. Et ensuite, pour la journée d'aujourd'hui, jusqu'à 23 heures à Marrakech, Figuig ou encore à Bni Mellal, des pluies peuvent arriver. Gianni Infantino sera bien candidat à sa propre réélection à la présidence de la FIFA, une annonce du porte-parole de l'instance aujourd'hui qui confirme donc la candidature de l'homme à la tête de cet organe depuis déjà 2016. Pour rappel, Gianni Infantino est au cœur de vives critiques en ce moment, notamment avec sa volonté annoncée cet été d'ouvrir la Coupe du Monde aux investisseurs privés, un projet rapidement avorté devant les différentes fédérations qui se sont dressées contre ce projet. Et puis enfin, un dernier mot de football, puisque Barcelone s'est très largement imposé face à Valence cet après-midi, 5-0 sur le terrain donc de Valence, et dans un derby cette fois anglais, Manchester United et Everton se quittent sur un score nul 2-2 entre les deux équipes. C'est la fin de cette synthèse, merci de l'avoir suivi, restez avec nous sur Média 1 pour la suite des programmes.
1: Et démarrons tout de suite ce carrefour de l'information avec la chanson du week-end en compagnie de Sophie Volatier.

Quand j'étais petite et que je partais en vacances avec mes parents, mon père était chargé de la musique. Point de Bluetooth à l'époque, alors il manipulait avec précaution des disques. Souvent, très souvent, les enceintes de la voiture crachotaient cette chanson « Another Brick in the Wall » des Pink Floyd.

Celui qui chante ce titre, c'est le musicien britannique Roger Waters, cofondateur des Pink Floyd, qui fête ses 83 ans aujourd'hui. Alors on explore ensemble aujourd'hui les archives musicales laissées par ce groupe magnétique. Pink Floyd, à l'origine, ce sont trois copains anglais, dont Roger Waters, qui apprennent à jouer ensemble de la guitare. À partir de 1972, Roger Waters est à l'origine de tous les textes du groupe. L'année suivante, les Pink Floyd acquièrent leur célébrité internationale avec cet album, The Dark Side of the Moon, parmi les titres « Money », critique acerbe du capitalisme. Money.

Mais ma préférée, c'est quand même celle-là. Rock progressif, alternatif, psychédélique, appelez ça comme vous voulez. Et écoutez The Great Gig in the Sky.

Le succès est phénoménal. The Dark Side of the Moon reste plus de 2 ans parmi les 200 albums les plus vendus aux États-Unis. Après des tensions, le groupe se sépare en 1985, mais les chansons des Pink Floyd vivent toujours. En juin dernier, Roger Waters reprend avec la chanteuse palestinienne Mona Miary Comfortably Numb, qui devient I Will Never Become Comfortably Numb, qu'on peut traduire par Je ne deviendrai jamais confortablement insensible. Les fonds sont reversés à une association qui vient en aide aux enfants palestiniens blessés ou malades. Alors on précise que certaines positions politiques récentes de Roger Waters sont controversées. L'artiste fait l'objet de plusieurs accusations d'antisémitisme. En guise de défense, le musicien dit s'attaquer à la politique d'Israël et non à l'ensemble des personnes de confession juive. Il y a 3 ans, Roger Waters a laissé entendre que l'Ukraine avait provoqué l'agression russe au grand dam de ses anciens compagnons de route. كيف كبر

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1: Et nous continuons tout de suite ce carrefour de l'information avec l'invité de la rédaction qui est aujourd'hui Jafar Hekel, professeur d'épidémiologie, spécialiste en maladies infectieuses. Avec lui, nous allons faire un point de situation sur l'épidémie Ebola. Il est au micro de Alicia Mihami.
2: Jafar Hekel, bonjour.
3: Oui, bonjour à vous.
2: Merci d'avoir répondu à notre invitation ce dimanche. Je donnais le chiffre en introduction, 3072 morts au moins, 6300 cas confirmés. C'est donc le bilan officiel tel qu'il a été rapporté par l'Institut National de Santé Publique Congolais. C'est un bilan qui pourrait être sous-estimé encore. Est-ce que vous pouvez nous expliquer, pour commencer, Monsieur Hekel, comment cette flambée d'Ebola elle a pris une ampleur aussi intense au cours des derniers mois ?
3: Oui, écoutez, vous avez bien raison donc de le souligner. On a une létalité d'à peu près presque 50%. C'est ce qui est énorme, ce qui est un peu problématique d'un point de vue épidémiologique et de santé publique. Mais vous savez, lorsqu'il y a une flambée épidémique, ça veut dire qu'il y a des déterminants, des facteurs explicatifs. Et vous le savez, dans Ebola, l'enjeu majeur, c'est de stopper le cycle de transmission. Aujourd'hui, la transmissibilité du virus est extrêmement importante dans cette zone. Ça a été mieux contrôlé au niveau donc des pays avoisinants, mais il faut pas oublier qu'au niveau donc du Congo, c'est un grand pays. Il y a des enjeux majeurs qui sont liés, évidemment, comme on l'avait déjà dit sur vos antennes, au rite funéraire, aux conditions donc d'hygiène et de salubrité par rapport à la consommation de produits alimentaires qui sont infectés. Il faut pas oublier

0: également que la transmission interhumaine existe lorsqu'il y a des objets qui sont contaminés, c'est-à-dire ce n'est pas spécialement aérien, absolument pas, c'est plutôt en direct avec la consommation donc de produits alimentaires ou d'objets contaminés que des êtres humains vont toucher. Et il y a des populations particulièrement vulnérables, les femmes, les enfants et les sujets âgés. Et aujourd'hui, il faut le reconnaître, je connais très très bien le co-découvreur donc de Ebola, professeur Mouyembe, avec qui nous discutons régulièrement. Beaucoup d'efforts ont été faits, mais malheureusement, bloquer la chaîne donc de transmission nécessite d'abord et avant tout une grande sensibilisation donc de la population qui elle-même, par certains gestes, par certains rites, continue à favoriser la transmissibilité donc du virus. Encore une fois, malgré les efforts, et vous avez bien fait de le préciser, malheureusement, il n'y a pas de traitement efficace définitif et il n'y a pas de vaccin qui permet aujourd'hui donc de bloquer cette chaîne donc de transmission.
1: Alors justement, est-ce qu'on peut revenir un peu sur cette problématique des traitements et des vaccins donc qui sont pour le moment indisponibles. Il y a deux essais qui sont en train d'être menés en cours, deux essais parallèles. Il y en a un, c'est pour créer un vaccin spécifique à cette souche Bundibugyo, et l'OMS dit espérer pouvoir mener des essais cliniques dès le mois d'octobre ou de novembre prochain. Il y a aussi un essai qui est en cours avec le vaccin Evverbo qui lui est efficace contre une autre souche d'Ebola. Est-ce que vous pouvez nous expliquer un peu plus pour les auditeurs pourquoi ces essais séparés et quels sont les bénéfices et les risques de ce type de pratique?
0: Mais écoutez, d'abord, il faut bien comprendre que élaborer un vaccin, on l'a vécu à l'époque de la Covid-19, élaborer un vaccin demande beaucoup de temps et beaucoup donc de recherche. Et il faut bien comprendre également, et vous l'avez bien souligné, c'est qu'il y a des souches virales qui sont différentes. Et l'enjeu majeur pour les chercheurs, c'est d'être capable effectivement de construire ou de fabriquer donc des vaccins qui puissent répondre aux souches en circulation. Alors vous imaginez, quand vous avez donc des souches en circulation et puis elles vont muter et créer des souches qui sont résistantes alors que vous avez passé des mois ou des années à élaborer un vaccin, cela pose problème. Donc ce qui s'est passé, c'est qu'actuellement, les deux essais cliniques constituent les avancées majeures par rapport aux deux grandes souches importante en circulation et dont la létalité est la plus importante, parce qu'il faut bien comprendre qu'on va d'abord et avant tout privilégier les souches avec des vaccins pour celles qui sont les plus létales, c'est-à-dire qui tuent le plus donc de monde, sachant qu'il y a beaucoup plus d'autres souches en circulation. Et l'OMS l'a bien précisé, il faut bien entendu du temps, et on ne peut pas passer à la phase de ce qu'on appelle la vaccination de masse ou la vaccination communautaire. Les essais cliniques commencent d'abord par des groupes donc de population. Il y a, il faut le reconnaître, et on le dit sur vos antennes, des résultats extrêmement encourageants pour l'instant, mais la phase de vaccination de masse ou communautaire ou populationnelle n'est pas encore prête d'être mise en place avant au moins quelques mois. J'espère me tromper et qu'on pourra le faire bien avant, mais aujourd'hui, la situation fait que sur les deux essais qu'il y a, les premiers résultats sont probants, mais il n'y a pas encore une décision par rapport au passage à la vaccination de masse.
1: Alors, concernant ce futur essai de vaccination dans les régions qui sont touchées actuellement par cette épidémie qui répond donc à la souche Bundibugyo, est-ce qu'il n'y a pas un risque aussi, monsieur Haeckel, que les populations sur place refusent les soins? On voit actuellement que certains des centres de santé qui sont déployés sur le terrain sont désertés, que les gens refusent parfois, voire fuient les soignants qui sont déployés sur le terrain. Comment est-ce qu'on mobilise aussi la population pour accepter et recevoir ce soin dont elle a besoin?
0: Vous avez parfaitement raison, c'est le défi majeur et je vous en remercie. On l'a vécu avec, bien sûr, le vaccin de la Covid-19 et d'autres types de vaccins. Il y a ce qu'on appelle, malheureusement, aujourd'hui, l'hésitation vaccinale ou ce qu'on appelle les vaccino-sceptiques. Et c'est pour ça qu'aujourd'hui, en tout cas moi, en tant qu'épidémiologiste et homme de santé publique, j'insiste que parmi l'enjeu majeur de la lutte contre les pandémies ou les futures épidémies, c'est d'abord et avant tout l'adhésion de la population et leur sensibilisation. Si on le fait pas, ça nous sert à rien de fabriquer des vaccins, de dépenser donc des milliards de dirhams ou des milliards de dollars ou d'euros, ça dépend où est-ce qu'on est, si la population ne les utilise pas ou si n'y croit pas ou si elle n'a pas confiance ou si elle n'adhère pas. Donc vous avez parfaitement raison donc de le dire, il faut qu'on sensibilise, il faut que nous les professionnels de santé, il faut que les autorités publiques, il faut que les élus communautaires, il faut que les agents communautaires, il faut que les autorités locales, toutes participent à la sensibilisation en disant voilà ce qui est disponible, on va réduire

la transmissibilité, on va réduire les cas graves et on va réduire donc la létalité et in fine réduire la charge non seulement morbide, c'est-à-dire de la maladie ou de sa létalité, mais également les coûts et les dépenses, il ne faut pas les oublier. Les dépenses de santé sont très importantes pour une population.

0: parle peu, c'est du retard et des défauts de diagnostic sur d'autres pathologies. Il me semble que ça concerne aussi particulièrement les femmes et les enfants. Est-ce que vous pourriez développer un peu là-dessus?
1: Oui, encore une fois, vous avez parfaitement raison que l'enjeu majeur, lorsqu'on a des phénomènes épidémiques ou pandémiques particuliers, des crises sanitaires, et on l'a vécu aussi, malheureusement, je reviens toujours à l'exemple de la Covid-19, parce que c'est un cas d'école assez intéressant, que le Maroc a extrêmement bien géré, mais c'était un cas d'école intéressant, eh bien, malheureusement, vous allez avoir sur les autres pathologies, en particulier, beaucoup de pays l'ont vécu, sur le diagnostic au diabète, sur le diagnostic à l'hypertension artérielle, sur le diagnostic donc des cancers, sur de l'hypertension ou autre, des retards de diagnostic. Pourquoi? Parce que tout le monde est concentré sur, et à juste titre, sur la gestion d'une crise sanitaire avec toutes ses conséquences, qu'elles soient sanitaires, économiques, sociales, humaines, etc. Et malheureusement, donc, les professionnels de santé qui, eux, subissent également les à-coups d'une pandémie, vont pas pouvoir s'occuper donc des autres pathologies, particulièrement au niveau des centres de santé. Et on le voit dans beaucoup de pays, en particulier sur notre continent, des retards de diagnostic. Et vous le comprenez aisément, après la fin d'une pandémie ou d'une crise épidémique, qu'est-ce qui se passe? C'est qu'on se retrouve sur les bras, en tout cas les autorités publiques, avec à gérer les conséquences de pathologies, d'autres pathologies en particulier chroniques, qui se retrouvent elles-mêmes avec des complications et qui vont coûter cher à la société. Donc vous voyez, c'est ce qu'on appelle la double peine entre une gestion d'une crise sanitaire ou épidémique ou pandémique et ensuite le post-crise qui nous fait, on doit gérer ce que nous avons perdu en termes de retard de diagnostic.
0: Vous évoquiez aussi tout à l'heure le fait qu'il existe donc plusieurs souches, hein, on le sait, et que ces souches, elles ont la capacité de muter. Est-ce que ça veut dire qu'il faut s'inquiéter dès aujourd'hui de voir apparaître de nouvelles souches d'Ebola qui pourraient être plus dangereuses que celles qui sont à l'œuvre actuellement ?
1: Mais écoutez, vous savez, nous ne connaissons que très peu de choses en matière donc de virologie. Il faut rester modeste. On a découvert beaucoup de choses. On a découvert la Covid-19, le SARS-CoV-2, et on va en découvrir d'autres. Il y aura encore des pandémies qui arriveront dans le futur. Et l'intelligence collective, c'est d'être capable de faire de l'anticipation. Pourquoi ? Parce que la santé animale, la santé environnementale, la santé humaine sont interconnectés, c'est ce qu'on appelle le global health ou la santé globale, et il va falloir qu'on vive avec ça en tant qu'être humain. Et donc, l'enjeu majeur pour nous, c'est de préparer nos systèmes de santé qui soient résilients, c'est d'anticiper et surtout de sensibiliser, de communiquer avec la population qui devient aujourd'hui un acteur majeur de leur santé, mais également de la santé publique en tant que politique.
0: Alors pour revenir sur la flambée actuelle, je vais redonner une fois de plus le bilan. On parle à l'heure actuelle de 3072 morts, 6300 cas qui sont confirmés. Vous l'avez dit, c'est une maladie qui a un taux de létalité de près de 50%. Au-delà de ce bilan qu'on a aujourd'hui, même si on sait qu'il est très probablement en deçà de la réalité, qu'est-ce qu'on sait de l'impact à long terme? Vous évoquiez tout à l'heure un coût pour la société et notamment les retards de diagnostic, mais je pense aussi en termes de séquelles peut-être que subissent les personnes qui survivent aussi à la maladie, parce qu'on parle beaucoup des décès, c'est bien normal. Mais qu'en est-il de... Quelle est la vie après avoir survécu
1: à Ebola ? Vous avez parfaitement raison, j'abonde dans votre sens. Vous le savez, on a perdu beaucoup de professionnels de santé. Moi, j'en parlais avec mes amis congolais. Il y a beaucoup de professionnels de santé qui, eux-mêmes, soit ont eu la maladie avec toute sa gravité, certains sont décédés malheureusement, et il y a, vous l'avez bien dit, ce qu'on appelle les séquelles psychologiques. Vous pouvez vous survivre à une chance sur deux, malheureusement, dans le cas d'Ebola, mais quand vous voyez tout votre village ou une partie de votre village, une partie de votre famille ou des gens que vous connaissiez que vous avez perdu, eh bien, au-delà, on l'a dit tout à l'heure, de l'impact morbide, de l'impact social, économique et humain, il y a aussi un impact, et vous avez raison de le souligner, qui est psychologique et qui, des fois, met non pas quelques jours ou quelques semaines ou quelques mois, des années, voire beaucoup plus, à malheureusement donc guérir. Et c'est un enjeu majeur lorsque vous voyez donc des problèmes de santé dont la létalité est très élevée, en l'occurrence dans le cas d'Ebola, et vous voyez autour de vous et vous vous apercevez que vous avez perdu la moitié des personnes dans un village ou dans une communauté, et cela sur le plan psychologique est extrêmement lourd et difficile.
0: Merci beaucoup, Jaffa Reichel, d'avoir pris le temps de répondre à nos questions aujourd'hui. Je rappelle que vous êtes épidémiologiste. On va continuer, bien sûr, de suivre l'évolution de cette épidémie d'Ebola en République démocratique du Congo. Merci à vous pour vos explications.
1: Merci, avec plaisir. Au revoir.
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Bonsoir à tous. Les élections législatives approchent au Maroc et les attentes sont nombreuses. Parmi les enjeux majeurs, celui de l'éducation, l'enseignement privé prend de plus en plus de place. Beaucoup de Marocains réclament une réforme du système public. Reportage dès le début de ce journal. Déplacer de force la population de Gaza, c'est le plan annoncé cette semaine par Tel Aviv, un projet qui intervient à 2 mois maintenant des législatives dans le pays alors que la guerre à Gaza est sur toutes les bouches. Lutter contre les robots tueurs, c'est l'objectif d'une coalition de 128 États qui se sont mis d'accord pour encadrer l'usage des armes autonomes. Leur utilisation est en pleine expansion. Le rapport appelle un retour du contrôle humain. Les détails à venir. Et la vie est chère au Sénégal, trop chère. Plusieurs manifestants se sont réunis dans les rues de la capitale hier pour protester contre la hausse des prix. Selon eux, rien ne

0: justifie un coût de la vie aussi élevé, correspondance en fin d'édition. Au Maroc, les vacances se terminent et les élèves retrouvent petit à petit le chemin des classes. La rentrée effective se déroulera demain à travers tout le royaume. Une rentrée scolaire qui se passe dans un contexte particulier avec les élections législatives qui auront lieu le 23 septembre. Et l'éducation est justement l'une des préoccupations majeures des parents d'élèves. Depuis le début des années 2000, l'enseignement privé ne cesse de progresser face à un système public très critiqué. Beaucoup de Marocains ne croient plus en sa capacité à former la jeunesse et réclame désormais des réformes. Mathias Reynal est allé à leur rencontre à Casablanca.
1: Une librairie du centre-ville, devant la caisse, une longue file d'attente. C'est la rentrée et Dounia, 35 ans, est venue acheter les manuels de ses deux enfants, un garçon et une fille inscrits dans une école privée.
2: On aimerait bien scolariser nos enfants à l'école publique où nous avons été nous-mêmes, mais ce que nous constatons, c'est que ce n'est plus comme avant, surtout le niveau scolaire.
1: Dounia paye 3400 dirhams par mois.
2: J'espère qu'il y aura une réforme de l'école publique, car à ce moment-là, on ne sera plus obligé de dépenser des sommes énormes chaque année, évidemment. Évidemment, si un parti propose d'améliorer l'école publique, je vais voter pour lui.
1: Du côté de l'enseignement supérieur, c'est une rentrée sous tension qui se profile. Trois syndicats ont annoncé son boycott et déjà deux grèves de 72 heures. Mustapha Azaïtraoui, vice-secrétaire général du syndicat national de l'enseignement supérieur, le SNESUP.
3: Nous attendons notamment une politique qui, dans l'université publique, les moyens d'assurer ses missions, davantage de ressources humaines et financières, de meilleures conditions d'enseignement et de recherche, une gouvernance réellement participative et une reconnaissance du rôle central des enseignants-chercheurs.
1: L'enjeu pour l'université publique est actuellement l'application de la loi 59-24, adoptée en août 2025. Très critiquée par les syndicats, elle redéfinit le cadre général de l'université marocaine. À Casablanca, Mathias Reynal pour Medi1.
0: Une nouvelle vague de chaleur traverse le royaume en ce moment. Elle devrait durer au moins jusque mardi. La Direction générale de la météorologie publie une alerte orange pour plusieurs provinces où les températures vont osciller entre 42 et 46 degrés. Sont concernées les provinces d'Assazak, Tata, Boujdour, Wadi Dahab, Aoussed, Essaouira et Zagora. Israël provoque à nouveau la colère de la communauté internationale. Huit pays arabes et musulmans dénoncent les appels au déplacement forcé des Palestiniens. Des appels lancés cette semaine par Itamar Ben-Gvir, le ministre israélien de la Sécurité nationale. Les Émirats arabes unis, l'Arabie saoudite, le Qatar, la Jordanie, l'Indonésie, le Pakistan, la Turquie et l'Égypte ont donc publié un communiqué aujourd'hui où ils dénoncent, je cite, une violation flagrante du droit international. Pour rappel, Itamar Ben-Gvir a présenté cette semaine un plan pour vider Gaza de sa population qui serait envoyée à l'étranger. Le ministre israélien d'extrême droite vise le départ de 250 000 Palestiniens en une année et les 2 millions restants en 6 ans. Un plan annoncé à 2 mois maintenant des élections législatives. Un contexte qui provoque une focalisation sur la guerre menée par Israël. C'est ce que nous explique Jean-Paul Cernulio, président d'honneur de l'IREMO, l'Institut de recherche et d'études médicales. Méditerranée, Moyen-Orient.
4: La guerre qui continue, et qui continue aussi en Cisjordanie, parce que c'est pratiquement une guerre, qui continue aussi au Liban. Malheureusement, il y a une très nette majorité d'Israéliens qui soutiennent, c'est clair. En ce qui concerne les expulsions, et donc l'idée qu'il faudrait chasser les Palestiniens, il faut rappeler tout de même qu'il y avait eu un plan énoncé par les Israéliens, avec une administration derrière, pour précisément expulser les Palestiniens. C'était au tout début, ça, dans les premiers mois 2024 notamment. Et lorsque le plan Trump a été mis en place, qui a conduit à un cessez-le-feu qui n'en est pas un, eh bien, il y a un article, l'article 12, qui dit qu'en principe, je cite, « nul ne sera forcé de quitter le territoire de Gaza ». Donc il y avait un engagement américain consistant à dire qu'il ne peut pas y avoir d'expulsion, même si certains peuvent partir de leur plein gré. Et là, on a toute l'ambiguïté et toute l'hypocrisie. Si on rend la vie absolument impossible aux gens, et c'est le cas aujourd'hui, eh bien, évidemment, les Palestiniens auront envie de partir, auront besoin de partir. On est dans cette ambiguïté face à laquelle il y a un assourdissant silence aussi bien du monde arabe que des Européens.
0: Jean-Paul Cernulo, président d'honneur de l'IREMO, il répondait aux questions de Sophie Volatier. Et en plus de ses déplacements forcés, Israël maintient ses bombardements dans l'enclave palestinienne. Deux personnes, dont un enfant, sont morts après une nouvelle offensive sur un véhicule à l'ouest de la ville de Gaza. Tel Aviv qui poursuit également sa guerre au Liban. Plusieurs frappes ce dimanche ont fait 7 morts, annonce le ministère de la Santé libanais. La région de Nabatieh dans le sud du pays est particulièrement visée. Face à cette recrudescence des attaques israéliennes, le président libanais Joseph Aoun demande à Washington et à la communauté internationale de faire cesser ces opérations. Faire des compromis, c'est la conclusion de Steve Witkoff après les pourparlers à Kiev cet après-midi. L'émissaire américain a rencontré le président ukrainien avec son comparse Jared Kushner au lendemain d'une visite à Moscou avec Vladimir Poutine. Mais Steve Witkoff assure que les pourparlers ont été significatifs, mais Volodymyr Zelensky se montre plus pragmatique et affirme que la guerre va sûrement se prolonger jusqu'en hiver. L'Ukraine qui a de nouveau été ciblée cette nuit par des drones russes, un mort et 25 blessés sont recensés à Zaporijja et deux autres blessés à Dnipropetrovsk. Et justement, face à tous ces conflits, à l'évolution de la technologie utilisée pour la guerre, une coalition de différents pays tente de freiner les choses. Hier, après une semaine de négociations à Genève et une décennie de discussions, 128 États se sont mis d'accord pour encadrer l'usage des armes autonomes. Le ministre des Affaires étrangères néerlandais Tom Berendsen salue cet accord alors que les systèmes d'armes autonomes sont en pleine expansion, Marianne Garnier.
5: Que ce soit au Moyen-Orient, en Ukraine ou au Soudan, les armes autonomes sont de plus en plus utilisées et selon les projections du secteur, la tendance devrait rester à la hausse au cours des prochaines années. Le groupe d'experts gouvernementaux a donc fixé à Genève les principes de base à propos de ces systèmes d'armes létales autonomes, ou autrement dit, des armes capables de sélectionner leurs cibles et d'employer la force sans intervention humaine. Le rapport affirme notamment la nécessité de maintenir un contrôle humain significatif sur ces systèmes et rappelle l'application du droit international humanitaire. Un point manquant dans cet accord néanmoins, les armes autonomes antipersonnelles. Plusieurs organismes comme le Comité international de la Croix-Rouge ou la Coalition internationale Stop Killer Robots demandent leur interdiction totale. La seconde regrette par ailleurs le rôle joué par les États-Unis et la Russie dans l'édulcoration du texte final à ce sujet. Même si ce rapport est non contraignant, il reste une première étape importante. En novembre, les États devront décider s'ils donnent suite ou non aux documents. En cas de réponse positive, eh bien cela pourrait déboucher plus tard sur un traité international.
0: Précision signée Marianne Garnier. Sur notre continent, désormais au Sénégal, les habitants de Dakar ont manifesté hier contre la vie chère, une initiative d'influenceurs sénégalais intitulée « La marche des paniers vides ». La mobilisation avait pour but d'accentuer la pression sur le gouvernement afin d'obtenir des mesures concrètes. Reportage de Fatou Ndiaye.
6: Des paniers à la main ou encore leur compteur d'électricité, t-shirts floqués au nom du collectif 30 jours pour le juste prix. Des dizaines et des dizaines de citoyens sont descendus dans les rues de Dakar pour dire stop à la cherté de la vie. Madame Ndiaye, panier à la main.
7: Ce panier symbolise la vie chère. Ce panier symbolise la faim. Le coût de la vie à Dakar n'est pas seulement cher, mais c'est devenu excessif. Le Sénégal n'a rien d'extraordinaire qui puisse justifier cette cherté de la vie.
6: Certains participants ajoutaient des ustensiles de cuisine vides, symbolisant les difficultés des ménages à remplir leur panier.
8: Tu t'imagines, tu vas avoir un appartement de 200 000 ou voilà 400 000, on va te demander une caution, il y a eu 4 mois. Mais imagine pour un jeune couple qui se débrouille, où est-ce que vous allez trouver 1 million pour aller payer le loyer? On est fatigué, oui, enfin, tu vas recharger 5 000, imagine, tu vas mettre le courant. Ça va faire qu'une seule journée et puis c'est fini.
6: Du côté des initiateurs, l'on insiste sur le caractère citoyen de cette initiative, tout en rappelant, en fait, Dakar est une ville chère. Aminata Thiam, membre du collectif 30 jours pour le juste prix.
9: C'est une marche citoyenne, sans connotation politique. Et ça, il est important de le dire. Parce qu'aujourd'hui, nous sommes là pour vous. Nous sommes là pour que, justement, vous puissiez porter la voix et dire exactement ce que vous vivez au quotidien. Parce qu'on le sait tous, que ce soit du sommet au plus bas, chacun sait ce qu'il vit à travers sa poche. Dakar est cher, tout le Sénégal est cher.
6: Selon les organisateurs, cette mobilisation s'inscrit dans la durée. Ils vont donc continuer à prendre des initiatives jusqu'au jour où les prix vont baisser. Fatoumia Dakar pour Medium.
0: Et c'est donc depuis le Sénégal que se conclut ce journal. Merci à toutes et tous de l'avoir suivi. Tout de suite, on est avec Mohamed Amini pour une nouvelle édition de Sport Soir. Bonsoir Mohamed.
10: Bonsoir Martin. C'est l'heure de parler sport sur Média, mesdames et messieurs. Bienvenue dans cette nouvelle édition de Sport Soir, Ligue des champions africaines. Pour commencer, le Maghreb de Fès entre en lice ce dimanche face au Burkinabé du Rahimo FC pour le premier tour préliminaire. Le match à la faveur des pronostics pour prendre

une option sérieuse avant le match retour face à une formation créée en 2012 et qui ne s'est jamais qualifiée pour la Ligue des Champions. Ce match marque aussi le retour du Maghreb de Fès en Afrique, plus de 10 ans après leur dernière apparition sur la scène continentale. Les Fassi auront à cœur de réussir leur retour face aux champions du Burkina Faso qu'ils découvriront pour la première fois. Le coup d'envoi de ce match sera donné à partir de 20h au stade de Fès. Le retour est prévu donc le 12 de ce mois. On rappelle aussi que les Fassi affronteront donc les Burkinabés, puis le vainqueur du match entre les Togolais de l'ASK Kara et les Ivoiriens de la SEC Mimosa en cas de qualification au second tour. On reste au Maroc. Hakim Ziyech n'est plus un joueur du Wydad de Casablanca. L'international marocain quitte les Rouges après moins d'un an d'une aventure parfois mitigée, mais marquée aussi par des moments de gloire. Le magicien aura disputé 16 matchs avec les Rouges et Blancs pour un bilan de 9 buts et 2 passes décisives. Une aventure courte mais marquée par un fort engouement à son arrivée avant de se terminer sur fond de tension avec la direction du club. Ziyech quitte le WAC après seulement quelques mois sans avoir pu inscrire son passage dans la durée. Une longue durée d'absence attend le joueur marocain Ayoub El Kaabi. L'international marocain a été victime d'une blessure grave lors du match entre l'Olympiakos et Volos pour le compte de la 3e journée du championnat grec. Les examens médicaux ont révélé une fracture du tibia. L'attaquant marocain, âgé de 33 ans, devrait subir une intervention chirurgicale dès ce dimanche. Ayoub El Kaabi va manquer le prochain rassemblement des Lions de l'Atlas fin septembre pour le compte des qualifications de la CAN 2027. Allez, direction l'Europe pour parler championnat européen avec la Première Ligue et la troisième journée qui se poursuivait donc ce dimanche avec 2 matchs au programme. On commence par le derby entre Arsenal et Chelsea et ce sont donc les Gunners qui se sont imposés 2-1 pour le score final malgré l'ouverture du score rapide de Chelsea libéré par Morgan Rogers. Arsenal n'a pas douté et remporte donc le derby avec une démonstration collective en force ou de force. L'Arsenal enchaîne un troisième succès en Première Ligue pour prendre la 2e place du classement derrière Manchester City. Everton et Manchester United se sont donc neutralisés de partout. Manchester United donc a ouvert le score à travers Mbeumo à la 47e minute, puis l'égalisation d'Everton à travers George à la 83e minute, puis Sesko a donné l'avantage au Mancunien donc à la 88e minute, donc du jeu, puis Maitland Niles donc a égalisé pour Everton à la 96e minute de la rencontre de partout entre les deux formations. Direction l'Espagne avec la 4e journée qui se poursuivait donc ce dimanche et cette victoire écrasante du Barça. Le Barça qui frappe très très fort en s'imposant 5-0 contre Valence à Mestalla. Le Barça s'est montré sans pitié contre le Valence et consolide donc sa place de leader en ayant 3 points d'avance sur le Real Madrid. Conséquence de cette lourde défaite, Valence retrouve la dernière position au classement général de la Liga espagnole. À partir de 20h, l'Espagnol Barcelone affronte le FC Séville et puis en ce moment Malaga affronte les 20 et Alavés est en train de s'imposer 3-1 contre Osasuna, toujours pour le compte de cette 4e journée. On prend la direction de l'Italie avec la 3e journée de la Serie A qui se poursuit ce dimanche avec 4 matchs au programme. Commencer par ce choc donc de cette journée entre la Juventus Turin et le Milan AC. C'est une confrontation entre le 4e, le Milan AC, et le 5e, la Juve. Donc en cas de victoire de l'un des équipes, évidemment, c'est soit la Juventus, soit le Milan qui prendra donc la tête du classement. Et puis Sassuolo est en train de s'imposer 2-1 contre Bologne. Victoire de Frosinone, 3-2 contre Venise. Et puis Parme et Monza se sont neutralisés un partout pour le score final. On prend la direction de la France à présent avec un choc de la 3e journée qui oppose l'Olympique de Marseille et le Paris FC à partir de 19h45. Strasbourg s'est imposé 6-2 contre 3 et prend donc la 5e position derrière Rennes, Lille, Lyon et Monaco. Monaco qui reste le leader de la Liga, pour ce début de saison. Puis Rennes s'est imposé 2-1 contre Angers. Évidemment, c'était le tour d'horizon sportif concernant donc les championnats européens.

On change de discipline pour parler Formule 1. Kimi Antonelli a signé un véritable exploit au Grand Prix d'Italie de Formule 1 à partir de la 19e position sur la grille. Le pilote Mercedes a réalisé une remontée spectaculaire pour s'imposer à domicile. La course a été rapidement bouleversée par un drapeau rouge dès le deuxième tour avant de laisser place à une bataille intense. Antonelli devant son coéquipier George Russell et Max Verstappen, tandis que Lando Norris et Oscar Piastri complètent le top 5. Une victoire exceptionnelle pour le jeune Italien qui transforme un départ très mal engagé en un succès retentissant devant son public. Voilà, c'est la fin de ce journal. Merci de l'avoir suivi. 17h ou 18h passées de 47 minutes. Excellente suite des programmes sur Média.

0: Et comme tous les jours, point sur l'actualité et sur l'actualité aujourd'hui de notre continent avec notre Story Echo Afrique en compagnie de Oumar Baldé.
1: Bonjour et bienvenue dans votre nouveau rendez-vous économique hebdomadaire sur Medi 1 chaque semaine. La Story Echo Afrique vous décrypte l'actualité économique africaine et vous aide à mieux comprendre l'économie du continent. Hier, nous vous parlions de ce débat sur la restructuration de la dette sénégalaise. Nous continuons donc sur la même thématique, mais en faisant un focus rapide sur les relations entre les pays africains et les institutions financières internationales, que l'on appelle communément les bailleurs de fonds. Et pour en parler, comme je vous le disais hier, nous avons le plaisir de recevoir aujourd'hui l'économiste et spécialiste de l'Afrique, Elkitenge Lubanda, qui nous parle depuis Kinshasa, en République démocratique du Congo. Bonjour à vous, Elkitenge Lubanda. Merci d'avoir accepté notre invitation. Alors, une première question. Comment jugez-vous les relations entre les économies africaines et les bailleurs de fonds?
2: Les rapports condescendants qu'il y avait entre les organismes de financement international et l'Afrique a commencé à bouger depuis une dizaine d'années. Trois choses sont arrivées. La première, c'est essentiellement la puissance de technologies qui ont permis de mondialiser la connaissance et le savoir à l'instant T et qui permet effectivement aux pays africains de savoir qui a des alternatives et de pouvoir se comparer aux autres pays qui bougent. Mais le deuxième phénomène, c'est surtout la puissance et la montée de la Chine qui redéfinit les cartes, aussi bien du point de vue financier, économique que géopolitique. Et ça devient une véritable alternative pour les pays africains et ça les sort des griffes des anciennes institutions partenaires. Mais également sur le continent, il y a un troisième phénomène, c'est le Sahel, qui définit un autre modèle, qui montre la soutenabilité et qui montre que ça peut marcher. Et ça change toutes les cartes.
1: Alors, cela dit, pourquoi les pays africains dépendent-ils toujours de ces bailleurs de fonds?
2: La raison pour laquelle l'Afrique est encore dépendante de ses bailleurs, et il faut définir que l'Afrique n'est plus dépendante uniquement de ses bailleurs de fonds, c'est le fait que l'Afrique n'a pas encore son autonomie. Même la Chine est encore dépendante de l'Occident, parce que les économies mondiales sont interconnectées. Et notre dépendance est en train de changer de puissance, de force et éventuellement de dynamique. Et l'interdépendance entre les pays n'est pas quelque chose de négatif. Les économies internationales, aujourd'hui, dépendent aussi de l'Afrique en ce qui concerne la transition énergétique et donc la transition climatique. Il n'y a aucun mal à cela. Mais le fait est que, en tout cas, les rapports évoluent et beaucoup.
1: Alors, une dernière question. Elkitenge Lubanda, que faut-il à nos économies pour sortir de ce cycle de dépendance chronique?
2: Il n'est pas tant important que nous soyons sortis de ce cycle. Toute la question, c'est de le moderniser, d'en prendre possession et de s'assurer que l'Afrique définit les règles de son destin et qu'elle donne des opportunités aux pays qui lui apportent d'autres mécanismes qu'il n'a pas, en l'occurrence le savoir scientifique qui est plus avancé ailleurs qu'ici, et les moyens financiers avec lesquels on développe conjointement des opportunités qui fassent avancer les peuples. Et je pense que la chose la plus importante, c'est que l'Afrique est arrivée à un point où elle a le choix.
1: Merci à vous, Elkitenge Lubanda.

Ah, je rappelle que vous êtes économiste et spécialiste de l'Afrique. Avec vous, nous avons en tout cas un aperçu plus net des relations entre les institutions financières internationales, les bailleurs de fonds et les économies du continent. Merci d'avoir accepté notre invitation. Voilà, c'est la fin de votre Story Eco Afrique pour ce week-end. Je vous donne rendez-vous la semaine prochaine, Inch'Allah.

0: Restez avec nous sur les ondes de Midi 1 dans quelques instants, le journal de 19h. Mais avant cela, la météo. En Afrique de l'Ouest, prévoir 29 degrés à Abidjan avec des orages, 29 degrés également à Lagos, il fera 32 degrés à Dakar, 33 degrés à Bamako et Ouagadougou, ou encore 28 degrés à Conakry avec un temps partiellement nuageux et des orages. En Afrique centrale, prévoir 33 degrés à Libreville, 28 degrés à Yaoundé avec des averses. Des averses également attendues à Douala où il fera 30 degrés, il fera 34 degrés à N'Djamena, 33 degrés à Bangui et 34 degrés à Kinshasa. Et en Afrique australe de l'Est, prévoir 26 degrés à Luanda, il fera 18 degrés à Johannesburg, 27 degrés à Nairobi ou encore 22 degrés à Addis Abeba.
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2: Bonsoir à tous. Les élections législatives approchent au Maroc et les attentes sont nombreuses. Parmi les enjeux majeurs, celui de l'éducation. L'enseignement privé prend de plus en plus de place. Beaucoup de Marocains réclament une réforme du système public. Reportage dès le début de ce journal. Déplacer de force la population de Gaza, c'est le plan annoncé cette semaine par Tel Aviv, un projet qui intervient à 2 mois maintenant des législatives dans le pays alors que la guerre à Gaza est sur toutes les bouches. Lutter contre les robots tueurs, c'est l'objectif d'une coalition de 128 États qui se sont mis d'accord pour encadrer l'usage des armes autonomes. Leur utilisation est en pleine expansion. Le rapport appelle à un retour du contrôle humain. Les détails à venir. Et la vie est chère au Sénégal, trop chère. Plusieurs manifestants se sont réunis dans les rues de la capitale hier pour protester contre la hausse des prix. Selon eux, rien ne justifie un coût de la vie aussi élevé. Correspondance en fin d'édition. Au Maroc, les vacances se terminent et les élèves retrouvent petit à petit le chemin des classes. La rentrée effective se déroulera demain à travers tout le royaume. Une rentrée scolaire qui se passe dans un contexte particulier avec les élections législatives qui auront lieu le 23 septembre. Et l'éducation est justement l'une des préoccupations majeures des parents d'élèves. Depuis le début des années 2000, l'enseignement privé ne cesse de progresser face à un système public très critiqué. Beaucoup de Marocains ne croient plus en sa capacité à former la jeunesse et réclame désormais des réformes. Mathias Reynal est allé à leur rencontre à Casablanca.
3: Une librairie du centre-ville, devant la caisse, une longue file d'attente.

0: C'est la rentrée et Dounia, 35 ans, est venue acheter les manuels de ses deux enfants, un garçon et une fille inscrits dans une école privée.
1: On aimerait bien scolariser nos enfants à l'école publique où nous avons été nous-mêmes, mais ce que nous constatons, c'est que ce n'est plus comme avant, surtout le niveau scolaire.
0: Dounia paye 3400 dirhams par mois.
1: J'espère qu'il y aura une réforme de l'école publique, car à ce moment-là, on ne sera plus obligé de dépenser des sommes énormes chaque année. Évidemment, si un parti propose d'améliorer l'école publique, je vais voter pour lui.
0: Du côté de l'enseignement supérieur, c'est une rentrée sous tension qui se profile. Trois syndicats ont annoncé son boycott et déjà deux grèves de 72 heures. Mustapha Azaïtraoui, vice-secrétaire général du syndicat national de l'enseignement supérieur, le SNESUP.
2: Nous attendons notamment une politique qui, dans l'université publique, les moyens d'assurer ses missions, davantage de ressources humaines et financières, de meilleures conditions d'enseignement et de recherche, une gouvernance réellement participative et une reconnaissance du rôle central des enseignants-chercheurs.
0: L'enjeu pour l'université publique est actuellement l'application de la loi 59-24, adoptée en août 2025. Très critiquée par les syndicats, elle redéfinit le cadre général de l'université marocaine. À Casablanca, Mathias Reynal pour Medi1.
3: Une nouvelle vague de chaleur traverse le royaume en ce moment. Elle devrait durer au moins jusque mardi. La Direction générale de la météorologie publie une alerte orange pour plusieurs provinces où les températures vont osciller entre 42 et 46 degrés. Sont concernées les provinces d'Assazak, Tata, Boujdour, Ouad Dahab, Aoussed, Essemara et Zagora. Israël provoque à nouveau la colère de la communauté internationale. 8 pays arabes et musulmans dénoncent les appels au déplacement forcé des Palestiniens. Des appels lancés cette semaine par Itamar Ben-Gvir, le ministre israélien de la Sécurité nationale. Les Émirats arabes unis, l'Arabie saoudite, le Qatar, la Jordanie, l'Indonésie, le Pakistan, la Turquie et l'Égypte ont donc publié un communiqué aujourd'hui où ils dénoncent, je cite, une violation flagrante du droit international. Pour rappel, Itamar Ben-Gvir a présenté cette semaine un plan pour vider Gaza de sa population qui serait envoyée à l'étranger. Le ministre israélien d'extrême droite vise le départ de 250 000 Palestiniens en une année et les 2 millions restants en 6 ans. Un plan annoncé à 2 mois maintenant des élections législatives. Un contexte qui provoque une focalisation sur la guerre menée par Israël. C'est ce que nous explique Jean-Paul Chernulio, président d'honneur de l'IREMO, l'Institut de recherche et d'études Méditerranée, Moyen-Orient.
4: La guerre qui continue, et qui continue aussi en Cisjordanie, parce que c'est pratiquement une guerre, qui continue aussi au Liban. Malheureusement, il y a une très nette majorité d'Israéliens qui soutiennent, c'est clair. En ce qui concerne les expulsions, et donc l'idée qu'il faudrait chasser les Palestiniens, il faut rappeler tout de même qu'il y avait eu tout un plan énoncé par les Israéliens, avec une administration derrière, pour précisément expulser les Palestiniens. C'était au tout début, ça, dans les premiers mois 2024 notamment. Et lorsque le plan Trump a été mis en place, qui a conduit à un cessez-le-feu qui n'en est pas un, eh bien, il y a un article, l'article 12, qui dit qu'en principe, je cite, « nul ne sera forcé de quitter le territoire de Gaza ». Donc il y avait un engagement américain consistant à dire qu'il ne peut pas y avoir d'expulsion, même si certains peuvent partir de leur plein gré. Et là, on a toute l'ambiguïté et toute l'hypocrisie. Si on rend la vie absolument impossible aux gens, et c'est le cas aujourd'hui, eh bien, évidemment, les Palestiniens auront envie de partir, auront besoin de partir. On est dans cette ambiguïté face à laquelle il y a un assourdissant silence aussi bien du monde arabe que des Européens.
3: Jean-Paul Chagnolo, président d'honneur de l'IREMO, il répondait aux questions de Sophie Volatier. Et en plus de ses déplacements forcés, Israël maintient ses bombardements dans l'enclave palestinienne. 2 personnes, dont 1 enfant, sont morts après une nouvelle offensive sur un véhicule à l'ouest de la ville de Gaza. Tel Aviv qui poursuit également sa guerre au Liban. Plusieurs frappes ce dimanche ont fait 7 morts, annonce le ministère de la Santé libanais. La région de Nabatieh dans le sud du pays est particulièrement visée. Face à cette recrudescence des attaques israéliennes, le président libanais Joseph Aoun demande à Washington et à la communauté internationale de faire cesser ces opérations. Faire des compromis, c'est la conclusion de Steve Witkoff après les pourparlers à Kiev cet après-midi. L'émissaire américain a rencontré le président ukrainien avec son comparse Jared Kushner au lendemain d'une visite à Moscou avec Vladimir Poutine. Mais Steve Witkoff assure que les pourparlers ont été significatifs, mais Volodymyr Zelensky se montre plus pragmatique et affirme que la guerre va sûrement se prolonger jusqu'en hiver. L'Ukraine qui a de nouveau été ciblée cette nuit par des drones russes, 1 mort et 25 blessés sont recensés France à Zaporijjia et deux autres blessés à Dnipropetrovsk. Et justement, face à tous ces conflits, à l'évolution de la technologie utilisée pour la guerre, une coalition de différents pays tente de freiner les choses. Hier, après une semaine de négociations à Genève et une décennie de discussions, 128 États se sont mis d'accord pour encadrer l'usage des armes autonomes. Le ministre des Affaires étrangères néerlandais Tom Berendsen salue cet accord alors que les systèmes d'armes autonomes sont en pleine expansion, Marianne Garnier.
5: Que ce soit au Moyen-Orient, en Ukraine ou au Soudan, les armes autonomes sont de plus en plus utilisées et selon les projections du secteur, la tendance devrait rester à la hausse au cours des prochaines années. Le groupe d'experts gouvernementaux a donc fixé à Genève les principes de base à propos de ces systèmes d'armes létales autonomes, ou autrement dit, des armes capables de sélectionner leurs cibles et d'employer la force sans intervention humaine. Le rapport affirme notamment la nécessité de maintenir un contrôle humain significatif sur ces systèmes et rappelle l'application du droit international humanitaire. Un point manquant dans cet accord néanmoins, les armes autonomes antipersonnelles. Plusieurs organismes comme le Comité international de la Croix-Rouge ou la Coalition internationale Stop Killer Robots demandent leur interdiction totale. La seconde regrette par ailleurs le rôle joué par les États-Unis et la Russie dans l'édulcoration du texte final à ce sujet. Même si ce rapport est non contraignant, il reste une première étape importante. En novembre, les États devront décider s'ils donnent suite ou non aux documents. En cas de réponse positive, eh bien cela pourrait déboucher plus tard sur un traité international.
3: Précision signée Marianne Garnier. Sur notre continent, désormais au Sénégal, les habitants de Dakar ont manifesté hier contre la vie chère, une initiative d'influenceurs sénégalais intitulée La marche des paniers vides. La mobilisation avait pour but d'accentuer la pression sur le gouvernement afin d'obtenir des mesures concrètes. Reportage de Fatou Ndiaye.
6: Des paniers à la main ou encore leur compteur d'électricité, t-shirts floqués au nom du collectif 30 jours pour le juste prix. Des dizaines et des dizaines de citoyens sont descendus dans les rues de Dakar pour dire stop à la cherté de la vie. Madame Ndiaye, panier à la main.
7: Ce panier symbolise la vie chère. Ce panier symbolise la faim. Le coût de la vie à Dakar n'est pas seulement cher, mais c'est devenu excessif. Le Sénégal n'a rien d'extraordinaire qui puisse justifier cette cherté de la vie.
6: Certains participants ajoutaient des ustensiles de cuisine vides, symbolisant les difficultés des ménages à remplir leur panier.
8: Tu t'imagines, tu vas avoir un appartement de 200 000 ou voilà, 400 000, on va te demander à une caution, il y a eu 4 mois. Mais imagine pour un jeune couple qui se débrie, où est-ce que vous allez trouver 1 million pour aller payer le loyer? On est fatigué, oui, enfin, tu vas recharger 5 000, imagine, tu vas mettre le courant, ça va faire qu'une seule journée et puis c'est fini.
6: Du côté des initiateurs, l'on insiste sur le caractère citoyen de cette initiative, tout en rappelant en fait, Dakar est une ville chère. Aminata Thiam, membre du collectif 30 jours pour le juste prix.
9: C'est une marche citoyenne, sans connotation politique. Et ça, il est important de le dire. Parce qu'aujourd'hui, nous sommes là pour vous. Nous sommes là pour que, justement, vous puissiez porter la voix et dire exactement ce que vous vivez au quotidien. Parce qu'on le sait tous, que ce soit du sommet au plus bas, chacun sait ce qu'il vit à travers sa poche. Dakar est cher, tout le Sénégal est cher.
6: Selon les organisateurs, cette mobilisation s'inscrit dans la durée. Ils vont donc continuer à prendre des initiatives jusqu'au jour où les prix vont baisser. Fatou Ndiaye, Dakar, pour Medium.
3: Et c'est donc depuis le Sénégal que se conclut ce journal. Merci à toutes et tous de l'avoir suivi.
10: Vous êtes toujours sur les ondes de Médias, le carrefour de l'information continue tout de suite avec nos lettres d'Orient. La communauté artistique marocaine est en deuil cette semaine. Le Maalem Aziz Barbeau est mort le 31 août dernier des suites d'une longue maladie. L'annonce de sa disparition a été relayée dimanche dernier, par Neila Tiazi, directrice et productrice du festival Gnawa et Musique du Monde. Née en 1962, Aziz Barbeau appartenait à une famille de Maalem. Retour sur son parcours dans cette lettre d'Orient signée Pierre Boussel.
11: La disparition du Maalem Aziz Barbeau, c'est un homme qui représente ce qu'est la culture gnawa au Maroc. Il nous quitte, il était né en 1962. Aziz Barbeau avait reçu cet héritage de son père, le Maalem El Ayachi Barbeau. Il le partageait avec ses frères que tout le monde connaît, Ahmed et Mustapha. Eux aussi sont devenus Maalem chez les Barbeau. Le Gnawa était donc une transmission familiale autant qu'une pratique artistique. Aziz, lui, en avait fait le fil conducteur de sa carrière pendant plusieurs décennies. Il s'est produit sur de nombreuses scènes au Maroc.

0: apprend qu'il a notamment participé à des manifestations à Marrakech, à Rabat, à Essaouira. Il a aussi transporté cette musique à l'étranger. Son parcours reste étroitement lié au festival Gnawa et Musique du Monde d'Essaouira, où il s'est produit à plusieurs reprises. Mais c'est vrai aussi que son nom porte encore à l'étranger. D'abord, tous les Marocains qui résident à l'étranger connaissent ce nom et il représente, il a un pouvoir mémoriel extrêmement puissant. Le Gnawa est quelque chose qui est tout à fait central dans la culture marocaine. En tout cas, en juin dernier encore, il participait à un hommage à son frère Mustapha, disparu avant lui. Cette présence avait une résonance particulière. On réunissait plusieurs générations, plusieurs figure de l'art gnawa qui se souviendra de Aziz Bagbou, de la famille Bagbou, mais un art qui va demeurer encore pour longtemps, pour encore très longtemps au Maroc.
1: Et aujourd'hui, on signe le grand retour de Hors Champ. Hors Champ, c'est la chronique consacrée à l'actualité passée sous les radars. La chronique de cette semaine est consacrée à l'automobile allemande. Pendant que Volkswagen dévoilait un plan social XXL, un autre acteur allemand du secteur lui annonçait sa chute. C'est Hors Champ avec Rachid Barki.
2: Aujourd'hui, on va parler voiture. Pas la dernière citadine électrique à la mode, mais d'un séisme. Un séisme silencieux qui vient de secouer l'industrie automobile allemande. Son nom, Autohaus Koenig. Vous ne le connaissez pas, c'est normal, il est allemand. Mais en Allemagne, c'est une institution fondée en 1966, il y a pile 60 ans, à Berlin-Ouest, dans un petit garage. La société compte aujourd'hui 82 concessions et 12 000 véhicules en stock. C'est le numéro 1 du Renault et du Dacia sur tout le territoire allemand. Le plus gros partenaire de la marque française en Allemagne. Eh bien, cette entreprise vient de déposer le bilan devant le tribunal de Berlin-Charlottenburg. Et l'addition donne le vertige. 212 millions d'euros de dettes, alors qu'il y a un an, l'entreprise affichait un bénéfice de 1,2 million d'euros. Mais alors, comment est-elle passée du bénéfice à la faillite en si peu de temps? La réponse est cruelle. Des coûts fixes écrasants et des ventes qui s'effondrent. Le marché automobile allemand ne va pas bien du tout. Là, ce sont 1200 salariés, 1200 familles qui vont se retrouver sur le carreau. Déjà, Volkswagen joue sa survie avec un vaste et douloureux plan de restructuration qui va se solder par la suppression de 100 000 emplois dans le monde. Et là, c'est le modèle du concessionnaire traditionnel qui s'effondre aussi en Allemagne. Trop de points de vente, trop de charges. Renault et Stellantis ont bien tenté de sauver Koenig, de trouver un plan de refinancement, mais ça n'a pas suffi. Renault en Allemagne perd ainsi son bras armé, sa vitrine, son réseau le plus solide. Dans les états-majors des entreprises et dans les ministères, c'est le casse-tête. Qui va reprendre les 82 concessions et surtout, qui va payer la note? Réponse dans les prochaines semaines au tribunal de Charlottenburg.

0: Bonsoir à tous. Le Maroc est toujours plus attractif pour les touristes. Le nombre de visiteurs dans le royaume a encore augmenté cette année avec près de 14 millions. Mais pour continuer sur cette lancée, il y a un objectif clair, la diversification territoriale. Un enjeu qui pourrait être majeur pour le prochain gouvernement. Les frappes israéliennes s'intensifient ces derniers jours sur le Liban. De nouvelles attaques ont fait 7 morts aujourd'hui. Des hôpitaux sont pris pour cible, compliquant grandement le travail des équipes de secours et des ONG sur place. Les détails à venir. La guerre devrait se poursuivre jusqu'en hiver. La réaction de Volodymyr Zelensky après la visite des deux émissaires américains à Kiev. Steve Witkoff appelle à faire des compromis après avoir présenté un plan de fin de guerre. Les concessions territoriales sont toujours au cœur des discussions. Et l'extrême droite aux portes du pouvoir dans la région allemande de Saxe-Anhalt. Les premières estimations donnent l'AFD gagnant des élections régionales qui ont eu lieu aujourd'hui. Nous serons en Allemagne à la fin de cette édition. Les vacances se terminent petit à petit au Maroc, mais le royaume peut se targuer d'avoir à nouveau réussi sa saison touristique estivale. Au mois d'août, le Maroc a accueilli 2 millions de visiteurs, d'après le ministère du Tourisme, un chiffre en hausse de 3% par rapport à l'année précédente. Depuis le début de l'année, ce sont quelque 14,1 millions de touristes qui sont venus séjourner dans le royaume. Là aussi, cela représente une hausse de 4,5% par rapport à l'année dernière sur la même période. Le secteur touristique prend donc de plus en plus de place au Maroc et pourrait bien être un enjeu très important des prochaines élections législatives qui auront lieu le 23 septembre. Mais pour continuer sur cette lancée, le prochain gouvernement devra sans doute diversifier le secteur du tourisme et sortir du modèle tout balnéaire. C'est ce que nous explique Wissad El-Harbaoui, experte en économie touristique. Écoutez-la.
1: Il y a aujourd'hui...

0: un rééquilibrage nécessaire des flux vers les territoires notamment ruraux, vers des villes, j'ai pas envie de dire des villes secondaires, parce que toutes les villes sont importantes, mais vous avez des destinations comme Fès, des destinations comme Ouarzazate, des destinations un peu plus dans le sud comme Dakhla, des destinations dans l'oriental, qui aujourd'hui requièrent beaucoup d'attention, non seulement en matière de connectivité, mais aussi en matière de développement des infrastructures, et en développement des infrastructures, pas seulement les capacités d'accueil, mais aussi toutes les infrastructures qui font une expérience réussie en termes de mobilité urbaine, en termes de d'attractivité, en termes d'activité à faire et d'animation. Tout cela reste un sujet important qui devra être regardé avec attention pour que cette industrie continue de porter une partie de l'économie marocaine.
1: Oui, Sahel Al-Khalbaloui, experte en économie touristique, elle répondait aux questions de Cassandre Thomas. Toujours au Maroc, une nouvelle vague de chaleur traverse actuellement le royaume. Elle devrait durer au moins jusque mardi. La Direction générale de la météorologie publie une alerte orange pour plusieurs provinces où les températures vont aussi entre 42 et 46 degrés. Sont concernées les provinces d'Assazak, Tata, Boujdour, Ouad el-Dahab, Haoussed, Assemara et Zagora. Les bombardements israéliens sont désormais presque quotidiens au Liban. De nouvelles attaques ce dimanche ont fait au moins 7 morts selon le ministère de la Défense libanais. Des frappes qui ont visé les villes de Nabat et d'Arab Salim dans le sud du pays. Ces derniers jours, Israël multiplie les opérations militaires malgré le cessez-le-feu renouvelé le 26 juin dernier entre Beyrouth et Tel Aviv. Face à ce nouveau drame, le président libanais Joseph Aoun a exhorté aujourd'hui Washington à faire cesser ces attaques. Des bâtiments gouvernementaux et un hôpital désaffecté ont aussi été détruits par ces frappes. Des attaques contre les structures de santé se multiplient. Dans ces conditions, l'accès aux services essentiels est gravement limité, ainsi que la capacité d'intervention des ONG. C'est ce que nous explique Olivier Routeau, directeur de l'organisation Première Urgence Internationale.
2: Détruire une structure de santé, un hôpital, ça prend un quart de seconde. Le reconstruire ou le remettre en fonctionnement, c'est évidemment très très long. Et à force que s'accumulent les bombardements, les ciblages systématiques par l'armée israélienne sur le sud du Liban, forcément, les capacités du système sont éprouvées, et ce qui rend évidemment la situation des populations qui vivent dans la région extrêmement difficile. On est dans une situation de guerre, c'est ça qu'il faut évidemment avoir en tête. Donc on n'est pas sur un système de santé qui fonctionne dans toute sa normalité. Les soignants sont mis en danger pour venir sur les lieux de soins, les hôpitaux, les structures de santé. C'est une problématique. S'ils ne sont pas en mesure d'avoir des conditions, les médicaments, les matériels nécessaires pour soigner, ils ne peuvent pas soigner non plus. Malheureusement, dans ces situations, c'est toujours une logique de priorisation des personnes qui ont le plus besoin de soins rapidement, ce qui rend évidemment la situation très compliquée pour l'ensemble de la population. On l'a vu dans tous ces théâtres de guerre de la région, c'était des difficultés qui sont évidemment croissantes quand les bombardements sont incessants, quand ils frappent de manière systématique les structures et quand ils frappent aussi, on l'oublie souvent, les ambulanciers déclarés comme des cibles légitimes alors même qu'elles sauvent des vies.
1: Olivier Routeau, directeur de l'organisation Première Urgence Internationale, au micro de Marianne Garnier. Le Yémen, toujours en proie aux affrontements entre les rebelles houthis et les forces pro-gouvernementales. Plus de 140 personnes sont mortes hier, portant le bilan à plus de 300 victimes depuis jeudi dernier. Les houthis ont lancé une offensive et cherchent à garder le contrôle de l'accès à la mer Rouge. Dans le reste de l'actualité, le bilan s'alourdit encore au Tibet. Après les crues mortelles dans l'Himalaya, au moins 43 personnes ont perdu la vie selon des médias chinois. 519 sont toujours portées disparues, 11 jours maintenant après l'effondrement du glacier qui a provoqué d'importantes inondations dans la région. Mais les accès dans la région chinoise du Tibet restent toutefois très limités pour la presse. Au Népal, le bilan s'élève désormais à au moins 1384 morts et plus de 5500 disparus. Fin des discussions à Kiev. Pour leur première venue dans la capitale ukrainienne, les deux émissaires des États-Unis, médiateurs dans le conflit avec la Russie, sont venus présenter un plan de fin de guerre. Hugo Villard, les discussions doivent encore se poursuivre.
3: Elles continueront aussi longtemps qu'il le faudra. D'après Steve Witkoff, le responsable assure que les pourparlers ont été significatifs et que la Russie et l'Ukraine doivent faire des compromis pour que la guerre se termine. Jared Kushner, lui aussi du déplacement, espère que cela aura permis de dégager de nouvelles pistes pour avancer. Le gendre de Donald Trump affirme que les futurs accords devront empêcher une reprise du conflit et permettre à l'Ukraine de reconstruire et de développer le pays. À Kiev,

0: Ce dimanche, les émissaires états-uniens ont mené deux rounds de pourparlers, dont un notamment avec des conseillers allemands, britanniques et français. Des rencontres fondamentales qui rapprochent de la paix, selon Volodymyr Zelensky. Le président ukrainien explique que la question territoriale ne peut être résolue que lors de rencontres entre chefs d'État. Toujours selon lui, il semble que la guerre va se poursuivre jusqu'à l'hiver prochain. Les bombardements, eux, sont stoppés sur les capitales ukrainiennes et russes pour la venue des émissaires des États-Unis. Vladimir Poutine et Volodymyr Zelensky ont ordonné ce samedi une suspension des frappes sur Moscou et Kiev pendant 3 jours jusqu'à lundi.
1: Et précision signée Hugo Villard. Et la tension qui monte à nouveau d'un cran justement entre l'Allemagne et la Russie. Moscou accuse Berlin de vouloir à nouveau la guerre. Une accusation lancée cet après-midi par le ministre russe des Affaires étrangères Sergueï Lavrov et qui fait référence à la Seconde Guerre mondiale. Pour rappel, l'Allemagne accuse la Russie d'avoir envoyé un drone explosif à l'aéroport de Leipzig. C'était le 18 août dernier. En conséquence, Berlin fermait le dernier consulat russe sur son territoire. Je me rappelle qu'avant la guerre, les Allemands ont aussi fermé leur mission diplomatique, a ajouté Sergueï Lavrov. Et en Allemagne, justement, c'était un jour de vote. Aujourd'hui, les habitants de la région de Saxe-Anhalt se sont rendus aux urnes pour les élections régionales et le parti d'extrême droite, l'AFD, était clairement le grand favori dans les sondages. Il pourrait réaliser une percée historique aujourd'hui. On rejoint tout de suite notre correspondante en Allemagne, Salomé Hénon-Cohen. Bonjour Salomé.
2: Bonjour.
1: Alors Salomé, vous êtes actuellement à Magdebourg, la capitale régionale de Saxe-Anhalt. Les résultats sont tombés. Est-ce que la tendance est vérifiée ou bien est-ce que les résultats sont une surprise?
2: Alors oui, 44% des voix devraient être accordées à l'AFD, pardon, un chiffre historique pour le parti ici en Saxe-Anhalt, mais aussi globalement pour le parti en Allemagne tout court, puisqu'il n'avait jamais réussi à rassembler autant de voix à un scrutin depuis sa création il y a une quinzaine d'années. Mais attention, ces chiffres ne sont pas encore définitifs, on va devoir encore attendre de longues heures avant de savoir quels partis ont réussi à entrer au Parlement régional ou non, alors qu'il est, l'AFD n'a donc pas de majorité absolue des sièges et donc ne peut pas diriger le Land. Sauf en cas de coalition, ce qui n'est pas complètement exclu. Et par contre, les autres partis de la CDU, les conservateurs jusqu'à la gauche radicale, eux, pourraient potentiellement s'allier et faire une coalition ensemble qui suffirait pour que l'AFD reste dans l'opposition.
1: Et après ces résultats, la nuit risque d'être longue, Salomé, puisque la police craint des affrontements entre des militants de l'extrême droite et des membres de l'Antifa.
2: Des manifestations pourraient avoir lieu cette nuit ici à Magdebourg et globalement un peu partout en Saxe-Anhalt. Des groupuscules d'extrême droite et Antifa ont appelé à se rassembler. On craint évidemment ici des rassemblements et d'ailleurs on l'a vu tout le week-end ici à Magdebourg. Il y a une énorme présence policière et aussi de la police anti-émeute un peu partout dans la ville. La place où je me trouve actuellement est d'ailleurs complètement fermée à la circulation. Mais enfin, à l'heure qu'il est, la situation est plutôt calme. Les camps semblent a priori être restés chez eux.
1: Merci beaucoup Salomé Hénon-Cohen, on le rappelle vous êtes notre correspondante depuis l'Allemagne et c'est justement depuis l'Allemagne que se conclut notre journal. Merci beaucoup à toutes et à tous de l'avoir suivi et très bonne suite des programmes sur Midi 1.
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4: Prenons maintenant la direction de Ramallah avec notre chronique d'actualité. Près de 3 ans après le début de la guerre totale israélienne contre les Palestiniens de la bande de Gaza, la mobilisation des sociétés civiles à travers le monde se poursuit avec un objectif, obliger Israël à payer le prix de sa politique en isolant ses institutions médicales, financières, militaires et culturelles. Une chronique signée Valérie Ferron.
5: Depuis près de 3 ans, suite aux attaques du Hamas du 7 octobre 2023, Israël poursuit la destruction systématique de la bande de Gaza et la préparation de plans d'expulsion de la population, toujours soumise à ses bombardements et son blocus. Dès le départ, le secteur médical a été une des cibles prioritaires de son armée, qui tour à tour et parfois à plusieurs reprises a encerclé, assiégé, bombardé les hôpitaux avant de les transformer en centres de détention pour le personnel médical, alors que malades et blessés été laissés à leur triste sort ou obligés de partir. Le corps médical israélien a en général soutenu ces opérations militaires en violation totale avec l'éthique de base de la profession et des conventions de Genève. L'association internationale Doctors Against Genocide

0: Side a entrepris des actions pour faire exclure Israël de l'Association médicale mondiale, dont l'Assemblée générale aura lieu le mois prochain à Rotterdam.
1: Tous les principes et codes de conduite de l'Association médicale mondiale ont été systématiquement violés, tous de la participation aux tortures jusqu'au plus simple code éthique. Au lieu de condamner la centaine de médecins qui ont signé cette lettre terrible disant que l'armée israélienne doit bombarder les hôpitaux, l'Association médicale israélienne l'a pratiquement endossée.
0: Depuis le début de la guerre génocidaire israélienne dans la bande de Gaza, le mouvement boycott, désinvestissement et sanctions, connu sous le nom de BDS, lancé en 2005 par le tissu associatif palestinien, a engrangé de nombreuses victoires au niveau international grâce à la mobilisation populaire dans de nombreux pays, comme l'a expliqué Omar El-Barouthi, cofondateur de BDS, sur le site Palestine Deep Drive.
2: It's not just the boycotts.
3: Il ne s'agit pas juste de boycott, mais aussi de désinvestissement, de contrats perdus. Certains des fonds de pension les plus importants dans le monde ont été forcés de retirer leurs fonds des banques israéliennes, ainsi que des entreprises maintenant l'occupation et rendant possible le génocide. Les universités, à l'heure actuelle, des dizaines d'universités, principalement en Europe, ont coupé leurs liens avec les institutions universitaires israéliennes. 5500 artistes, la majorité travaillant à Hollywood, boycottent l'industrie filmographique israélienne complice. Musiciens, écrivains, étudiants, syndicats, il y a tant à dire.
0: Malgré le prix à payer, parfois très élevé, cette mobilisation internationale pour la Palestine ne faiblit pas, comme en témoigne cette annonce de la Global Sumud Flotilla, qui s'apprête à faire partir une nouvelle flottille le mois prochain pour tenter de briser le blocus israélien de la bande de Gaza. En Palestine, Valérie Ferron pour Média 1.

Nous arrivons bientôt à la fin de ce carrefour de l'information, mais avant ça, un dernier détour par Taïwan avec notre magazine Culture. Et ce dimanche, on vous emmène en immersion dans une école de Tainan, dans le sud de Taïwan, où des enfants apprennent une langue que leurs ancêtres avaient cessé de parler depuis près de 2 siècles. Cette langue, c'est le Siraya. Aujourd'hui, une famille tente de la faire revivre. Cette renaissance linguistique accompagne une autre victoire. Depuis cet été, les Sirayas sont officiellement reconnus comme le 17e peuple autochtone de Taïwan. C'est un reportage signé Eileen Ho.

0: 我的妈妈爸爸都是西班牙人，对。
1: Mes parents sont tous les deux Siraya, mais ils ne parlaient pas vraiment la langue. Ils connaissaient seulement quelques mots. Leurs parents connaissaient déjà un peu plus, mais au fil des années, les mots se sont perdus. Je pense que le fait de retrouver notre langue et de la faire revenir dans notre quotidien m'a aussi permis de me retrouver moi-même, de retrouver l'âme de mon peuple. C'est une sensation très importante, celle de pouvoir véritablement savoir qui je suis.
2: Il y a plus de 20 ans, Uma Tuvalan cherche à reconstruire la langue Siraya. Une histoire qui commence par une rencontre. En 92, Uma rencontre Edgar aux Philippines. Tous deux sont musiciens et tombent amoureux. Lorsqu'ils s'installent à Taïwan, Edgar cherche un moyen d'aider sa femme à retrouver son identité. Le couple se procure alors une copie d'un texte religieux vieux de plusieurs siècles. Une traduction de l'évangile selon Matthieu en Siraya et réalisée par des missionnaires néerlandais au XVIIe siècle.
1: Mon père et moi pouvions lire les caractères de ce livre parce qu'ils étaient écrits en alphabet romain. Nous pouvions donc les prononcer, mais nous ne reconnaissions aucun des mots. Nous ne savions pas ce qu'ils signifiaient, mais Edgar, lui, pouvait les comprendre.
2: Edgar remarque des ressemblances avec le Bisaya, sa langue natale des Philippines. Les deux langues ont des racines austronésiennes. Le couple commence alors à déchiffrer le texte, mot après mot.
3: L'écriture de ce livre ressemblait beaucoup à ma langue. En tant que compositeur, j'ai donc pris les textes Siraya et je les ai mis en musique. Les enfants apprenaient ainsi le Siraya en chantant. C'est vraiment bien parce que les enfants mémorisent facilement. Nous avons par exemple composé des chansons pour apprendre à compter.
2: Une méthode qui s'étend progressivement. Aujourd'hui, 26 écoles enseignent le Siraya à Taïwan.

0: avec 12 enseignants, formés par Edgar Macapili. Mais la langue reste fragile. Lissi Tavalan, 28 ans, est la fille d'Uma et d'Edgar. Elle est devenue à son tour professeure de Siraya, tout en étudiant l'anthropologie.
1: Je pense qu'au tout début, il y a une vingtaine d'années, lorsque nous avons commencé, le Siraya était essentiellement une langue confinée au monde universitaire. Et les universitaires ne s'intéressaient pas vraiment à la revitalisation de la langue. Ils faisaient leurs propres recherches, mais ils n'allaient pas dans les écoles primaires enseigner aux enfants. Ils n'enseignaient pas non plus à leurs propres enfants comment parler cette langue. Il faut donc d'abord comprendre que la recherche universitaire sur le Siraya et la revitalisation du Siraya sont deux choses différentes. Donc nous, dans ma famille, nous avons choisi de retrouver nos racines Siraya. Nous voulions être des Siraya qui parlent le Siraya. Pour nous, retrouver cette langue et l'utiliser dans la vie quotidienne est donc extrêmement important.
0: Pour gagner en légitimité, la famille Tavalan contacte en 2000 Alexander Adelaar, un linguiste néerlandais spécialiste des langues austronésiennes. Lui aussi pense que le Siraya est condamné à disparaître. À la demande d'Edgar, il prend un avion pour Taïwan.
2: Quand j'étais à Taïwan, les linguistes taïwanais avaient très peu de respect pour ce projet. Ils pensaient que c'était absurde et ne voulaient pas perdre leur temps avec quelques personnes essayant de faire revivre leur langue. Puis j'ai été présenté à la communauté où j'ai montré mon travail de traduction. Edgar a lu quelques passages de mon livre de grammaire Siraya. Certaines personnes sont devenues très enthousiastes tandis que d'autres pleuraient. Il y avait des gens qui pleuraient.
0: Car derrière cette langue, il y a une histoire, celle d'un peuple dont l'identité a été progressivement effacée par des siècles d'assimilation. Longtemps, les Siraya ont même été considérés comme trop sinisés pour être reconnus comme autochtones. Mais cette quête de reconnaissance a fini par atteindre les institutions. En 2022, la Cour constitutionnelle protège leur identité. Et le 30 juillet dernier, les Siraya sont officiellement devenus le 17e peuple autochtone reconnu à Taïwan. Depuis le 13 août, ils peuvent enfin s'enregistrer officiellement comme Siraya.
2: Il y a autre chose, l'émotion, le sentiment d'appartenance, le respect, l'identité et l'âme d'une communauté. La langue ne peut pas être ressuscitée à 100%, bien sûr, parce que vous ne savez même pas exactement comment elle était parlée il y a plusieurs centaines d'années.
0: Peu importe que la langue ne soit pas celle d'hier, pour Uma Tavalan et sa famille, chaque mot appris est aussi une manière de récupérer une part d'une histoire longtemps effacée, comme le rappelle Edgar Macapili.
3: Et maintenant que j'ai une petite fille et des petits-enfants, nous chantons en Siraya avec elle et nous lui parlons en Siraya. Elle est maintenant comme une première génération de locuteurs natifs Siraya.
0: Grâce à la reconnaissance officielle de leur peuple, la famille Tavalan espère continuer à faire revivre une langue morte il y a 200 ans. Aline Ho, Taipei, pour Média 1.

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1: En Afrique de l'Ouest, prévoir 29 degrés à Abidjan avec des orages, 29 degrés également à Lagos, il fera 32 degrés à Dakar, 33 degrés à Bamako et Ouagadougou, ou encore 28 degrés à Conakry avec un temps partiellement nuageux et des orages. En Afrique centrale, prévoir 33 degrés à Libreville, 28 degrés à Yaoundé avec des averses. Des averses également attendues à Douala où il fera 30 degrés, il fera 34 degrés à N'Djamena, 33 degrés à Bangui et 34 degrés à Kinshasa. Et en Afrique australe et de l'Est, prévoir 26 degrés à Luanda, il fera 18 degrés à Johannesburg, 27 degrés à Nairobi ou encore 22 degrés à Addis Abeba.
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0: Bonsoir à tous. Le Maroc est toujours plus attractif pour les touristes. Le nombre de visiteurs dans le royaume a encore augmenté cette année avec près de 14 millions. Mais pour continuer sur cette lancée, il y a un objectif clair, la diversification territoriale. Un enjeu qui pourrait être majeur pour le prochain gouvernement. Les frappes israéliennes s'intensifient ces derniers jours sur le Liban. De nouvelles attaques ont fait 7 morts aujourd'hui. Des hôpitaux sont pris pour cible, compliquant grandement le travail des équipes de secours et des ONG sur place. Les détails à venir. La guerre devrait se poursuivre jusqu'en hiver. La réaction de Volodymyr Zelensky après la visite des deux émissaires américains à Kiev. Steve Witkoff appelle à faire des compromis après avoir présenté un plan de fin de guerre. Les concessions territoriales sont toujours au cœur des discussions. Et l'extrême droite aux portes du pouvoir dans la région allemande de Saxe-Anhalt. Les premières estimations donnent l'AFD gagnant des élections régionales qui ont eu lieu aujourd'hui. Nous serons en Allemagne à la fin de cette édition. Les vacances se terminent petit à petit au Maroc, mais le royaume peut se targuer d'avoir à nouveau réussi sa saison touristique estivale. Au mois d'août, le Maroc a accueilli 2 millions de visiteurs, d'après le ministère du Tourisme, un chiffre en hausse de 3% par rapport à l'année précédente. Depuis le début de l'année, ce sont quelques 14,1 millions de touristes qui sont venus séjourner dans le royaume. Là aussi, cela représente une hausse de 4,5% par rapport à l'année dernière sur la même période. Le secteur touristique prend donc de plus en plus de place au Maroc et pourrait bien être un enjeu très important des prochaines élections législatives qui auront lieu le 23 septembre. Mais pour continuer sur cette lancée, le prochain gouvernement devra sans doute diversifier le secteur du tourisme et sortir du modèle tout balnéaire. C'est ce que nous explique Wissad El Harbaoui, experte en économie touristique. Écoutez-la.
1: Il y a aujourd'hui un rééquilibrage nécessaire des flux vers les territoires notamment ruraux, vers des villes, j'ai pas envie de dire des villes secondaires parce que toutes les villes sont importantes, mais vous avez des destinations comme Fès, des destinations comme Ouarzazate, des, des,

0: destinations un peu plus dans le sud comme Dakhla, des destinations dans l'oriental qui aujourd'hui requièrent beaucoup d'attention, non seulement en matière de connectivité, mais aussi en matière de développement des infrastructures. Et en développement des infrastructures, pas seulement les capacités d'accueil, mais aussi toutes les infrastructures qui font une expérience réussie en termes de mobilité urbaine, en termes de d'attractivité, en termes d'activité à faire et d'animation. Tout cela reste un sujet important qui devra être regardé avec attention pour que cette industrie continue de porter une partie de l'économie marocaine.
1: Oui, ça, Al-Khalbalawi, experte en économie touristique, elle répondait aux questions de Cassandre Thomas. Toujours au Maroc, une nouvelle vague de chaleur traverse actuellement le royaume. Elle devrait durer au moins jusque mardi. La Direction générale de la météorologie publie une alerte orange pour plusieurs provinces où les températures vont aussi entre 42 et 46 degrés. Sont concernées les provinces d'Assazak, Tata, Boujdour, Ouad el-Dahab, Haoussed, Assemara et Zagora. Les bombardements israéliens sont désormais presque quotidiens au Liban. De nouvelles attaques ce dimanche ont fait au moins 7 morts selon le ministère de la Défense libanais. Des frappes qui ont visé les villes de Nabati et d'Arab Salim dans le sud du pays. Ces derniers jours, Israël multiplie les opérations militaires malgré le cessez-le-feu renouvelé le 26 juin dernier entre Beyrouth et Tel Aviv. Face à ce nouveau drame, le président libanais Joseph Aoun a exhorté aujourd'hui Washington à faire cesser ces attaques. Des bâtiments gouvernementaux et un hôpital désaffecté ont aussi été détruits par ces frappes. Des attaques contre les structures de santé se multiplient. Dans ces conditions, l'accès aux services essentiels est gravement limité, ainsi que la capacité d'intervention des ONG. C'est ce que nous explique Olivier Routeau, directeur de l'organisation Première Urgence Internationale.
2: Détruire une structure de santé, un hôpital, ça prend un quart de seconde. Le reconstruire ou le remettre en fonctionnement, c'est évidemment très très long. Et à force que s'accumulent les bombardements, les ciblages systématiques par l'armée israélienne sur le sud du Liban, forcément, les capacités du système sont éprouvées. Et ce qui rend évidemment la situation des populations qui vivent dans la région extrêmement difficile. On est dans une situation de guerre, c'est ça qu'il faut évidemment avoir en tête. Donc on n'est pas sur un système de santé qui fonctionne dans toute sa normalité. Les soignants sont mis en danger pour venir sur les lieux de soins, les hôpitaux, les structures de santé. C'est une problématique. S'ils ne sont pas en mesure d'avoir des conditions, les médicaments, les matériels nécessaires pour soigner, ils ne peuvent pas soigner non plus. Malheureusement, dans ces situations, c'est toujours une logique de priorisation des personnes, en tout cas ayant le plus besoin de soins rapidement, ce qui rend évidemment la situation très compliquée pour l'ensemble de la population. On l'a vu dans tous ces théâtres de guerre de la région, c'était des difficultés qui sont évidemment croissantes quand les bombardements sont incessants, quand ils frappent de manière systématique les structures et quand ils frappent aussi, on oublie souvent, les ambulanciers déclarés comme des cibles légitimes alors même qu'elles sauvent des vies.
1: Olivier Routeau, directeur de l'organisation Première Urgence Internationale, au micro de Marianne Garnier. Le Yémen, toujours en proie aux affrontements entre les rebelles houthis et les forces pro-gouvernementales. Plus de 140 personnes sont mortes hier, portant le bilan à plus de 300 victimes depuis jeudi dernier. Les houthis ont lancé une offensive et cherchent à garder le contrôle de l'accès à la mer Rouge. Dans le reste de l'actualité, le bilan s'alourdit encore au Tibet. Après les crues mortelles dans l'Himalaya, au moins 43 personnes ont perdu la vie selon des médias chinois. 519 sont toujours portées disparues, 11 jours maintenant après l'effondrement du glacier qui a provoqué d'importantes inondations dans la région. Mais les accès dans la région chinoise du Tibet restent toutefois très limités pour la presse. Au Népal, le bilan s'élève désormais à au moins 1384 morts et plus de 5500 disparus. Fin des discussions à Kiev. Pour leur première venue dans la capitale ukrainienne, les deux émissaires des États-Unis, médiateurs dans le conflit avec la Russie, sont venus présenter un plan de fin de guerre. Hugo Villard, les discussions doivent encore se poursuivre.
3: Elles continueront aussi longtemps qu'il le faudra. D'après Steve Witkoff, le responsable assure que les pourparlers ont été significatifs et que la Russie et l'Ukraine doivent faire des compromis pour que la guerre se termine. Jared Kushner, lui aussi du déplacement, espère que cela aura permis de dégager de nouvelles pistes pour avancer. Le gendre de Donald Trump affirme que les futurs accords devront empêcher une reprise du conflit et permettre à l'Ukraine de reconstruire et de développer le pays. À Kiev ce dimanche, les émissaires états-uniens ont mené deux rounds de pourparlers, dont un notamment avec des conseillers allemands, britanniques et français. Des rencontres fondamentales qui rapprochent de la paix, selon Volodymyr Zelensky. Le président ukrainien explique que la question territoriale ne peut

0: être résolu que lors de rencontres entre chefs d'État. Toujours selon lui, il semble que la guerre va se poursuivre jusqu'à l'hiver prochain. Les bombardements, eux, sont stoppés sur les capitales ukrainiennes et russes pour la venue des émissaires des États-Unis. Vladimir Poutine et Volodymyr Zelensky ont ordonné ce samedi une suspension des frappes sur Moscou et Kiev pendant 3 jours jusqu'à lundi.
1: Et précision signée Hugo Villard. Et la tension qui monte à nouveau d'un cran justement entre l'Allemagne et la Russie. Moscou accuse Berlin de vouloir à nouveau la guerre. Une accusation lancée cet après-midi par le ministre russe des Affaires étrangères Sergueï Lavrov et qui fait référence à la Seconde Guerre mondiale. Pour rappel, l'Allemagne accuse la Russie d'avoir envoyé un drone explosif à l'aéroport de Leipzig. C'était le 18 août dernier. En conséquence, Berlin fermait le dernier consulat russe sur son territoire. Je me rappelle qu'avant la guerre, les Allemands ont aussi fermé leur mission diplomatique, a ajouté Sergueï Lavrov. Et en Allemagne, justement, c'était un jour de vote. Aujourd'hui, les habitants de la région de Saxe-Anhalt se sont rendus aux urnes pour les élections régionales et le parti d'extrême droite, l'AfD, était clairement le grand favori dans les sondages. Il pourrait réaliser une percée historique aujourd'hui. On rejoint tout de suite notre correspondante en Allemagne, Salomé Hénon-Cohen. Bonjour Salomé.
2: Bonjour.
1: Alors Salomé, vous êtes actuellement à Magdebourg, la capitale régionale de Saxe-Anhalt. Les résultats sont tombés. Est-ce que la tendance est vérifiée ou bien est-ce que les résultats sont une surprise ?
2: Alors oui, 44% des voix devraient être accordées à l'AfD, un chiffre historique pour le parti ici en Saxe-Anhalt, mais aussi globalement pour le parti en Allemagne tout court, puisqu'il n'avait jamais réussi à rassembler autant de voix à un scrutin depuis sa création il y a une quinzaine d'années. Mais attention, ces chiffres ne sont pas encore définitifs, on va devoir encore attendre de longues heures avant de savoir quels partis ont réussi à entrer au Parlement régional ou non, alors qu'il est, l'AfD n'a donc pas de majorité absolue des sièges et donc ne peut pas diriger le Land, sauf en cas de coalition, ce qui n'est pas complètement exclu. Et par contre, les autres partis de la CDU, les conservateurs jusqu'à la gauche radicale, eux, pourraient potentiellement s'allier et faire une coalition ensemble qui suffirait pour que l'AfD reste dans l'opposition.
1: Et après ces résultats, la nuit risque d'être longue, Salomé, puisque la police craint des affrontements entre des militants de l'extrême droite et des membres de l'Antifa.
2: Des manifestations pourraient avoir lieu cette nuit ici à Magdebourg et globalement un peu partout en Saxe-Anhalt. Des groupuscules d'extrême droite et Antifa ont appelé à se rassembler. On craint évidemment ici des rassemblements et d'ailleurs on l'a vu tout le week-end ici à Magdebourg. Il y a une énorme présence policière et aussi de la police anti-émeute un peu partout dans la ville. La place où je me trouve actuellement est d'ailleurs complètement fermée à la circulation. Mais enfin, à l'heure qu'il est, la situation est plutôt calme. Les camps semblent a priori être restés chez eux.
1: Merci beaucoup Salomé Hénon-Cohen, on le rappelle, vous êtes notre correspondante depuis l'Allemagne et c'est justement depuis l'Allemagne que se conclut notre journal. Merci beaucoup à toutes et à tous de l'avoir suivi et très bonne suite des programmes sur Média.

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1: Martin Gibert avec vous, bonsoir à tous. L'Iran va déclarer une zone interdite près du détroit d'Ormuz. C'est ce que vient d'annoncer un haut responsable iranien. Tout navire qui entrera dans la zone sera ajouté à la liste de sanctions, a ajouté cette même source. Plus tôt dans la journée, Téhéran a menacé d'intensifier encore sa riposte face aux attaques américaines. Tel Aviv qui poursuit sa guerre au Liban. Plusieurs frappes ce dimanche ont fait 7 morts, annonce le ministère de la Santé libanais. La région de Nabatieh dans le sud du pays est particulièrement visée. Face à cette recrudescence des attaques israéliennes, le président libanais Joseph Aoun demande à Washington et à la communauté internationale de faire cesser ces opérations. La diplomatie progresse en Ukraine après la visite de Steve Witkoff et Jared Kushner. Les deux émissaires américains ont présenté des nouvelles propositions plus efficaces selon la présidence ukrainienne. Les deux envoyés de Donald Trump étaient en visite à Moscou et Kiev ce week-end pour présenter au chef d'État un plan de fin de guerre. Des compromis doivent être faits, a assuré Steve Witkoff après la fin des réunions. Volodymyr Zelensky a cependant déclaré que la guerre devrait se poursuivre jusqu'en hiver. L'Union européenne réaffirme son soutien au Groenland. La présidente de la Commission européenne, Ursula von der Leyen, s'est rendue sur l'île Arctique aujourd'hui, 7 mois après la crise avec Donald Trump. Une déclaration commune a été signée. L'Union européenne pourrait notamment mettre en place une enveloppe de 200 millions d'euros au Groenland, en plus de promesses d'investissement. Une nouvelle vague de chaleur traverse le royaume en ce moment. Elle devrait durer au moins jusque mardi. La Direction générale de la météorologie publie une alerte orange pour plusieurs provinces où les températures vont osciller entre 42 et 46 degrés. Sont concernées les provinces d'Assazag, Tata Boujdoul, Oued Dahab, Aoussed, Essaouira et Zagora. Sur notre continent toujours, Kinshasa se veut plus prévoyant contre les incendies. Les autorités annoncent des contrôles dans toutes les salles des fêtes du pays après l'incendie qui a eu lieu à Kinshasa dans la nuit de vendredi à samedi. Le bilan provisoire de cet incident est de 12 morts. Le ministre de l'Intérieur congolais a également annoncé que tous les lieux qui ne correspondent pas aux normes doivent être immédiatement fermés. 8 aéroports ART, plus de 170 000 passagers bloqués. Ce sont les conséquences de l'éruption du volcan Anak Krakatoa en Indonésie. Ce dernier a projeté des cendres hier qui peuvent endommager les moteurs d'avion. Au total, 467 vols sont affectés. Les navires ont également interdiction de s'approcher à moins de 3 km du volcan. L'agence de volcanologie fait état de deux nouvelles éruptions ce dimanche. Et on termine avec

0: Du football, le FC Barcelone prend une longueur d'avance. En Liga, les Blaugrana se sont largement imposés sur la pelouse de Valence 5-0. Le Barça prend donc seul la tête du championnat espagnol avec 12 points. Le Real Madrid, lui, s'est incliné face au Betis vendredi dernier et compte 9 points. C'est la fin de cette synthèse, merci de l'avoir suivi. Très bonne soirée sur Média.
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2: Assalamu alaikum wa rahmatullahi ta'ala wa barakatuh et bienvenue. L'amour est un océan infini dont les cieux ne sont qu'un flocon d'écume. Sache que ce sont les vagues de l'amour qui font tourner la roue des cieux. Sans amour, le monde serait inanimé. Chaque atome est pris de cette perfection et se hâte vers elle. À chaque instant, retentit de tous côtés l'appel de l'amour. L'initiation spirituelle et les conditions intérieures qui peuvent susciter chez une personne le besoin de la rechercher constituent une quête pour une reconquête d'un état perdu pour tous les hommes, mais qu'il leur est possible à tous de retrouver. Pour peu qui soit troublé par la pensée d'Allah, selon la belle expression du Cheikh Maulana Ahmed Al-Alawi Al-Mistrani, mort en 1934, ou encore que dans leur âme, la couche de nuages soit assez mince pour qu'au moins quelques clartés de la lumière du cœur puissent percer les ténèbres, ramener la conscience de la réalité spirituelle et offrir ainsi un pressentiment des états supérieurs. Pour mieux saisir la portée de l'amour divin pour l'homme et celui de l'homme pour Dieu, les paroles des soufis classiques sur l'amour illustrent la spiritualité de ses saints ancêtres. Maître Clément, Maître Sévère, Maître Expansif, Maître Contracté, chacun s'est exprimé sur l'amour partant de sa nature propre, Al-Fitra, de son état spirituel, Al-Hal, ou de sa station dans son cheminement, Al-Maqam. Les vers des uns sur l'amour confinent à l'extase, ivresse spirituelle. Ceux des autres confinent à la mortification, ceux d'autres encore à l'union parfaite entre l'amoureux et son bien-aimé. Mais tous recèlent le respect de la loi divine et l'effort dans cette action et aussi, mais tous recèlent le respect de la loi divine. Seul l'amour et la nature a triomphé des distances incommensurables qui séparent la création du Créateur. On reconnaît l'unicité du Créateur, on la réalise en étant conséquent et cohérent en nous-mêmes et avec la loi qui est le secret divin. Pour l'émission d'aujourd'hui, c'est des chants soufis sur l'amour divin, présentés par des maîtres chanteurs soufis, enregistré dans des festivals spécialisés ou bien dans des zaouias. Soufi, merci de rester avec nous. Rendez-vous vendredi prochain, Inch'Allah.

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1: Martin Gibert avec vous, bonsoir à tous. L'Iran va déclarer une zone interdite près du détroit d'Ormuz. C'est ce que vient d'annoncer un haut responsable iranien. Tout navire qui entrera dans la zone sera ajouté à la liste de sanctions, a ajouté cette même source. Plus tôt dans la journée, Téhéran a menacé d'intensifier encore sa riposte face aux attaques américaines. Tel Aviv qui poursuit sa guerre au Liban. Plusieurs frappes ce dimanche ont fait 7 morts, annonce le ministère de la Santé libanais. La région de Nabatieh dans le sud du pays est particulièrement visée. Face à cette recrudescence des attaques israéliennes, le président libanais Joseph Aoun demande à Washington et à la communauté internationale de faire cesser ces opérations. La diplomatie progresse en Ukraine après la visite de Steve Witkoff et Jared Kushner. Les deux émissaires américains ont présenté des nouvelles propositions plus efficaces, selon la présidence ukrainienne. Les deux envoyés de Donald Trump étaient en visite à Moscou et Kiev ce week-end pour présenter au chef d'État un plan de fin de guerre. Des compromis doivent être faits, a assuré Steve Witkoff après la fin des réunions. Volodymyr Zelensky a cependant déclaré que la guerre devrait se poursuivre jusqu'en hiver. L'Union européenne réaffirme son soutien au Groenland. Le président de la Commission européenne, la présidente de la Commission européenne, Ursula von der Leyen, s'est rendue sur l'île Arctique aujourd'hui, 7 mois après la crise avec Donald Trump. Une déclaration commune a été signée. L'Union européenne pourrait notamment mettre en place une enveloppe de 200 millions d'euros au Groenland, en plus de promesses d'investissement. Une nouvelle vague de chaleur traverse le royaume en ce moment. Elle devrait durer au moins jusque mardi. La Direction générale de la météorologie publie une alerte orange pour plusieurs provinces où les températures vont osciller entre 42 et 46 degrés. Sont concernées les provinces d'Assazag, Tata, Boujdour, Oued Dahab, Aoussed, Es-Semara et Zagora. Sur notre continent toujours, Kinshasa se veut plus prévoyant contre les incendies. Les autorités annoncent des contrôles dans toutes les salles des fêtes du pays après l'incendie qui a eu lieu à Kinshasa dans la nuit de vendredi à samedi. Le bilan provisoire de cet incident est de 12 morts. Le ministre de l'Intérieur congolais a également annoncé que tous les lieux qui ne correspondent pas aux normes doivent être immédiatement fermés. 8 aéroports arrêtés, plus de 170 000 passagers bloqués. Ce sont les conséquences de l'éruption du volcan Anak Krakatoa en Indonésie. Ce dernier a projeté des cendres hier qui peuvent endommager les moteurs d'avion. Au total, 467 vols sont affectés. Les navires ont également interdiction de s'approcher à moins de 3 km du volcan. L'agence de volcanologie fait état de 2 nouvelles éruptions ce dimanche. Et on termine avec du football. Le FC Barcelone prend une longueur d'avance en Liga. Les Blaugrana se sont largement imposé sur la pelouse de Valence 5-0. Le Barça prend donc seul la tête du championnat espagnol avec 12 points. Le Real Madrid, lui, s'est incliné face au Betis vendredi dernier et compte 9 points. C'est la fin de cette synthèse. Merci de l'avoir suivi. Très bonne soirée sur Média.

0: Un énorme plaisir que je vous retrouve sur Média pour notre escale ciné de la semaine.
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0: Et nous commencerons tout d'abord avec un retour sur La Noire 2, le film Ousmane Samben, réalisé en 66, à travers le personnage de Diwana, une jeune Sénégalaise qui quitte son pays pour travailler en France. Le cinéaste aborde les thèmes de l'exil, du désenchantement, de l'identité, encore du racisme. Nous verrons comment, derrière l'histoire intime de Diwana, Samben livre avant tout une critique profonde de la société postcoloniale et des rapports entre l'Afrique et l'Europe. Et on continuera avec notre invité du jour, Sahar Sadiqi, pour un échange autour de son parcours, de son rapport au cinéma, à la création, mais aussi le lien entre la femme qu'elle est, l'actrice qu'elle est. Et on reviendra donc avec elle sur son parcours, ses expériences, ses projets qui ont marqué, qui continuent de marquer son chemin artistique. Et on clôture avec l'édito du jour de Bankies of Inisherin, signé Martin McDonagh, une histoire d'amitié qui bascule lorsque les deux hommes décident soudainement de mettre fin à leur relation avec Coraline Farrell et Brendan Gleeson. Et à travers cette rupture apparemment banale, le film explore avant tout la solitude, l'isolement, l'amitié et le besoin d'être reconnu et la peur de laisser sa vie passer à côté.
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0: La Noire 2, classique, Ousmane Samben, qui raconte l'histoire de Diwana, une jeune Sénégalaise qui quitte son pays pour accompagner ses employeurs français en France. Le départ représente pour elle un véritable changement de vie, une sorte d'exil. Et comme beaucoup de personnes qui quittent leur pays dans l'espoir d'un avenir meilleur, Diwana associe la France aux rêves, à la modernité et à une certaine réussite sociale. Elle imagine que son travail auprès de cette famille française lui permettra d'améliorer sa condition et de découvrir un nouvel univers. Le passage du Sénégal à la France constitue donc une étape importante dans le parcours du personnage. Au début, Diwana regarde cette nouvelle vie avec curiosité et espoir. Elle quitte son environnement familier et ses repères avec l'idée que son avenir se trouve peut-être ailleurs. Mais derrière ce rêve individuel, Samben fait déjà apparaître une question beaucoup plus large. Pourquoi faut-il finalement partir de chez soi pour espérer peut-être une vie meilleure? Le réalisateur s'intéresse ainsi à l'expérience de l'immigration et aux illusions qui peuvent accompagner le départ. Diwana ne connaît pas encore la réalité qui l'attend en France. Elle imagine une vie différente, mais elle va rapidement découvrir que le changement de pays ne signifie pas forcément changement de conditions.
2: Je m'en vais en France avec ma patronne.
3: Quelle vie penses-tu avoir là-bas?
2: Je visiterai le pays.
4: Bonjour Diwana. Diwana, enlève tes chaussures. N'oublie pas que tu es une bonne.
3: C'est beau, la France.
2: Vie, monsieur.
4: Si tu ne travailles pas, tu ne mangeras pas.
2: Ici, ma vie se passe entre ma chambre et la cuisine. Est-ce là vivre en France?
4: On dirait qu'elle dépérit.
3: Peut-être c'est le climat.
5: Vous permettez, mademoiselle? Je n'ai jamais embrassé une négresse.
6: J'ai l'impression qu'elle n'est pas contente.
2: Je suis leur prisonnière. Je ne connais personne. Personne n'est ici de ma famille. Voilà pourquoi je suis leur esclave.
0: Une fois arrivée en France, le rêve de Diwana se transforme progressivement en désillusion. Elle comprend qu'elle n'est pas accueillie comme elle avait imaginé. Et au lieu de découvrir une nouvelle vie, elle se retrouve enfermée dans le rôle de femme à tout faire. Samben transforme alors l'espace de l'appartenance en véritable huis clos. Diwana est physiquement enfermée dans cet espace. Mais son enfermement est également psychologique. Elle est loin de son pays, de sa famille et de ses repères culturels. Elle souffre de solitude, d'éloignement, de rejet et d'un profond sentiment d'abandon. Son mal-être est d'abord intérieur, puisqu'elle perd progressivement le goût et la possibilité de se projeter dans une autre vie. Et cette situation entraîne finalement une perte d'identité, une dissolution. Diwana n'est plus véritablement considérée pour ce qu'elle est, mais uniquement pour le travail qu'elle accomplit. Elle est réduite à sa fonction de domestique. À travers ces situations, Samben montre que les rapports de domination hérités de la période coloniale peuvent continuer à exister malgré les indépendances, mais sous d'autres formes. Le spectateur assiste donc au dépérissement progressif du personnage. Le rêve du départ laisse place au désenchantement, puis à une souffrance de plus en plus profonde. Le film devient alors une véritable descente aux enfers, jusqu'au geste tragique de Diwana. À travers Diwana, Ousmane Samben ne raconte pas uniquement l'histoire d'une jeune femme sénégalaise.

0: l'aise, il construit un personnage qui revient progressivement le symbole d'une expérience collective, celle de l'immigré qui quitte sa terre natale en rêvant d'une vie meilleure, mais qui peut se retrouver confronté à l'isolement, au racisme, à l'exploitation, à la soumission et à la perte de ses repères. Le personnage de Diwana peut être considéré comme une véritable métaphore de l'exil, métaphore vivante. Son histoire montre le décalage entre l'image que l'on se fait du pays d'accueil et la réalité vécue une fois arrivée. La France, qui représentait au départ l'espoir et la liberté, devient pour elle un lieu d'enfermement et de souffrance. Avec La Noire 2, Sambène développe également une critique de la société postcoloniale. Le film dénonce une forme d'esclavage moderne dans laquelle la domination ne passe plus nécessairement par la colonisation directe, mais peut se manifester à travers les rapports de travail, les inégalités sociales, le racisme et l'exploitation. Le destin tragique de Diwana permet ainsi au réalisateur de questionner les relations entre l'Afrique et l'Europe après les indépendances. Réalisé en 1966, le film conserve aujourd'hui une force particulière parce que les problématiques qu'il aborde restent d'actualité. L'immigration, l'exil, la recherche d'une vie meilleure, le racisme, l'exploitation du travail domestique et la question de l'identité. Plus qu'un simple récit dramatique, La Noire 2 est donc un film engagé qui transforme le destin individuel de Diwana en une réflexion universelle sur l'exil, la dignité et la liberté.
1: Est-ce que vos films sont bien compris en Europe?
2: Non, mais mettons-nous bien ça dans la tête. Moi, l'Europe n'est pas mon centre. L'Europe est une périphérie de l'Afrique. Vous voyez, ils sont restés plus de 100 ans chez moi, ils n'ont pas parlé ma langue, je parle leur langue. L'avenir, pour moi, l'avenir ne dépend pas d'être compris par l'Europe. Je souhaiterais qu'ils me comprennent, mais ça ne me fait absolument rien. Si vous prenez la carte de l'Afrique, géographiquement, vous pouvez mettre l'Europe et l'Amérique, il nous resterait encore de la place. Pourquoi voulez-vous que ce tropisme, vous savez le tropisme, pourquoi voulez-vous que je sois comme le tournesol qui tourne autour du soleil? Je suis moi-même le soleil.
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0: Et aujourd'hui, eh bien, nous avons l'immense plaisir de recevoir une femme, une artiste hors pair, Sahar Saddiqi. On ne la présente plus, bien sûr, et il faut souligner tout de même qu'elle s'inscrit dans une démarche artistique fondée avant tout sur la sensibilité, l'exploration et la recherche avant tout d'une expression profondément personnelle. Et à travers les années et à travers son univers, l'artiste a développé effectivement une vision où la création devient un espace de dialogue entre l'intime et l'extérieur dans son jeu actoral, entre les émotions individuelles et les réalités qui façonnent notre époque et fidèle à notre société marocaine. En tout cas, c'est ce qu'elle nous renvoie. Bonjour Sahar.
4: Bonjour Amna, merci beaucoup pour cette introduction.
0: Merci à toi, merci.
4: Merci pour tes compliments, ça me va droit au cœur.
0: C'est la pure vérité et c'est vrai que voilà, vous êtes une artiste particulièrement présente dans le cœur des Marocains et ce n'est pas le fruit d'un hasard, c'est le fruit d'un talent, d'un travail acharné et cette capacité à faire apparaître hein, plusieurs personnages, plusieurs identités et leur donner à chaque fois une ADN, une couleur qui leur est propre. Et avant de nous plonger dans le monde cinématographique de Sahar, comment est née votre passion pour le cinéma et finalement quel a été le déclic, Sahar?
4: Alors, je me suis trouvée comme ça. J'ai en moi cet amour pour l'art, j'ai en moi cet amour pour tout ce qui est artistique. Alors, dès mon jeune âge, j'ai toujours une attirance pour tout ce qui est théâtre, jouer sur scène, chanter. À mon adolescence, j'ai participé avec un groupe de rock, oui. De rock amateur. On faisait des sorties, des concerts et tout ça. Et j'étais avec eux, je chantais avec eux et tout. Et c'est plutôt mon frère qui est ingénieur de son actuellement, mais qui était compositeur de ce groupe-là, qui m'a initié dans ce monde-là de l'art, du chant. Et voilà, donc après, j'ai participé à Studio 2M en 2008, avec l'encouragement de ma famille, puisque tout le monde me disait que tu as une belle voix, que tu aimais monter sur scène, que tu aimais faire ça, faire ci, faire ça. Et donc, j'ai participé, j'ai gagné, j'ai pris le prix du jury en 2008. Oui. Après, j'ai eu l'occasion de participer à Cool Center, C'est la productrice, Lania Shaibi, qui m'avait vue pendant...

0: dans le clip qu'elle m'avait fait après, après avoir gagné Sud de deuxième.
1: Oui.
0: On nous avait fait un clip et c'était la Mia Charaibi qui m'avait produit ce clip. Et donc, elle m'a demandé si j'étais intéressée pour passer un casting avec Narjis Nejjar et Hicham El Esri. Donc, j'ai passé le casting, j'ai été prise. Et c'est à partir de ce moment-là que on peut dire que mon parcours artistique a débuté.
1: Et c'est vrai que chez vous, Sahar, il y a ce parallèle entre le chant, le cinéma, l'art de manière générale. On a l'impression que vous étiez destinée, peu importe le chemin, il fallait que le mot art soit à la fin. Et avec le recul, parce que vous êtes en plein cœur de votre carrière, Sahar, comment, avec le recul, en tant que femme et aussi en tant qu'actrice, vous décririez votre parcours aujourd'hui ?
0: Plein de passion, d'amour. Moi, j'ai jamais vu ce parcours-là comme étant un parcours difficile ou c'était des épreuves, c'était des combats. Moi, j'ai jamais senti ça. J'étais portée par cet univers et on peut dire que je suis un peu chanceuse. On peut dire que j'étais beaucoup sollicitée pendant ma carrière, pendant toute ma carrière, j'étais comme on m'emportait. Un projet m'emmenait vers un autre et je rencontrais des gens qui me proposaient des collaborations, des films. Et donc j'étais comme guidée.
1: Comme protégée.
0: Et oui, guidée. Et j'étais partante, je croquais tout ce qui me venait, j'étais partante pour l'aventure, j'aimais faire expérimenter plusieurs projets, plusieurs visions d'autres réalisateurs. Je suis pas du genre à trop calculer, à être trop dans non, il faut préserver mon image, il faut bien choisir. Non, je suis du genre à expérimenter. Je voulais vivre l'aventure et voilà, je suis blablabla et tout ce qui me vient, je le prends. Avec bien sûr avec l'âge, bien sûr, on fait attention. On a déjà construit une image chez les gens, donc on n'aime pas que les gens perçoivent
1: différemment ou quelque chose.
0: Oui, exactement. Et donc, mais je suis toujours dans cet esprit-là d'aller à fond.
1: Mais parce que vous
0: dites
1: quelque chose.
0: Parce que je fais ça avec l'âme et je fais ça avec amour.
1: Et avec le cœur, c'est vrai. Et vous dites quelque chose de très intéressant. Vous ne dites pas non, vous choisissez bien sûr tout de même vos rôles, mais vous adorez expérimenter. Alors que beaucoup d'acteurs, en général, préfèrent choisir parce qu'ils ne se sentent pas capables ou c'est un véritable challenge. Ça leur demande peut-être plus. Comment dire, ils ne sont pas à la hauteur de ce challenge, de ce défi. Vous, non, vous acceptez et vous vous lancez à bras le corps. Et justement, c'est ce qui fait votre force. C'est ce panel de personnages que vous avez interprété, peu importe, mais même s'il y a des années-lumière de votre personnalité originelle. Est-ce que ça ne vous a jamais effrayé d'aborder un personnage ? Et s'il y en a un, lequel ?
0: La vérité, ça m'a jamais effrayée. Au contraire, parce que j'aime le challenge. J'aime au contraire tout ce qui ne me ressemble pas. J'aime faire tout ce qui ne me ressemble pas parce que c'est là où je sens que je fais un travail. C'est là que je sens que je suis en train de faire une recherche sur le passé du personnage, sur le background du personnage, sur d'où il vient, comment il ressent les choses différemment de ce que moi, Sahar, peut ressentir les choses. Donc c'est là où j'ai ce plaisir-là de travailler, de faire. Donc non, ça m'a jamais effrayé, au contraire. Ça m'a stimulé, ça m'a procuré du plaisir à accepter le challenge et sortir de moi-même.
1: Et justement, quand vous avez des personnages peut-être plus compliqués à des années-lumière de ce que vous êtes, Sahar, dans votre vie quotidienne, est-ce que il y a des acteurs qui sont très instinctifs et qui vont vraiment à l'instinct, et il y en a d'autres qui sont entre guillemets plus studieux, plus premiers de l'école, et ils vont faire tout un travail. Vous vous situez où en tant qu'actrice, Sahar?
0: Je suis entre les deux, entre mon instinct.
1: Ça ne m'étonne pas.

0: que j'ai moi vécu, de ce que je ressens et de ce que j'ai vu autour de moi. Et bien sûr, si ça demande de faire encore plus de recherches, je le fais avec grand plaisir. Je fais des recherches, je regarde je peux m'inspirer de personnages qui existent réellement. Maintenant, on a les réseaux sociaux, donc on peut s'inspirer de beaucoup de personnages qui sont dans la vraie vie, qui font du TikTok ou qui font ou peu importe. Mais c'est comme ça que je travaille. Je suis beaucoup dans l'observation et aussi, bien sûr, quand je lis le scénario, j'essaie de comprendre d'où vient le personnage. C'est quoi les traumas du personnage, c'est quoi le but du personnage. Et voilà, j'essaie de faire ça, pas d'une façon studieuse, 1 plus 2 égale 3, non, mais c'est un mélange qui ressort comme ça. En fin de compte, je sors avec un tout nouveau personnage qui a sa propre
1: ADN.
0: ADN, voilà, c'est ça.
1: Et je voudrais savoir également, Sahar, parce que derrière chaque acteur, chaque actrice, il y a un être humain, en l'occurrence une femme, et vous êtes très présente également sur les réseaux sociaux. Vous donnez votre avis de femme marocaine, indépendante, voilà une vision moderne et affirmée de la femme, chose qui est tout à votre honneur, Sahar Sadiqi. Et je voudrais savoir qu'est-ce que l'art, le cinéma, la télé, ce milieu qui, on le sait, est très dur, hein, qui a ses codes, qui a ses règles, qui a son ombre et sa lumière. Qu'est-ce que ce métier, cette vocation plutôt, excusez-moi parce que c'est jamais un métier, vous a appris sur vous en tant que femme, Sahar?
0: Au fur et à mesure du temps, bien sûr, on prend confiance en nous, on apprend beaucoup de choses parce qu'on rencontre beaucoup de monde, on comprend beaucoup de choses sur nos personnages qu'on joue. Donc, on se met dans la peau de nouveaux personnages, donc on comprend mieux les autres gens, les autres, l'autre, tout simplement, on le comprend mieux. Et donc, ça m'a plus donné une tolérance envers les gens. Je suis comme ça de nature, oui, mais ça m'a plus fait comprendre les choses. Donc, je suis plus tolérante envers les gens, je suis plus compréhensive. Je suis pas dans le jugement. Et c'est comme ça que je peux défendre certaines personnes, certaines causes, parce que justement, je peux comprendre l'autre. De par le fait que je sois actrice, bien sûr qu'on doit se mettre dans la peau du personnage. Donc, on est obligé de comprendre, même si c'est un personnage négatif, même si c'est un personnage qui fait du mal, par exemple, mais on comprend le comment, du pourquoi et d'où vient tout ça. Donc, on peut se mettre dans la peau de différentes personnes, de différentes personnalités. Donc, je suis devenue plus dans la compréhension et plus dans le non-jugement des gens. Je suis
1: L'empathie.
0: contre juger les gens. L'empathie, voilà. Je
1: L'empathie.
0: suis empathique et donc c'est comme ça que je peux me permettre de défendre certaines causes, de défendre certaines femmes, de défendre le fait qu'on nous juge mal, que des fois on ressent de l'incompréhension, on ressent de
1: Du
0: l'injustice.
1: jugement.
0: Donc je comprends, oui, voilà. Donc je suis peut-être bien placée pour défendre certaines causes et pourquoi pas ne pas le faire, puisqu'on a une communauté qui nous regarde. Pourquoi pas ne pas inspirer, ne pas défendre des causes. Donc je trouve que je suis chanceuse d'avoir une communauté où je peux m'exprimer et pourquoi pas voilà, donner mon avis et défendre des gens.
1: Et porter haut et fort ta voix de femme marocaine et d'artiste, bien sûr, qui ne connaît pas Sahar Sadiqi. Et avant de nous quitter, peut-être Sahar, voilà, ton actualité en ce moment, bien sûr, si tu veux en parler, qu'est-ce qui se prépare pour ton public?
0: Alors, plein de belles choses. J'ai déjà fait des projets à la télé et au cinéma. Il y a un téléfilm de Madame Amina Farhati, si vous la connaissez, où j'ai fait le rôle d'une animatrice radio.
1: Comme quoi.
0: Et comme quoi, comme quoi je peux être dans la peau de
1: Excellente, ton animatrice radio. La petite parenthèse.

0: Pour tout le monde, elle m'a impressionnée.
1: Ah, bah, ça fait plaisir.
0: C'est la vérité.
1: Merci beaucoup. Donc, j'ai pris beaucoup de plaisir à jouer ce rôle. J'ai trouvé une vocation. On peut dire que j'ai trouvé du plaisir à faire le métier d'animatrice radio à travers le téléfilm. Donc, moi-même, j'ai envie de voir ce téléfilm. J'ai envie de voir le résultat. Je suis en train de faire, je suis dans le tournage d'une série de 15 épisodes qui s'appelle La loi de l'amour, avec un tout autre personnage qui s'appelle Fayrouz. Et il y a un film qui va bientôt sortir en octobre, qui
0: Oui.
1: s'appelle Stylish. C'est un film comique, action, aventure et tout ça. Donc voilà, c'est mes actualités actuellement. Et Inch'Allah, d'autres surprises qui attendent le public. Inch'Allah, j'espère être à la hauteur de ses attentes.
0: Toujours à la hauteur et tu les dépasses largement en tant qu'actrice et surtout en tant que femme, en tant qu'humain qui a la main sur le cœur, très authentique. Et voilà, ayant eu la chance de te côtoyer de près, une femme exceptionnelle. Merci beaucoup, Sahar Sadiqi, d'avoir été avec nous.
1: Merci à toi, Amna. Ça m'a fait plaisir d'échanger avec toi et je te tutoie parce que je te connais personnellement.
0: Oui, on se tutoie.
1: On se tutoie. Merci,
0: Merci.
1: merci à toi. Au revoir.
0: Au revoir.
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0: Et avant de nous quitter, sur Média, place à notre édito du jour, les banquises d'Ini Sherin, of Ini Sherin, des films qui racontent une histoire. Il y en a. Il y en a d'autres qui donnent l'impression de raconter la fin d'un monde. Les banquises d'Ini Sherin de Martin McDonagh appartiennent à cette seconde catégorie. Sur une île irlandaise battue par le vent, quelque part entre la terre et l'océan, une amitié se brise. Et de cette rupture minuscule naît une tragédie immense. Padraig et Colm étaient amis, partageaient leurs journées, leurs peintes et leurs silences. Puis un matin, Colm décide qu'il ne veut plus parler à Padraig. Pas de trahison, pas de dispute, seulement la volonté brutale de ne plus perdre son temps. Cette décision presque dérisoire devient le cœur d'un récit où l'absurde côtoie constamment la mort. Martin McDonagh filme cet-il comme un territoire suspendu finalement hors du temps. La photographie de Ben Davis transforme les paysages irlandais en tableaux. Le vert profond des collines, la lumière grise, les falaises et l'océan composent une beauté aussi majestueuse qu'inquiétante. L'horizon est immense, mais les personnages semblent enfermés. Ils peuvent regarder le monde, mais ne peuvent pas vraiment le quitter. Au milieu de cette nature grandiose, les hommes apparaissent tout petits, minuscules. Leurs querelles, leurs regrets, leurs ambitions sont presque ridicules. Pourtant, McDonagh, le réalisateur, leur accorde une gravité bouleversante. Car derrière la question de l'amitié se cache finalement une interrogation plus vertigineuse. Que restera-t-il de nous lorsque nous aurons disparu? Colm veut créer quelque chose qui survive à son existence. Il rêve que sa musique lui permette de laisser une trace. Padraig, lui, ne cherche rien de plus grand que la bonté et la compagnie des autres. Et entre ces deux visions de l'existence, le film refuse de choisir. L'un veut devenir immortel par son œuvre et l'autre voudrait simplement ne pas être seul. Colin Farrell trouve dans Padraig un rôle d'une bouleversante simplicité. Son visage devient progressivement le paysage intérieur du film, d'abord lumineux, presque enfantin, puis traversé par l'incompréhension et la douleur. Son jeu repose sur les silences, les regards et ses petits gestes qui disent parfois davantage que les dialogues. Brendan Gleeson, plus fermé, plus minéral, plus organique, lui oppose une présence presque funèbre. Et puis elle est banquise. Dans la tradition irlandaise, elles annoncent la mort. Mais ici, elles semblent accompagner quelque chose de plus vaste. La disparition progressive d'un monde, d'une amitié, d'une innocence. La grande force du film réside dans son ton. McDonagh fait surgir le rire au cœur du désespoir et la poésie au milieu de la cruauté. On sourit devant l'absurde des personnages avant de comprendre que ce rire dissimule une profonde tristesse. Et le film avance ainsi comme une balade funèbre. Avec une douceur trompeuse jusqu'au dénouement où les rancœurs deviennent presque mythologiques. Les banquises d'Ini Sherin, ou les banshees à la française d'Ini Sherin, est finalement un film sur la solitude, mais aussi sur notre désir désespéré d'avoir compté au moins une fois pour quelqu'un. Et peut-être est-ce cela, une banshee, la voix qui pleure lorsque nous comprenons trop tard que certaines choses étaient déjà mortes.
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1: Bonsoir à toutes et à tous, avec vous Noa Perret. À la une de l'actualité ce soir, une victoire historique en Allemagne. Le parti d'extrême droite AfD a remporté au moins 44% des suffrages aux élections régionales de Saxe-Anhalt. Depuis 1945, aucune région allemande n'a été dirigée par l'extrême droite, d'où sa portée historique ce dimanche. S'il est encore trop tôt pour savoir si l'AfD arrivera un jour au pouvoir, sa figure de proue, Ulrich Siegmund, a en tout cas infligé aujourd'hui une lourde défaite au parti du chancelier Friedrich Merz, qui avait promis de freiner l'essor du parti d'extrême droite à son entrée en fonction en mai 2025. On reste en Europe, où les émissaires américains Steve Witkoff et Jared Kushner terminent leur tournée hier à Moscou, aujourd'hui à Kiev. Les deux proches de Donald Trump sont venus pour trouver une issue rapide à la guerre qui dure depuis 4 ans et demi en Ukraine. Deux rounds de pourparlers, dont un notamment avec des conseillers allemands, britanniques et français, se sont déroulés aujourd'hui. Le président ukrainien explique que la question territoriale ne peut être résolue que lors de rencontres entre chefs d'État. Et toujours selon lui, il semble que la guerre va se poursuivre jusqu'à l'hiver prochain. Dans le reste de l'actualité, le premier ministre israélien Benjamin Netanyahou a ordonné l'évacuation d'implantations de colons en Cisjordanie occupée. Une annonce surprenante, sachant qu'il avait promis il y a quelques semaines de poursuivre l'implantation des colonies dans cette zone. Pour plusieurs médias israéliens, cette instruction du Premier ministre est la conséquence directe des récentes pressions américaines, notamment depuis la visite en Cisjordanie de l'ambassadeur des États-Unis en Israël. Sur un autre front, Israël poursuit ses bombardements au Liban. Au moins 7 personnes sont mortes aujourd'hui dans le sud du pays. Le président libanais Joseph Aoun a d'ailleurs exhorté Washington et la communauté internationale à faire cesser les attaques israéliennes sur son territoire. Tel Aviv qui a détruit aujourd'hui un hôpital désaffecté et endommagé plusieurs bâtiments gouvernementaux, alors qu'une nouvelle session de pourparlers est prévue ce mois-ci. On prend la direction du Maghreb, où les autorités libyennes ont annoncé aujourd'hui l'arrestation de 5 personnes accusées d'être impliquées dans les attaques de drones survenues en août dernier sur le deuxième site de raffinerie dans le pays. Dans un communiqué, le gouvernement a soutenu que cette attaque n'était pas un incident isolé, mais plutôt un vaste plan de sabotage, sachant que la Libye est à ce jour le pays d'Afrique doté des plus grandes réserves de pétrole. C'est la fin de cette synthèse. Merci de l'avoir suivi et bonne soirée sur les ondes de Médias.
2: Bonjour et bienvenue dans Elle d'Afrique. Alors aujourd'hui, je reçois Alicia Fall, à peu près plus de 20 ans dans les médias. Elle est passée de la parole journalistique à l'écriture cinématographique, de l'exposition à l'introspection. Productrice, scénariste et réalisatrice, elle transforme aujourd'hui son histoire personnelle en récit capable de toucher et d'éclairer les autres. Alicia Fall, bonjour, merci beaucoup d'être avec nous.
3: Bonjour, merci de me recevoir dans votre émission.
2: Alors, sans plus tarder justement, avec ce beau parcours du journalisme à la production en passant par la réalisation, tout ça à découvrir dans quelques

0: instants, juste après le jingle. Et je pense une question quand même incontournable, Alicia Fall, le journalisme, les médias, est-ce que c'était un rêve de petite fille ?
1: Je rêvais, j'aspirais à une carrière humoristique lorsque j'étais enfant, et puis le hasard m'a amenée au journalisme. Enfin, hasard, pas tant que ça, puisque quand j'ai commencé à travailler, à faire des saisons, j'avais ma petite caméra, puis j'avais toujours ce goût de vouloir ramener un petit peu ce qui se passait dans ce que je vivais dans les saisons à la famille. Donc j'avais cette fibre journalistique sans le savoir véritablement, et puis en arrivant sur Paris, c'est un petit peu tombé un petit peu par hasard. Mais un hasard qui est bien fait, je crois pas au hasard d'ailleurs. Et je suis tombée dedans, et puis ça a été une grande aventure.
0: C'est ce qui préparait en fait, c'est ce qui préparait ce qui est arrivé aujourd'hui.
1: Ah oui, je crois, très sincèrement, oui, oui. Oui.
0: À quel moment vous avez senti que c'était plus pour vous de raconter les histoires des autres, mais plutôt de raconter votre histoire ?
1: Lorsque mon histoire était aussi celle des autres, et que pour impacter comme je voulais impacter, en tout cas d'un point de vue cinématographique, je me suis dit qu'il fallait mettre les pieds dans le plat, et que mon histoire malheureusement concerne celle de milliers et des millions de personnes. Donc il fallait mettre les pieds dans le plat, et puis l'objectif c'était vraiment de sensibiliser, et quoi de mieux que de sa propre histoire. Pour justement pouvoir sensibiliser et porter une parole, celle des enfants notamment.
0: Alors justement, quand on quitte une position connue, reconnue, pour recommencer ailleurs, et notamment derrière une caméra, il faut parfois accepter de redevenir débutante. Ça, c'est un sentiment que vous avez eu, que vous avez assumé, que vous avez traversé 20 ans dans les médias pour passer à autre chose ?
1: J'ai toujours eu la fibre cinématographique, en tout cas écrire. Bien avant que je tombe dans les médias, j'écrivais déjà toute petite, donc j'avais déjà ce rêve de cinéma. Et c'est vrai que quand je suis arrivée en télé, je me suis toujours dit, j'ai commencé ma carrière devant la caméra, mais je la terminerai derrière. Donc ça n'a pas été compliqué pour moi. Et puis je pense qu'au bout de 20 ans, on n'est plus dans cet ego, dans cette appétence de vouloir absolument prouver, etc. On a envie d'avancer et d'utiliser les canaux, ou en tout cas les outils, nos métiers pour transmettre, simplement.
0: Mais avant cette vie-là, vous aviez une vie d'un visage connu, en fait. Et là, c'est vraiment, c'est quand même chercher une nouvelle légitimité, l'avoir. Parce que même sans avoir peur, est-ce qu'on n'a pas peur de cette légitimité, en fait ?
1: Bah, ce qui est sûr, c'est que je recommençais. On recommence tout à zéro, et que l'expérience qu'on a dans les médias, in fine, on se rend compte que les médias, c'est un métier complètement différent du cinéma, même s'il y a cet aspect caméra, tournage, etc. C'est un métier différent. Il a fallu tout recommencer, apprendre. Non, je pense que j'étais prête, en fait. J'étais prête à passer ce cap depuis fort longtemps. Et puis, j'aime apprendre. Et ce qui est bien, c'est que justement, quand on a passé 20 ans à faire quelque chose qui m'a beaucoup plu, attention, hein, c'est devenu une passion de transmettre, de faire de la télévision. Ça a été vraiment une superbe expérience pour moi. Et ce qui m'a amenée d'ailleurs après dans le cinéma, mais ça n'a pas été si compliqué que ça. Et justement, réapprendre. Se retrouver dans une situation où on doit apprendre, voilà, c'est challengeant.
0: C'est quand même une situation super. D'inconfort aussi. Il y a une transition qui passe par l'inconfort également.
1: La transition, est-ce qu'elle est inconfortable ? Non, parce qu'elle a été décidée. Je pense qu'elle aurait été inconfortable si mon temps en télé, on m'avait mis le coup de pied aux fesses pour me dire « Bon, bah, Alicia, on ne veut plus de toi ». Je pense que là, ça aurait été plus compliqué. Et je pense qu'effectivement, quand on travaille dans les médias depuis de nombreuses années comme ça, effectivement, je pense que si ça se passe comme ça, je pense que la pilule est dure à avaler et que la reconversion est compliquée. Alors que moi, ça a été un choix. Même des chaînes, quand je suis passée d'ITélé, j'ai quitté le groupe Canal+, pour aller sur France Télévisions. J'ai fait avancer la fin de mon contrat. Et c'était un choix, j'ai toujours choisi. Et c'est vrai qu'aujourd'hui, en tout cas, au bout de certaines années, j'avais le luxe de choisir.

0: dire, bon, bah, je quitte cette chaîne pour aller sur une autre, où j'avais moins d'audience, où j'avais moins d'exposition, mais j'avais l'expérience, une expérience qui était différente et qui me permettait de me performer. Quand je refuse d'aller sur la météo d'M6 plutôt que d'aller sur celle d'ITélé, bah, l'ITélé me permettait d'apprendre de vrai en direct, sans prompteur. Voilà, je suis quelqu'un qui aime le challenge, donc je ne choisis pas la facilité, de toute façon, je ne l'ai jamais fait dans ma carrière. Et dans le cinéma, c'est pareil, in fine, on recommence, ça c'est clair, mais c'est une décision. Donc on m'a appelé, hein, pour reprendre l'antenne, on m'a appelé cet été pour reprendre l'antenne, mais j'ai refusé gentiment, voilà. Mais ça fait toujours plaisir.
1: Bien sûr, bien sûr. Mais par rapport au cinéma aujourd'hui, toutes les autres décisions étaient purement professionnelles. Celle du cinéma aujourd'hui et des thèmes que vous traitez, et on va parler du nom de votre boîte de prod aussi, qui porte énormément de signification. Est-ce que c'est plus thérapeutique que professionnel?
0: Ah, ben, y a une dimension thérapeutique, oui, ça c'est inéluctable. Le cinéma est un espace d'expression qui nous permet, en tout cas en tant que cinéaste, effectivement, de porter un point de vue, de porter un regard sur une situation, sur des faits, sur des sujets, en tout cas, qu'on choisit, tels que, en tout cas, mon premier court-métrage en tant que réalisatrice, qui s'appelle À cloche-pied. Et qui a vocation de sensibiliser sur les violences faites aux enfants. Donc, oui, c'est inéluctablement une forme de thérapie. Et on fait avec le cinéma, en tout cas, je suis en train de faire avec le cinéma ce que, de toute façon, je ne faisais pas forcément, en tout cas, comme je l'entendais avec la télé. Et puis, c'est très bien comme ça aussi.
1: Alors, vous avez justement dans cette nouvelle carrière, dans cette nouvelle vie, on reste sur votre trajectoire, lancé Wallou Productions. Je prononce bien?
0: Oui, Wallou Productions, c'est ça.
1: Wallou Productions. Wallou Productions, ça renvoie au royaume du Wallou.
0: Exactement,
1: Exactement.
0: exactement. Tout le monde ne
1: À
0: connaît pas,
1: vos
0: d'ailleurs.
1: origines sénégalaises, c'est bien ça.
0: Exactement. Ah oui,
1: Voilà.
0: très
1: Et
0: important pour moi. Ouais.
1: pourquoi justement? Pourquoi?
0: Suite au décès de mon papa, donc qui est sénégalais, j'avais déjà une première production qui s'appelait Giddy Up. Et lorsque j'ai perdu mon père, j'avais besoin de revenir à cet ancrage. Et Wallo Productions, Wallo parce qu'effectivement, il y a le royaume du Wallo, et au sein du royaume du Wallo, il y a ces femmes Linguères, ce qu'on appelle les femmes Linguères, qui sont des femmes extrêmement courageuses, en tout cas qui ont une histoire extrêmement forte que je souhaite porter à l'écran plus tard. Raconter leur histoire, puisque ce sont des femmes qui étaient dans leur village. Les hommes sont partis pour faire reculer les assaillants. Finalement, ils ont perdu, les assaillants sont arrivés. Les femmes Linguères se sont battues sans armes, sans rien, avec leur force, leur volonté. Elles ont réussi à les combattre la première journée, mais elles savaient que les assaillants allaient revenir le lendemain et que malheureusement, elles n'avaient plus de force. Donc, elles ont pris une décision qui est très lourde de sens, elles ont décidé de s'immoler afin de ne pas devenir, elles, ainsi que leurs enfants et leurs descendants, des esclaves. C'est un choix qui est très particulier, qui est peut-être sujet à controverse aussi, mais je trouve que l'histoire, elle est tellement forte de ces femmes qui ont pris. Moi, je suis femme mère aussi. On se pose la question, est-ce que je choisis de devenir une esclave et une esclave sexuelle? Mes enfants, moi et ma descendance, ou est-ce que je choisis de partir? C'est encore une fois de plus, c'est particulier, mais en tout cas, c'est une histoire forte. Et effectivement, ça fait partie du royaume du Wallo. Et important pour moi de mettre en avant mes origines sénégalaises, l'Afrique, parce qu'on a en Afrique, on a une histoire forte, on a plusieurs histoires fortes. Et pour moi, porter le nom de ma production en Wallo, c'était une évidence.
1: Et cette histoire, vous l'avez découverte à travers votre papa même ou quelqu'un d'autre vous l'a raconté?
0: À travers mon papa. Oui, à travers mon papa. Puis après, en tant que journaliste et curieuse humaine, de toute façon, j'ai fait mes propres recherches. Et oui, ça, c'est une histoire qui me touche dans mon cœur de maman, qui me touche dans mon cœur d'être humain. Et c'est pour ça, c'est l'une des raisons pour laquelle je souhaite porter cette histoire à l'écran dans un second temps, parce que je travaille sur un autre projet entre-temps.
1: Et vous avez justement dédié la mémoire du Manguier à votre papa.
0: Exactement. Ben oui, la mémoire du Manguier, c'est une histoire assez particulière, puisque Le réalisateur Nicolas Sawalou-Cissé m'a été

0: présentée par Fodé Silla, qui travaillait à l'époque avec, en tout cas, un entourage de Macky Sall, donc l'ancien président du Sénégal. Et c'est vrai qu'on a eu un match, et puis c'est un Wallo, Nicolas Sawallo Cissé, c'est un Wallo, et c'est vrai qu'il me parle du film. Et moi, j'étais encore dans les médias, et bon, avec toujours cette aspiration de partir dans le cinéma, mais j'étais pas partie dans la production, en tout cas, plus sur la partie scénaristique et écriture. Scénaristique, pardon, et réalisation. Et il me dit, on souhaiterait, voilà, que tu coproduises ce projet. J'ai refusé dans un premier temps par manque de confiance. Toujours peut-être ce syndrome de l'imposteur où on n'est pas sûr, etc. J'aurais dit, mais je vous présente de super cinéastes, etc., qui ont de la bouteille, qui sont aguerris. Non, non, non, c'est toi qu'on veut. Et puis j'ai reçu une espèce de petite tape sur la tête comme ça de mon père, de là où il est. En tout cas, bon, j'aime à croire, en tout cas. Et puis en disant, mais non, Fall, on t'amène ce projet sur un plateau. Et pour la petite anecdote que je trouve extraordinaire, c'est que la mémoire du manguier, autrefois dans ma famille au Sénégal, on cultivait la mangue. Nous avions des terres sur lesquelles nous cultivions la mangue. Donc voilà, il était évident que ce projet-là était pour moi en tant que productrice et qu'il allait me permettre de mettre le pied à l'étrier et de me former, de me forger et de comprendre toute la mécanique de la fabrication d'un long métrage.
1: Alors, sans
0: Qui a
1: phare
0: été
1: et sans détour, on ouvre aussi cette partie qui est très importante, parce que au-delà de ce qui est dit, il y a aussi ce qui est ressenti, et c'est ce qu'on va découvrir avec vous, Alicia Fall, tout de suite. Alors, j'ai une question un peu curieuse, et si vous me permettez, je vais vous la poser. Est-ce qu'avec cette nouvelle vie professionnelle, vous vous sentez un peu plus sénégalaise?
0: Non, je me suis toujours sentie sénégalaise. Et pourtant, j'ai grandi dans le vignoble, dans le vignoble nantais en France. J'étais la seule métisse tout court jusqu'au collège sur 400 élèves. Et non, l'Afrique a toujours été en moi. Comme on dit en Afrique, notamment au Sénégal, le sang est fort. Et j'ai toujours eu Non, je me sens africaine, je suis toujours sentie sénégalaise.
1: Alors, et si on parle à présent de à cloche-pied, justement, c'est transformer une blessure personnelle en œuvre. Ça, c'est
0: Exactement.
1: compliqué d'accoucher de ce genre d'œuvre, justement.
0: C'est plus difficile aujourd'hui parce que il y a plein de choses que j'aurais voulu aborder, notamment d'un point de vue cinématographique, et j'ai l'impression de ne pas l'avoir fait comme je le voulais, mais c'est pas grave parce que de toute façon, je travaille sur le long métrage. C'était pas facile parce que ce sont mes enfants, mes jumeaux, notamment mon fils qui a interprété mon rôle. Et c'est vrai que ça a amené à. Bon, alors, je suis pas le genre de mère qui pousse ses enfants à aller faire les castings, c'est pas du tout mon truc. Mais c'est vrai qu'ils avaient une appétence pour jouer, etc. Et que finalement, ça coulait de source. Au départ, c'était pour ma fille, mais ma fille m'a dit, je suis un peu trop sensible, maman, etc. Puis mon fils m'a regardé, m'a dit, maman, je vais le faire, moi, je vais jouer ton rôle. Donc j'ai réécrit, donc en version masculine. Et bah, ça nous a permis d'aborder l'enfance, en fait, que j'ai eue, parce que c'est vrai que par rapport à mon métier, ils avaient peut-être tendance aussi à penser que. Et puis je suis quelqu'un qui est plutôt spontanée, joyeuse et voilà, assez heureuse dans la vie. Et ça leur a permis aussi de comprendre que la vie n'a pas toujours été rose pour moi. Et qu'il n'y a pas que moi, qu'il y a beaucoup d'enfants, malheureusement, qu'eux, ils ont beaucoup de chance aussi d'avoir une vie voilà, entourée d'amour et en tout cas sans violence.
1: Justement, donc
0: Oui,
1: juste
0: c'est vrai.
1: pour mettre notre audience dans le contexte, c'est un court-métrage qui raconte la violence, en fait, à travers les silences aussi, d'un petit garçon qui essaie de protéger sa mère des violences de son père, en fait, de son mari, c'est bien ça.
0: De son beau-père. Oui, c'est ça. Oui, parce qu'en fait, on parle souvent des violences faites aux femmes, et il faut. Mais c'est vrai que les violences domestiques faites aux enfants, on en parle moins. Il y a beaucoup d'enfants qui prennent des coups à la maison par les parents, les beaux-parents. Et c'est vrai que les enfants parlent peu, moins, parce qu'ils ont ce sens de l'abnégation qui est total. Un enfant, pour protéger bah, justement le parent, va se taire parce qu'il est menacé. Et c'est vrai qu'on en parle moins. Et on a aussi, y a aussi une dimension. Alors, attention, puisque dans mon court-métrage, on ne voit pas le visage des adultes parce que j'ai pris le parti. Voilà, la violence n'a pas de couleur, n'a pas d'origine, n'a pas de culture, n'a pas de classe sociale. Donc, c'est très important pour moi de.

0: cacher le visage des adultes. Mais il y a la violence intrafamiliale, c'est un fléau dont on parle moins, en tout cas pas assez à mon goût, parce qu'il y a beaucoup d'enfants malheureusement qui sont dans cette situation et il n'y a pas beaucoup de pas beaucoup de structures, pas beaucoup de ouais de pas beaucoup de choses qui sont mises en place pour les aider et pour les leur permettre de parler, de libérer la parole.
1: Mmh. Pendant toutes ces années dans les médias, à la télé, justement, pendant 20 ans à la télé, est-ce que vous aviez l'impression, pas de porter un masque, mais de cacher une partie de vous, de jouer le jeu des paillettes, ou on va dire à l'époque, quand vous avez commencé, j'ai commencé aussi, on a commencé pratiquement en même temps, à l'époque on n'était pas vraiment sous le feu des projecteurs avec les réseaux sociaux, etc. La notion de média, de présentation était différente.
0: C'est vrai, porter un masque, alors non, c'est marrant parce que je le dis toujours, si tu veux voir la vérité chez l'autre, il faut faire tomber le masque. Donc j'ai toujours eu ce côté spontané, naturel. Je pense que c'est peut-être pour ça aussi que ça fonctionnait pour moi en télé et qu'au niveau des audiences, c'était pas mal aussi parce que les gens sentaient mon naturel et ma spontanéité. J'ai couché à la météo ou autre, j'avais joué à la météorologue, en tout cas parce que pour moi, c'est un métier. Pour moi, j'étais une postière météorologique, et en tout cas, c'est comme ça que je le voyais. Et je pense que mon naturel, ma spontanéité, ma sincérité transparaissait à l'écran. Donc, après porter un masque, il y a de toute façon, techniquement, d'un point de vue matériel, oui, on a un masque, on est coiffé, on est maquillé. Moi, il est arrivé, parfois le matin, j'arrivais à 5h, 4h pour faire la météo. Je vois mes collègues dans le sécu, donc forcément, on porte un masque. Et puis de toute façon, peu importe le métier, il y a le masque sociétal aussi. Et c'est ce qui fait que, à cause de ce masque sociétal, on passe à côté de personnes. Parce que là, on parle de la violence faite aux enfants. En tout cas, c'est la thématique qui est abordée dans mon court métrage. Mais des violences, quelles qu'elles soient, dans le travail, partout. Mmh. Ce masque sociétal, pour moi, est un fléau. Empêche les relations, les bonnes relations sincères, spontanées, et qui permettent justement de vraiment se poser sur l'autre et de vraiment apprendre à se connaître. Et en se disant, mais tiens, mais si je m'intéresse vraiment à l'autre, peut-être que j'en saurai davantage et peut-être que je pourrais l'aider.
1: Mmh. Alors justement, sans plus tarder, on va parler à la transmission pour faire le lien aussi entre ce court-métrage et peut-être des projets futurs. On y va. Voilà. Justement, Alicia Fall, vous avez dit, si j'arrive à connaître l'autre, eh bien, je peux vraiment l'aider. Est-ce que vous avez, peut-être que ça a été fait, est-ce que vous avez diffusé ce court-métrage, notamment dans les écoles, auprès des écoles, des collèges, des lycées, pour faire une forme de sensibilisation?
0: C'est l'objectif du court-métrage pour l'instant. Il est en parcours festivalier. On a remporté pas moins d'une dizaine de prix à l'international. Et j'en suis vraiment très heureuse, et sans lobbying, je le précise, parce que bon, c'est important, ça prouve que, voilà, que le sujet, en tout cas, est porte, qu'il intéresse, et c'est ce qui me permet, qui va me permettre après, par la suite, une fois le parcours festivalier qui va se terminer mi-février ou mars 2027, c'est l'objectif, justement, d'aller dans les écoles et les entreprises aussi, j'ai envie de dire, parce que, encore une fois, les enfants sont très prompts et font bien plus attention les uns aux autres que nous le sommes, nous, adultes. Et je crois qu'on ne fait pas assez confiance aux enfants. Et je pense qu'il suffit de mettre la petite puce à l'oreille. Un enfant va davantage faire plus attention qu'un adulte. Nous, on est dans ce microcosme d'adulte, notre vie d'adulte, qui est assez auto-centrée. Et c'est ce qui fait que, voilà, dans le travail, etc., peu importe, c'est ce qui fait qu'on ne va pas forcément voir ce qui se passe, en tout cas déceler. Des situations qui peuvent être compliquées, voire dangereuses dans les personnes qui nous entourent, que ce soit dans le cadre professionnel ou personnel. Mmh.
1: Justement, quand on est productrice, mais qu'on est aussi maman et productrice de films, de documentaires, avec des thématiques extrêmement sensibles comme ça, est-ce que on a envie de transmettre à son public des choses différentes de ce qu'on transmet à ses enfants, ou bien finalement c'est exactement le même message?
0: C'est le même message.
1: Est-ce qu'on a envie de ménager un peu ses enfants?
0: Alors, oui et non, parce que

0: Les enfants, justement, ce projet leur a permis de comprendre que justement, la vie, c'est pas Walt Disney, d'accord? Et même d'ailleurs dans les Walt Disney, Bambi perd sa maman. Je veux dire, voilà, la vie, c'est, ça peut être très dur de leur faire prendre conscience que ils font partie des chanceux entre guillemets. Et encore une fois de plus, je ne parle pas de biens matériels. Hein. Il y a énormément de familles aisées dans lesquelles il y a beaucoup de
1: De
0: violence également
1: violence.
0: intrafamiliale. Donc, comme je dis, voilà, j'ai beaucoup d'exemples autour de moi. Voilà, il n'y a pas de classe sociale, il n'y a pas de culture, il y a voilà, vraiment, ça touche tout le monde. Donc non, c'est le même message. Je prends le spectateur comme mon enfant justement, et envie de lui dire, mes enfants entre guillemets, là où je ne les ménage pas, c'est effectivement sur toutes ces histoires d'harcèlement, harcèlement scolaire, etc. Comme je leur dis, ne fais pas aux autres ce que tu veux pas qu'on te fasse. Et à l'inverse, comment peut-on protéger son camarade ou sa camarade? Ben, en agissant, tout simplement. Et puis, sur ces violences qui sont plus subtiles, où effectivement, dans mon court-métrage, le personnage de Tim ment. Il est contraint de mentir pour protéger sa maman. Et puis, garder aussi son univers d'enfant à l'école où il n'est pas touché à l'école. À l'école, c'est son socle. Et ça ne se voit pas du tout à l'école, puisque c'est ce que j'ai vécu. À l'école, personne ne voyait, personne ne pouvait déceler ce qui se passait. Ma mère n'a jamais décelé ce qui se passait. Parce que j'avais cette capacité, les enfants, en tout cas, certains enfants qui vivent des violences, ont cette capacité de cacher. Et puis moi, j'étais quelqu'un de très souriante, je l'ai toujours été. Enfin, on ne pouvait pas déceler, mais moi, je pense que j'aurais pu moi-même me fourvoyer. Enfin, je veux dire, c'est très compliqué quand on tombe sur des enfants comme j'eus été. Il faut y aller pour déceler et comprendre qu'il se passe quelque chose à la maison. Mais pour moi, c'est quand même possible parce qu'on fait des bêtises. Il y a quand même un comportement, j'étais quand même un petit peu. Insubordonnée, il y avait quand même des signes pour moi qui montraient que je faisais des bêtises à la maison. En tout cas, enfin, à la maison, en tout cas, il y avait des choses pour moi qui. On aurait pu le voir. Et les enfants, je leur dis, entre vous, entre camarades de classe, vous pouvez déceler. Donc, le spectateur, pour moi, est un enfant qu'il faut reprendre par la main. Donc, le spectateur, je le dis en tant que cinéaste, mais l'être humain, en fait. On est tous pareils. Et en fait, c'est juste replanter une graine et dire, attention, là, t'as peut-être, comme je le dis souvent, les gens ne veulent pas mettre les pieds dans le plat. Ben oui, mais faut pas t'en occuper, c'est pas tes histoires, mets-toi tes histoires. Alors oui, je veux bien, mais parfois, ça peut sauver des vies. Donc, parfois, il faut mettre les pieds dans le plat, parfois, il faut se mêler de ce qui ne nous regarde pas, malheureusement.
1: C'est un court-métrage qui arrivera en Afrique aussi, au Maroc,
0: Ah
1: au Sénégal.
0: oui. Oui, Maroc, Sénégal. Ah oui. Et puis en Afrique, tant dans le. Enfin, moi, ce qui m'intéresse surtout, c'est vraiment les projections débat. Et de me rapprocher. Là, j'ai commencé à me rapprocher de certaines institutions. Et puis d'associations, protection de l'enfance, pour pouvoir mettre tout ça en place. Donc oui, 2027, j'arrive en Afrique, oui, pour sûr.
1: Alors Alicia Fall, justement, pour finir, aujourd'hui, est-ce que vous faites des films pour raconter, pour réparer ou pour transmettre?
0: Les trois.
1: Les trois en
0: Les
1: même temps.
0: trois, Ben oui, je me rapproprie mon histoire, je fais de ma souffrance un outil utile. Et puis, donc, je répare et je transmets. J'ai oublié le troisième, pardon.
1: Je raconte, je répare, je transmets.
0: Je raconte mon histoire. En la racontant, je me répare. Et en me réparant et en donnant des outils, etc. Et puis, c'est aussi la résiliation, de montrer, voilà, que. On peut avoir vécu des choses et alors déjà d'une ne pas les reproduire. Parce qu'il y a aussi, il y a aussi cet aspect-là qui est important. Et puis on peut surtout devenir une personne très positive
1: Une bonne personne,
0: et tout est
1: une
0: possible.
1: bonne maman.
0: Exactement.
1: Bien, merci beaucoup Alicia Fall d'avoir été là,
0: Merci
1: d'avoir amené
0: infiniment.
1: votre énergie justement, votre sourire et d'avoir vraiment partagé pleinement et sans langue de bois et sans phare. Voilà, avec
0: Merci
1: l'audience
0: infiniment.
1: des ailes d'Afrique. Merci beaucoup. À très
0: Merci
1: vite.
0: infiniment. Au
1: Au
0: revoir.
1: revoir, au revoir. Au revoir. Un grand, grand merci à toute l'équipe en régie et à vous pour votre fidélité pour le démarrage de cette nouvelle saison d'Elle d'Afrique. N'oubliez pas, disponible toujours à revoir sans modération sur la page YouTube Média TV Afrique. Au revoir et à la semaine prochaine.

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1: Bonsoir à toutes et à tous, avec vous Noa Perret. À la une de l'actualité, Ebola poursuit sa propagation meurtrière en République démocratique du Congo. L'épidémie, déclarée le 15 mai dernier, a déjà fait au moins 3072 morts et plus de 6300 cas confirmés. Et elle ne montre aucun signe de ralentissement. Pour tenter d'endiguer la progression du virus, les autorités de Kinshasa ont dévoilé cette semaine un nouveau plan d'action. Une action qui reste limitée alors qu'il n'existe à ce jour ni traitement spécifique ni vaccin, puisqu'en réalité la réponse vaccinale peine à suivre malgré les essais cliniques en cours. Deux essais sont menés en parallèle, l'un pour un vaccin spécifique à la souche Bundibugyo et l'autre avec le vaccin Hervébo, efficace contre la souche Zaïre et qui a montré des résultats intéressants sur les animaux. L'OMS dit espérer pouvoir mener des essais cliniques dès le mois d'octobre ou novembre, mais comme le rappelle Jafar Eikel, épidémiologiste, professeur de médecine et spécialiste en maladies infectieuses, ce type de recherche prend du temps.
2: Élaborer un vaccin, on l'a vécu à l'époque de la Covid-19, demande beaucoup de temps et beaucoup donc de recherche. Et il faut bien comprendre qu'il y a des souches virales qui sont différentes. Et l'enjeu majeur pour les chercheurs, c'est d'être capable effectivement de construire ou de fabriquer donc des vaccins qui puissent répondre aux souches en circulation. Alors vous imaginez quand vous avez donc des souches en circulation et puis elles vont muter et créer des souches qui sont résistantes alors que vous avez passé des mois ou des années à élaborer un vaccin, cela pose problème. Donc ce qui s'est passé, c'est qu'actuellement, les deux essais cliniques constituent les avancées majeures par rapport aux deux grandes souches importantes en circulation et dont la létalité est la plus importante. Et l'OMS l'a bien précisé, il faut bien entendu du temps et on ne peut pas passer à la phase de ce qu'on appelle la vaccination de masse ou la vaccination communautaire n'est pas encore prête d'être mise en place avant au moins quelques mois.
1: Jafar Eikel, épidémiologiste, professeur de médecine et spécialiste en maladies infectieuses. Il était notre invité de la mi-journée au micro d'Alicia Mihami. L'intégralité de cet entretien est disponible sur notre site medi1.com. Toujours en RDC, le gouvernement a communiqué aujourd'hui le bilan provisoire de l'incendie d'un mariage à Kinshasa. 12 personnes sont mortes. Des opérations d'identification sont encore en cours et les autorités ont annoncé mettre en place des contrôles dans toutes les salles de fête du pays. L'origine de l'incendie n'a pas encore été déterminée, mais les autorités locales ont relevé hier que les normes n'étaient pas respectées, notamment l'issue de secours. Dans le reste de l'actualité, à Dakar, une manifestation contre la vie chère a eu lieu hier. Une initiative d'influenceurs sénégalais intitulée « La marche des paniers vides ». La mobilisation avait pour but d'accentuer la pression sur le gouvernement afin d'obtenir des mesures concrète, compte rendu sur place avec Fatou Ndiaye.
3: Des paniers à la main ou encore leur compteur d'électricité, t-shirts floqués au nom du collectif 30 jours pour le juste prix. Des dizaines et des dizaines de citoyens sont descendus dans les rues de Dakar pour dire stop à la cherté de la vie. Madame Ndiaye, panier à la main.
4: Panier, symbolise.
5: Ce panier

0: symbolise la vie chère. Ce panier symbolise la faim. Le coût de la vie à Dakar n'est pas seulement cher, mais c'est devenu excessif. Le Sénégal n'a rien d'extraordinaire qui puisse justifier cette cherté de la vie.
1: Certains participants ajoutaient des ustensiles de cuisine vides, symbolisant les difficultés des ménages à remplir leur panier.
2: Tu t'imagines, tu vas avoir un appartement de 200 000 ou voilà 400 000, on va te demander à caution, il y a eu 4 mois. Mais imagine pour un jeune couple qui se débrouille, où est-ce que vous allez trouver 1 million pour aller payer le loyer? On est fatigué. Oui, enfin, tu vas recharger 5 000, imagine, tu vas mettre le courant. Ça va faire qu'une seule journée et puis c'est fini.
1: Du côté des initiateurs, l'on insiste sur le caractère citoyen de cette initiative, tout en rappelant, en fait, Dakar est une ville chère. Aminata Thiam, membre du collectif 30 jours pour le juste prix.
3: C'est une marche citoyenne, sans connotation politique. Et ça, il est important de le dire. Parce qu'aujourd'hui, nous sommes là pour vous. Nous sommes là pour que, justement, vous puissiez porter la voix et dire exactement ce que vous vivez au quotidien. Parce qu'on le sait tous, que ce soit du sommet au plus bas, chacun sait ce qu'il vit à travers sa poche. Dakar est cher, tout le Sénégal est cher.
1: Selon les organisateurs, cette mobilisation s'inscrit dans la durée. Ils vont donc continuer à prendre des initiatives jusqu'au jour où les prix vont baisser. Fatoumia Dakar pour Média.
4: Et le Cap-Vert, sous le choc après cette annonce des autorités, au moins 25 personnes, principalement des enfants et des adolescents, sont mortes hier soir dans un accident de bus. Le drame a eu lieu sur l'île de Fogo, dans le sud de l'archipel. Le chauffeur de bus aurait perdu le contrôle de son véhicule avant de tomber dans un ravin de 30 mètres. C'est la fin de cette synthèse. Merci de l'avoir suivi et bonne soirée sur les ondes de Média.

0: 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En Afrique de l'Ouest, prévoir 29 degrés à Abidjan avec des orages, 29 degrés également à Lagos, il fera 32 degrés à Dakar, 33 degrés à Bamako et Ouagadougou, ou encore 28 degrés à Conakry avec un temps partiellement nuageux et des orages.
1: Bonjour à tous, avec vous Noah Perret. Demain, c'est la rentrée des classes au Maroc, l'occasion pour nous, à quelques semaines des élections législatives, de revenir sur les enjeux de l'éducation dans le royaume. Reportage dès le début de ce journal. Des élections, il y en aura aussi bientôt en Israël. Et Benjamin Netanyahou semble mettre la question de la Cisjordanie et de Gaza au cœur de sa campagne. Il a ordonné aujourd'hui l'évacuation d'implantations de colons en Cisjordanie occupée. On fera le point sur la situation dans cette région. Et quel avenir pour l'Ukraine après 4 ans et demi de guerre, hier à Moscou, aujourd'hui à Kiev. Les émissaires de Donald Trump sont venus pour trouver une issue à ce conflit alors qu'un nouvel hiver arrive. Période douloureuse pour l'Ukraine, régulièrement privée d'électricité. On prendra la direction du Sénégal où le coût de la vie est devenu trop cher. Hier, des mobilisations dans la capitale réclament des mesures concrètes pour faire baisser le prix du panier. Reportage à suivre. Enfin, on parlera sport et Ligue des champions africaines. Ce soir, le Maghreb de Fès s'est imposé face au Raïmo FC. Tous les détails dans cette édition. J-1 avant la rentrée des classes et J-18 avant les élections législatives. Dans le Royaume, l'éducation est l'une des préoccupations majeures de la population. Depuis le début des années 2000, l'enseignement privé ne cesse de progresser face à un système public très critiqué. Beaucoup de Marocains ne croient plus en sa capacité à former la jeunesse et réclament des réformes. Pour en parler, direction Casablanca avec notre reporter Mathias Reynal.
2: Une librairie du centre-ville, devant la caisse, une longue file d'attente. C'est la rentrée et Dounia, 35 ans, est venue acheter les manuels de ses deux enfants, un garçon et une fille inscrits dans une école privée.
3: On aimerait bien scolariser nos enfants à l'école publique où nous avons été nous-mêmes, mais ce que nous constatons, c'est que ce n'est plus comme avant, surtout le niveau scolaire.
2: Dounia paye 3400 dirhams par mois.
3: J'espère qu'il y aura une réforme de l'école publique, car à ce moment-là, on ne sera plus obligé de dépenser des sommes énormes chaque année. Évidemment, si un parti propose d'améliorer l'école publique, je vais voter pour lui.
2: Du côté de l'enseignement supérieur, c'est une rentrée sous tension qui se profile. Trois syndicats ont annoncé son boycott et déjà deux grèves de 72 heures. Mustapha Azaïtraoui, vice-secrétaire général du syndicat national de l'enseignement supérieur, le SNESUP.
4: Nous attendons notamment une politique qui, dans l'université publique, les moyens d'assurer ses missions, davantage de ressources humaines et financières, de meilleures conditions d'enseignement et de recherche, une gouvernance réellement participative et une reconnaissance du rôle central des enseignants-chercheurs.
2: L'enjeu pour l'université publique est actuellement l'application de la loi 59-24, adoptée en août 2025. Très critiquée par les syndicats, elle redéfinit le cadre général de l'université marocaine. À Casablanca, Mathias Reynal pour Médias.
1: Et dans ce contexte de rentrée des classes, l'Observatoire marocain de l'éducation inclusive appelle le ministre de l'Éducation nationale à finaliser sans délai l'approbation et la signature du programme de soutien à la scolarisation des enfants en situation de handicap. L'organisation met en garde contre les conséquences d'un nouveau retard alors que des milliers d'enfants attendent encore de pouvoir bénéficier de ce dispositif. Et dans le reste de l'actualité, le Premier ministre israélien Benjamin Netanyahou a ordonné l'évacuation d'implantations de colons en Cisjordanie occupée. Une annonce surprenante, sachant qu'il avait promis il y a quelques semaines de poursuivre l'implantation des colonies dans cette zone. Pour plusieurs médias israéliens, cette instruction du Premier ministre est la conséquence directe des récentes pressions américaines, notamment depuis la visite en Cisjordanie de l'ambassadeur des États-Unis en Israël. Ce dernier a rappelé hier qu'il était dans l'intérêt même d'Israël d'agir contre les résidents d'implantations qui se livrent à ce qu'il a qualifié de comportement criminel et terroriste. Et pour cause, il n'y a qu'à voir le quotidien des Palestiniens dans cette région. Pour Jean-Paul Chagnolo, président d'honneur de l'IREMO, l'Institut de Recherche et d'Études Méditerranée-Moyen-Orient, on pourrait même utiliser le mot « guerre » pour parler de la situation en Cisjordanie occupée.
5: Il y a une réalité concrète, et cette réalité concrète, c'est que depuis l'arrivée de ce gouvernement à droite, qui est comme un gouvernement extrémiste absolument déterminé à écraser la question palestinienne, avant même le 7 octobre 2023, il faut quand même le souligner, et aujourd'hui tous les moyens sont utilisés pour rendre la vie impossible aux Palestiniens. J'étais pas plus tard qu'hier en contact avec des amis à Ramallah qui m'expliquaient qu'ils ne sortaient plus, ils ne pouvaient plus sortir de la ville parce que tout déplacement pouvait s'avérer extrêmement dangereux, le moindre checkpoint pouvait être mortel. Donc on est dans une situation où toute la société palestinienne de Cisjordanie est comme figée, avec évidemment toutes les implications économiques, sociales et sociétales qui vont avec, c'est-à-dire on ne peut plus travailler, on ne peut plus avoir des relations amicales d'une région à l'autre. On est complètement bloqué à tous égards parce que les risques sont trop grands aujourd'hui de circuler en Cisjordanie, sans parler de la volonté du gouvernement de casser en deux la région de Cisjordanie avec ce fameux projet qu'on appelle E1, et s'il se met en place, il est en train de se mettre en place, un projet très important sur le plan démographique et sur le plan urbanistique, eh bien, ça coupe en deux la Cisjordanie.
1: Analyse de Jean-Paul Chagnolo, président d'honneur de l'IREMO, il était au micro de Sophie Volatier. Sur un autre front, Israël poursuit ses bombardements au Liban. Au moins 7 personnes sont mortes aujourd'hui dans le sud du pays. Le président libanais Joseph Aoun a d'ailleurs exhorté Washington et la communauté internationale à faire cesser les attaques israéliennes sur son territoire, alors qu'une nouvelle session de pourparlers est prévue ce mois-ci. Washington qui se penche à nouveau sur le dossier ukrainien. Depuis quelques jours, les émissaires américains Jared Kushner et Steve Witkoff sont en tournée en Europe, d'abord pour rencontrer Vladimir Poutine à Moscou, puis Volodymyr Zelensky à Kiev aujourd'hui. Et pour leur première visite dans la capitale ukrainienne, les deux médiateurs dans le conflit avec la Russie sont venus présenter un plan de fin de guerre. Hugo Villard, les discussions devraient tout de même se poursuivre.
6: Elles continueront aussi longtemps qu'il le faudra. D'après Steve Witkoff, le responsable assure que les pourparlers ont été significatifs et que la Russie et l'Ukraine doivent faire des compromis pour que la guerre se termine. Jared Kushner, lui aussi du déplacement, espère que cela aura permis de dégager de nouvelles pistes pour avancer. Le gendre de Donald Trump affirme que les futurs accords devront empêcher une reprise du conflit et permettre à l'Ukraine de reconstruire et de développer le pays. À Kiev ce dimanche, les émissaires états-uniens ont mené 2 rounds de pourparlers, dont un notamment avec des conseillers allemands, britanniques et français. Des rencontres fondamentales qui rapprochent de la paix, selon Volodymyr Zelensky. Le président ukrainien explique que la question territoriale ne peut être résolue que lors de rencontres entre chefs d'État. Toujours selon lui, il semble que la guerre va se poursuivre jusqu'à l'hiver prochain. Les bombardements, eux, sont stoppés sur les capitales ukrainiennes et russes pour la venue des émissaires des États-Unis. Vladimir Poutine et Volodymyr Zelensky ont ordonné ce samedi une suspension des frappes sur Moscou et Kiev pendant 3 jours jusqu'à lundi.
1: Hugo Villard pour les précisions. Et en Allemagne, c'est une victoire historique. Le parti d'extrême droite AfD a remporté au moins 44% des suffrages aux élections régionales de Saxe-Anhalt. Depuis 1945, aucune région allemande n'a été dirigée par l'extrême droite, d'où sa portée historique ce dimanche. S'il est encore trop tôt pour savoir si l'AfD arrivera un jour au pouvoir, sa figure de proue, Ulrich Siegmund, a en tout cas infligé une lourde défaite au parti du chancelier allemand, qui avait pourtant promis de freiner l'essor du parti d'extrême droite à son entrée en fonction en mai 2025. Dans le reste de l'actualité, à Dakar, une manifestation contre la vie chère a eu lieu hier. Une initiative d'influenceurs sénégalais intitulée « La marche des paniers vides ». La mobilisation avait pour but d'accentuer la pression sur le gouvernement afin d'obtenir des mesures concrètes. Compte rendu sur place avec Fatou Ndiaye.
7: Des paniers à la main ou encore leur compteur d'électricité, t-shirts floqués au nom du collectif 30 jours pour le juste prix. Des dizaines et des dizaines de citoyens sont descendus dans les rues de Dakar pour dire stop à la cherté de la vie. Madame Ndiaye, panier à la main.
8: Ce panier symbolise la vie chère. Ce panier symbolise la faim. Le coût de la vie à Dakar n'est pas seulement cher, mais c'est devenu excessif. Le Sénégal n'a rien d'extraordinaire qui puisse justifier cette cherté de la vie.
7: Certains participants ajoutaient des ustensiles de cuisine vides, symbolisant les difficultés des ménages à remplir leurs paniers.
9: Tu t'imagines, tu vas avoir un appartement.

0: minimum de 200 000 ou à 400 000, on va te demander à une caution, il y a eu 4 mois. Mais imagine pour un jeune couple qui se débrouille, où est-ce que vous allez trouver 1 million pour aller payer le loyer? On est fatigué. Oui, enfin, tu vas recharger 5 000, imagine, tu vas mettre le courant. Ça va faire qu'une seule journée et puis c'est fini.
1: Du côté des initiateurs, l'on insiste sur le caractère citoyen de cette initiative, tout en rappelant, en fait, Dakar est une ville chère. Aminata Thiam, membre du collectif 30 jours pour le juste prix.
2: C'est une marche citoyenne, sans connotation politique. Et ça, il est important de le dire. Parce qu'aujourd'hui, nous sommes là pour vous. Nous sommes là pour que, justement, vous puissiez porter la voix et dire exactement ce que vous vivez au quotidien. Parce qu'on le sait tous, que ce soit du sommet au plus bas, chacun sait ce qu'il vit à travers sa poche. Dakar est cher, tout le Sénégal est cher.
1: Selon les organisateurs, cette mobilisation s'inscrit dans la durée. Ils vont donc continuer à prendre des initiatives jusqu'au jour où les prix vont baisser. Fatoumia Dakar pour Média.
3: Et on reste sur le continent pour clôturer ce journal avec cette victoire écrasante du Maghreb de Fès qui s'est imposé 4-1 face au Raïmo FC. La Ligue des champions africaine commence bien pour Fès en match aller du premier tour préliminaire et le tout à domicile, Mohamed Amimi.
4: Appuyé par des milliers de ses supporters, le Maghreb de Fès a montré son envie de revenir en force sur la scène continentale. Après le coup d'envoi, le MAS a rapidement imposé son rythme et maîtrisé les débats face à une formation burkinabé en manque de repères. Et les joueurs Fassi ont vite détecté les lacunes de leur adversaire pour en tirer profit dès la 7e minute grâce à Adam Brika qui a ouvert le score très tôt dans le match. Une longue période d'attente a suivi l'ouverture du score pour voir le MAS finalement sceller le sort de la première mi-temps à la 45e minute. En inscrivant un deuxième but cette fois, c'est Souleymane Alouche qui a permis à ses coéquipiers de prendre une avance plus confortable. Au retour des vestiaires, le club adverse a repris confiance en multipliant les occasions avant de parvenir à réduire l'écart à la 60e minute. Le MAS est alors entré dans une phase de doute tandis que les Burkinabés se sont même rapprochés de l'égalisation. Mais l'entrée du Sud-Africain Devin Titus a fait basculer la rencontre. Le joueur a armé son pied droit pour décrocher une frappe puissante depuis près de 30 mètres et porter le score à 3-1. Un coaching réussi de la part de Rui Almeida qui a continué à chercher à creuser l'écart et à la 76e minute, Christopher Ibayi a ajouté le quatrième but. L'ascendant psychologique a alors définitivement changé de camp. Jusqu'à la fin de la rencontre, le club Fassi a frappé fort pour son entrée en lice en Ligue des Champions et s'est surtout offert une confortable victoire idéale pour négocier sereinement le match retour du premier tour préliminaire au Burkina Faso. Ce sera donc samedi prochain.
3: Mohamed Amimi pour clôturer ce journal. Merci beaucoup de l'avoir suivi et je vous souhaite une très bonne soirée sur les ondes de Média.
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1: Bonsoir à toutes et à tous, avec vous Noa Perret. Le gouvernement du Cap-Vert a annoncé ce soir 2 jours de deuil national après la mort d'au moins 25 personnes, principalement de jeunes enfants et des adolescents, dans un accident de la route survenu hier sur l'île de Fogo. Des personnes ont aussi été blessées, certaines grièvement, quand le drame s'est produit dans la soirée de samedi soir pendant un trajet de bus. Le chauffeur de bus aurait perdu le contrôle de son véhicule avant de tomber dans un ravin de 30 mètres. Toutes les personnes décédées ont été inhumées aujourd'hui. En République démocratique du Congo, le gouvernement a communiqué aujourd'hui le bilan provisoire de l'incendie d'un mariage à Kinshasa. 12 personnes sont mortes, des opérations d'identification sont encore en cours et les autorités ont annoncé mettre en place des contrôles dans toutes les salles de fête du pays. L'origine de l'incendie n'a pas encore été déterminée, mais les autorités locales ont relevé hier que les normes n'étaient pas respectées, notamment l'issue de secours. La dépouille du chef traditionnel populaire qui fut le plus jeune monarque régnant au monde a été rapatriée en Ouganda où le président Yoweri Museveni figurait parmi les personnes en deuil rassemblées à l'aéroport d'Entebbe pour lui rendre hommage. Le roi de Tooro est décédé aux États-Unis la semaine dernière à l'âge de 34 ans après avoir reçu un traitement pour une forme agressive de cancer. Il sera inhumé samedi prochain, jour où il espérait célébrer l'anniversaire de son couronnement. Il était monté sur le trône à l'âge de 3 ans seulement et avait été couronné à 18 ans. On prend la direction du Maghreb où les autorités libyennes ont annoncé aujourd'hui l'arrestation de 5 personnes accusées d'être impliquées dans les attaques de drones survenues en août sur le deuxième site de raffinerie dans le pays. Dans un communiqué, le gouvernement a soutenu que cette attaque n'était pas un incident isolé, mais plutôt un vaste plan de sabotage, sachant que la Libye est à ce jour le pays d'Afrique doté des plus grandes réserves de pétrole. Enfin, une dernière information sportive, la Ligue des champions africaine se poursuit. Aujourd'hui, le Maghreb de Fès s'est imposé 4-1 face au Raïmo FC, une rencontre qui clôturait les matchs allés du premier tour des qualifications. Les matchs retour, eux, reviennent à partir de vendredi prochain. C'est la fin de cette synthèse, merci de l'avoir suivi et bonne soirée sur les ondes de Medi 1.
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